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1: Hier soir, j'ai oublié de te parler d'un truc important. 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Dès que tu te réveilles, à n'importe quel moment. Ouvrez la parenthèse, important, mais pas grave. Fermez la parenthèse, je t'embrasse.
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0: 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Plus le cadeau commun pour mon frère le week-end prochain. 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
1: 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Le précise est souligné. 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
0: Casser 3 œufs, ajouter 1 demi-litre de lait, incorporer 100 g de farine progressivement. Ajouter d'un seul coup 50 g de matière grasse, tu mets moitié beurre, moitié margarine et tu mélanges.
1: Code réservation QWXXCJ, mot de passe Casablanca, départ Orly 9h47, retour le 23 à 7h15, arrivée Paris 11h03, Charles de Gaulle, terminal 3.
0: Une baguette, crevettes, 3 avocats, sopalin, tampons normaux, produits vaisselle, lait demi-crémé bio, 6 œufs bio, 7 poubelles, 50 litres.
1: D'une écriture différente sur des papiers en tête, FXOR 75 LP, une gélule 3 fois par jour. Après le Zolam, 0,50 mg, 6 prises par jour maximum. Puis une signature informe, suivie d'un caducé.
0: Je te rappelle que tu as un fils qui va à l'école tous les matins et qui aimerait bien prendre le petit déjeuner avec son père de temps en temps. Salut.
1: La visite est à 16h, il y a encore plein de trucs à toi dans le bureau du fond. Tu veux sans doute les récupérer. Appelle-moi, mon nouveau numéro 06 62 73 49 63.

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1: Oh, le véhicule, ce sera une espèce de voiture avec des formes assez pointues qui avancera sur un coussin d'air.
2: C'est un carburant. 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

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Il est 7h.

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1: Certains signes urinaires paraissent anodins et pourtant ils peuvent révéler un cancer de la vessie. Professeur Yann Neuzier, vous êtes urologue à l'hôpital Foch à Suresnes et vice-président de l'Association française d'urologie. Quels sont les symptômes qui doivent vraiment pousser à consulter ?
2: 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Elle peut aussi être visible microscopiquement, uniquement sur des examens d'urine. La présence de sang dans les urines est un signal important parce que le diagnostic précoce améliore le pronostic. 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Dès qu'on voit la présence de sang dans ses urines, il faut consulter son médecin traitant, et idéalement rapidement derrière, le spécialiste de l'appareil urinaire qui est l'urologue.
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2: 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Un diagnostic précoce change les choses pour les patients parce que le pronostic s'améliore si la tumeur est prise à un stade précoce. 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

0: qui peut être soit par voie endoscopique, donc il va aller traiter les tumeurs superficielles de vessie, soit une chirurgie plus importante, plus large, qui doit enlever toute la vessie et faire ce qu'on appelle une chirurgie carcinologique. Le deuxième type de traitement sont les traitements systémiques médicamenteux d'oncologie médicale qui ont plusieurs classes thérapeutiques qui peuvent être administrées soit avant la chirurgie, soit après, soit de façon continue lorsque la maladie est dite métastatique. Et le troisième type de traitement sont bien entendu la radiothérapie, l'irradiation qui vient compléter un geste chirurgical. On a également les soins de support qui permettent d'accompagner les patients tout au long de leur prise en charge et d'optimiser leur qualité de vie.
1: Et comment décide-t-on du traitement le plus adapté ?
0: Les professionnels de santé décident du traitement selon le stade de la maladie, les facteurs pronostiques liés à la maladie, l'état général du patient. Et tout cela est discuté lors de ce qu'on appelle les réunions de concertation pluridisciplinaire.
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1: Il est 8h.
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4: La santé sexuelle est un sujet majeur qui a une influence dans la qualité de vie des gens. Passionnée par ce sujet, Julie Rose, médecin généraliste et collaboratrice de Radio Cultura, nous propose régulièrement la chronique Sex and Rose. Dans celle-ci, elle nous dévoile des petites histoires et anecdotes qu'elle a vécues lors de ses consultations. Bien évidemment, pour des raisons de confidentialité, les noms ainsi que les descriptions sont fictifs.
5: Touche pas, c'est sale. Voilà comme beaucoup ce que j'ai entendu petite pour parler de mon sexe. En SVT, on m'a parlé d'organes reproducteurs et on m'a préconisé d'attendre le bon. Même pas sûr d'avoir entendu le mot clitoris au cours de mes 9 années d'études de médecine. Bref, je m'appelle Julie et je suis médecin avec un petit bagage en santé sexuelle. Dans ce podcast Sex and Roses, je vais vous raconter des morceaux de consultation. J'espère que ça vous gêne pas, mais je vais vous tutoyer, comme quand je le raconte à mon ami Caro. Vous êtes prêts ? C'est parti. Après t'avoir parlé, tu sais, la dernière fois de Micheline, tu te souviens ? Ouais, genre 80 ans. Et bah aujourd'hui, je vais te parler d'Enzo, qui lui a 6 ans. Ouais, c'est un peu grand écart générationnel, je sais, mais c'est ça aussi qui est beau, tu sais, dans notre métier de médecin généraliste, de passer d'âges hyper différents et, ouais, de personnalités hyper différentes, de motifs qui ont absolument rien à voir. Ouais, je trouve ça beau. Enfin bon, là, je vois Enzo, 6 ans donc, qui vient, bah, pour son vaccin, tu sais, le vaccin des 6 ans, quoi. Ouais, DT polio. Et je sens qu'il est pas, ouais, qu'il est clairement pas ravi d'être là, quoi. Ouais, euphémisme, sacré euphémisme. Et ouais, je crois qu'il a bien capté qu'il allait avoir un vaccin et ouais, il est pas vraiment rassuré. Ouais, pas rassuré du tout le Enzo. En plus, son papa, il rajoute qu'il a un problème au niveau de... Tu sais, il fait un blanc et il me montre en bougeant sa main dans l'air, là, il me montre l'entrejambe de son fils. Donc son fils, bien sûr, bah, il devient tout rouge, normal. Et son père, il rajoute « Ah bah si, hein, il faut dire au docteur que t'as un problème au zizi ». Bon, moi je t'avoue, j'ai envie de rire. Tellement la situation est gênante pour Enzo, le pauvre. Bon, bien sûr, je le fais pas, hein. Il a l'air tellement mal à l'aise, tu l'aurais vu. Enfin, j'essaye de rendre la constatation un peu plus... Ouais, un peu plus légère, tu vois. Enfin, je tente. Je lui dis que s'il est d'accord, on va passer à côté, sur la table d'examen, pour que je puisse regarder un peu. Il s'installe sur la table, et là son père lui dit « Allez Enzo, dépêche-toi, enlève ton pantalon et ton slip, on n'a pas toute la journée. » Bon. Au début, Enzo, il fait non de la tête. Son père, il s'agace. Il lui dit « Bon, allez Enzo, le docteur, il a du monde qui attend dans la salle d'attente, dépêche-toi !» Alors, je sais bien que le papa, il est plein de bonnes intentions, mais moi, vraiment, je refuse que, entre guillemets, on force un peu un enfant à se déshabiller sans explication, pour me faire, soi-disant, gagner du temps. Alors, je le dis tranquillement à Enzo. « Enzo, je sais que c'est pas facile, t'es courageux, t'es hyper courageux. C'est pas marrant d'être là chez le docteur, je sais, mais moi, je vais avoir besoin de regarder 2 minutes sous le slip. » Pour regarder ce qui t'embête, ok ? Tu sais, je peux regarder uniquement à certaines conditions. Bah déjà, si t'es d'accord, ça c'est le plus important. Ensuite, parce que bah moi je suis docteur, et aussi parce que ton papa, il va rester juste à côté. Mais sinon, personne d'autre a le droit de regarder sous ton slip, tu sais ça, hein ? Je lui souris. Le papa, il a rien dit, et je le remercie pour ça. Enzo, lui, il a pas bougé, mais il paraît un peu moins crispé. Je lui dis, est-ce que t'es ok ? Pour que je regarde 2 minutes tout doucement, et après on se rhabille immédiatement, promis ? Il me regarde, il réfléchit. Je sens que son père, qui est juste à côté, il boue de l'intérieur, quoi. Il trépigne, mais il dit rien. Je pense qu'il en pense pas moins, mais au moins il se tait, et encore une fois, vraiment, je le remercie pour ça. Enzo, il finit par hocher la tête. Il baisse son pantalon et son slip. Soulagement. Je lui dis que je vais toucher son pénis. Il fait une drôle de tête en entendant le mot pénis. Je lui dis que bah oui, ça s'appelle un pénis. Et je lui demande comment lui il l'appelle. Il me dit bah un zizi. Je lui dis, ok, ouais, il y a plusieurs noms possibles. Hein. Pénis, c'est le vrai nom, mais on peut l'appeler autrement si on a envie. Mais je lui glisse que c'est important de connaître le vrai nom des choses. Bon, en vrai, je vois assez vite qu'il a un phimosis. Tu vois ce que c'est, non? Ouais, c'est genre quand le prépuce il est très serré au niveau du gland et bah du coup c'est difficile de décaloter. Et puis dans ces cas-là, il faut pas forcer le décalotage. Bon, le principal c'est qu'Enzo il soit pas gêné genre pour uriner, il y a pas d'infection, pas de brûlure quand il fait pipi, donc en gros c'est pas grave quoi. Et parfois même ça peut se résoudre tout seul. Et puis sinon ça se traite. J'explique à Enzo que c'est pas grave, que s'il y a besoin on va le soigner en mettant une petite crème. Il remonte son slip et son pantalon. Son père, il peut pas s'empêcher d'ajouter. Bah tu vois Enzo, c'était pas la mer à boire. Bon, je prends sur moi pour rien dire. Tu me connais, je prends à mort sur moi. Bon Enzo, je le mesure, je le pèse, je lui dis qu'on va passer au vaccin. Je demande au papa de faire des bulles de savon. Ouais, des bulles de savon. Tu connais pas? Ouais, c'est ma technique au cabinet, les bulles de savon. Ouais, j'avais piqué l'idée à une amie médecin. Comment ça se passe? Ah bah tu sais, rien de très compliqué, hein. Je demande aux parents de souffler bah, pour faire des bulles de savon, et ça distrait l'enfant. Et accessoirement, si je peux me permettre, ça distrait aussi le parent. Et puis ça crée un lien, tu vois, une connexion entre eux, et parfois ça leur donne même envie de continuer de le faire à la maison. L'enfant, lui, il est obnubilé par les bulles qui flottent dans l'air, et pendant ce temps-là, bah, il pense pas au vaccin. Ouais, c'est un peu comme de la distraction, quoi, si tu veux. Alors parfois, je t'avoue que ça fonctionne pas du tout. Parfois c'est un échec cuisant, mais bon, ça vaut le coup d'essayer et globalement je trouve que c'est assez cool. On dira que ça mange pas de pain. Nouvelle expression bref. Bon, cette fois je sens que ça va pas marcher. Enzo il a les yeux rivés sur ce que je suis en train de faire, à savoir préparer le vaccin, et il est à nouveau assez stressé. Et en plus il me le dit, Enzo, il me le dit bien clairement, il me dit j'ai peur. Et moi je trouve ça très beau qu'il verbalise ses émotions. Et là, son père, il s'agace à nouveau. Et il lui répète de manière assez peu productive, si je peux me permettre. « Mais t'inquiète pas, Enzo, n'aie pas peur, n'aie pas peur, n'aie pas peur !» Alors franchement, je te jure, j'exagère à peine. Bon, je jette pas la pierre au papa, encore une fois, mais je me dis comment tu espères rassurer un enfant en lui répétant « N'aie pas peur, n'aie pas peur, n'aie pas peur !» Bref. Je me dis que moi aussi, j'ai déjà dû le faire, ça a déjà dû m'arriver, c'est sûr. Mais bon. Je change de stratégie et je me dis que je vais essayer de passer en mode distraction verbale. Je dis à Enzo que j'aimerais qu'il me raconte ce qu'il aime faire le soir ou le week-end. Il me répond un peu sur la défensive. Aller à la piscine. Ok, super. Je lui demande s'il a un toboggan à la piscine où il va. Ouais, il y a un toboggan, parfait. Il est de quelle couleur ce toboggan? Rouge, incroyable. Et il y a des virages à ce toboggan? Oui, évidemment qu'il y a des virages à ce toboggan. Waouh, ça doit être génial ce toboggan rouge, avec des virages à la piscine, avec l'eau qu'on sent sous les fesses, les voix des autres enfants qu'on entend de la piscine, l'odeur du chlore, le toboggan rouge qui fait des virages à gauche, et puis à droite, et puis finalement, au bout d'un moment, plouf, on arrive dans l'eau. Je lui souris, je lui dis qu'il peut remettre son t-shirt, que c'est fini. Enzo, il me regarde, il regarde le pansement que j'ai posé sur son bras, je sens qu'il bug un peu. Et son père, il me dit, non mais comment vous avez fait? Il a rien senti. Je lui dis que c'est des techniques un peu inspirées de l'hypnose. Enfin, c'est de la distraction, quoi. Et là, je vois Enzo qui... Enfin, je pense qu'il a la pression qui retombe, tu vois. Et je vois qu'il a des larmes qui montent, mais je pense que... Ouais, je pense que c'est des larmes genre de soulagement plutôt qu'autre chose, tu sais, genre ouf, c'est fini. Et son père, il le voit. Il remarque ses larmes. Et il lui dit... ah non, Enzo, hein, t'as rien senti, j'ai vu, hein, t'as rien senti. Arrête ton cinéma, là, c'est des manières, c'est fini, tu pleures pas, t'es grand. Hein. Alors, tu me connais. Là, maintenant, c'est moi qui boue. Intérieurement, c'est moi qui boue. Je sais que son papa, il fait que répéter ce qu'on lui a lui-même inculqué pendant de longues années. Mais là, j'avoue, c'est trop pour moi. Donc, je décide de faire abstraction du papa et je me mets à la hauteur d'Enzo. Et je lui dis à Enzo, t'es super courageux, Enzo. Tu peux être fier de toi. C'est pas rien ce que t'as eu. Tu viens d'avoir un vaccin. Peut-être qu'en venant me voir, t'avais peur. Peut-être que t'as eu un peu mal, et c'est ok. Et maintenant c'est fini et tout retombe un peu. T'as le droit de pleurer. C'est courageux de pleurer. Et tu veux que je te dise un secret? Enzo, il lève les yeux vers moi et il hoche la tête. Je continue, je lui dis, ici, dans mon bureau, il y a beaucoup, beaucoup de monde qui pleure. Vraiment beaucoup, beaucoup. Il y a des enfants, Mais il y a aussi des adultes, tu sais. Et même des papas. J'ai beaucoup de papas qui pleurent ici. Et c'est super courageux. C'est des papas super courageux. Enzo, il me sourit maintenant, avec un air un peu étonné. Peut-être qu'il est en train d'imaginer des papas pleurer dans mon cabinet. Je sais pas. Je sais pas ce qui se passe dans la tête d'Enzo en ce moment. Je lui dis, tu répètes pas mon secret, hein. T'as vu ? C'est un bon secret. Il me fait oui de la tête. Je lui demande, tu sais comment on sait que c'est un bon secret ? Parce que ça te fait du bien. Parce que ça te fait sourire. Si le secret fait du bien, c'est que c'est un bon secret. Et si le secret fait du mal, c'est que c'est un mauvais secret. Et il faut le dire à un adulte qu'on aime. Je me relève. Je laisse se rhabiller et je me mets derrière mon ordi pour imprimer une ordonnance pour le Phimosis. Tu sais, l'idée des secrets, c'est Andrea Bescon qui me l'a donnée. Andrea Bescon, ouais. Tu la connais ? Ouais, c'est elle qui a fait le film Les Chatouilles. Et elle a un podcast qui s'appelle « Et si on se parlait ?» Et dans son podcast, justement, bah, elle explique qu'il y a des secrets qu'elle appelle des secrets bonbons. Genre, viens, on saute dans les flaques, mais chut, on dit pas papa, hein. Et des secrets qu'elle appelle des secrets poisons, qui sont pas amusants du tout, qui font du mal et qu'il faut dire à un adulte. Et ça m'arrive de temps en temps de glisser le concept de secret bonbon, secret poison en consulte aux enfants. Un peu comme là avec Enzo. Genre, mine de rien dans la conversation. Je me dis que, ouais, je sais pas, que bah au moins ça a été posé, quoi, ça a été entendu. Peut-être que ça sert à rien, mais peut-être aussi que ça peut faire changer une situation. On sait pas. On saura pas. Bref, là, je suis derrière mon bureau en train de signer mon ordonnance. Le papa d'Enzo, il est assis en face de moi. Et Enzo, lui, il est en train de jouer, tu sais, dans le petit coin-jeu qu'on a au cabinet. Le papa, il a rien dit depuis plusieurs minutes, mais il a tout entendu. Alors moi, je suis très à l'aise avec les silences. Mais là, je sens que ça cogite sévère chez lui. Il finit par me dire « Non, mais je me rends compte que ouais, c'est un peu con ce que j'ai dit. Enfin, je veux dire, de pas pleurer, d'être grand, tout ça, je... Ouais, je sais pas pourquoi j'ai dit ça, mais ouais, en effet, c'est... Ouais, c'est... ouais, c'est con, ouais. Ouais. » Je dis rien. Il continue. Bah, je crois que... Enfin, je sais pas, hein, mais je... Je crois que, ouais, je répète un peu, enfin, ce qu'on... Potentiellement, ouais, ce qu'on a pu me dire, et je me rends compte que... Ouais, c'est pas forcément... C'est pas forcément une bonne idée, vous avez raison. Il me regarde. Je lui dis que moi, je veux pas nécessairement avoir raison. Hein. Mais que déjà, je le trouve hyper courageux de... Bah, de réaliser qu'il répète des schémas. Des schémas qui lui ont pas forcément fait du bien. Et c'est énorme qu'il s'en rende compte. Pour pas le... Bah, pour pas les reproduire, justement. C'est le premier pas pour le changement de le réaliser. Et que c'est pas facile de s'autoriser à se connecter à ses émotions. De s'autoriser à pleurer, à ressentir la tristesse. C'est beau de montrer que c'est ok. Il hoche la tête. Je sens que ça l'émeut. Je sens que ça l'émeut, mais je sens aussi qu'il met toute son énergie, absolument toute son énergie, pour ne surtout pas le montrer. Et ne surtout pas pleurer. Il ajoute « Et votre histoire sur les bons et les mauvais secrets ? C'est pas mal. C'est une bonne image, je trouve. Je la ressortirai, je pense. » Bon, je lui donne l'ordonnance et je lui explique. De pas forcer le décalotage, que ça peut passer, et sinon la crème à appliquer, et que si le mois prochain ça passe pas, bah qu'il revienne me voir. Ou si Enzo est gêné pour uriner, ou s'il y a autre chose, bien sûr. Il y a pas de problème. J'ouvre la porte. Je dis au revoir à Enzo et je lui redis qu'il a été super courageux. Je dis au revoir à son papa et je lui glisse... peut-être parce que je sais pas, enfin... Peut-être parce que je voulais qu'il comprenne bien que... Bah que je le juge pas, enfin qu'en vrai, même si ça m'agace, je le juge pas du tout. Et même plutôt, j'irais même jusqu'à dire, peut-être même j'admire qu'il soit en chemin par rapport à toutes ces réflexions. Enfin bref, tout ça pour te dire que je lui glisse que Enzo, il a de la chance de l'avoir comme papa. Et là, là, je sens les larmes monter en lui et immédiatement ravaler. Mais en tout cas, j'ai vu l'émotion, contenue soit, mais l'émotion quand même sur son visage. Et c'était hyper beau à voir. Il a hoché la tête et je l'ai regardé s'éloigner. Mais je me dis, c'est si dur de se connecter à soi et d'autoriser ces fichues larmes à couler sur nos joues. C'est fou. C'est fou comme c'est un chemin. Mais bon, c'est un beau chemin. Enzo, il avait peur. Et il l'a dit, courageusement. Et vous, c'est quand la dernière fois que vous avez verbalisé votre peur ?
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1: On parle rarement du cancer de la vessie, pourtant il peut bouleverser une vie. Laurent, pour vous, le diagnostic est tombé il y a 4 ans. Aujourd'hui, vous allez mieux et vous vous êtes engagé au sein de Cancer Vessie France. Tout d'abord, à quel moment avez-vous compris que quelque chose n'allait pas ?
2: J'ai compris que quelque chose n'allait pas au moment où, en terminant d'uriner, il y avait une légère teinte rose. Et là, je me suis dit qu'il y avait un problème. Donc directement, j'ai été consulté chez le spécialiste et c'est là que le diagnostic est tombé après plusieurs examens. C'est un diagnostic de cancer, donc c'est quelque chose qui fait peur, c'est un choc. Donc la vie a changé, certes, parce que le cancer est apparu, mais il ne faut pas que le cancer prenne dessus. Donc il faut vivre avec, on vit différemment. J'ai adopté un mode de vie beaucoup plus sain, plus équilibré, une meilleure alimentation, une meilleure hygiène de vie. Mais l'acceptation joue un rôle essentiel. Ce n'est pas parce que vous avez le cancer que vous êtes diminué, vous devez continuer à vivre.
1: Pour vous, c'est quoi le plus difficile à gérer au quotidien ?
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1: Bonjour, à nouveau trois mots aujourd'hui du dictionnaire. Premièrement, tarlatane, T-A-R-L-A-T-A-N-E. C'est un nom féminin. Ce mot désigne une mousseline de coton qui est employée dans diverses professions. Sa fabrication française est faite à Tarare, qui est une ville du département du Rhône, au nord-ouest de Lyon. Elle est utilisée pour la confection de robes de soirée, de coiffes ou comme accessoire de lingerie. En couture, on l'utilise pour faire des patrons. Il intervient également pour la confection des bases de chapeaux ou en ameublement pour les rideaux. En médecine, on l'utilise pour désigner des pansements, des bandages et pour faire des plâtres. On s'en sert également pour essuyer l'encre sur une plaque de métal après l'ancrage. Et pour les livres, en couverture dure, il sert de charnière. Enfin, en cuisine, il peut être utilisé parfois pour filtrer. Le deuxième mot est uval, U-V-A-L. C'est un adjectif qui vient du latin uva, qui veut dire grappe de raisin. Cet adjectif désigne ce qui est relatif au raisin. On parle de cure uvale pour désigner la thérapeutique basée sur la consommation sur place de raisins ou de jus de raisin frais. Le troisième terme est vibrion, V-I-B-R-I-O-N. C'est un nom masculin. Sa première signification est une bactérie en forme de bâtonnet recourbé et muni de cils vibratiles qui lui confère sa mobilité. Employé familièrement, ce mot désigne aussi une personne qui s'agite sans cesse. Merci et à demain.

0: Bonjour les amis, une nouvelle spéciale sur Côte Sud FM 90.3 et Côte Sud FM.fr. Aujourd'hui, Darmenté a du talent. Et pourquoi Darmenté a du talent? Ben vous allez le comprendre tout de suite avec nos invités du jour, Mathieu, Edwin, Aiden, Raphaël, Jade, Angel. Et trois invités également qui sont là, Sophia, Dominique et Rachel. Bonjour Sophia.
1: Bonjour, merci pour l'invitation.
0: Eh bien avec plaisir, avec plaisir de vous retrouver. Nous sommes allés à Darmenté deux fois et aujourd'hui on vous accueille dans notre studio de Côte-Sud FM à Seignos-Bourg. Alors, Sophia. Ce projet que tu as monté donc avec ces élèves, Darmenté a du talent. Avant de leur donner la parole, est-ce qu'on peut en quelques mots le définir?
1: Bien sûr. Alors, c'est ma première année au lycée Louis Darmenté. Je suis initialement professeure de français, mais c'est vrai que une nouvelle casquette m'a été donnée, celle de coordonnatrice du dispositif ULIS. Donc l'ULIS, qu'est-ce que c'est? C'est une unité localisée qui aide des élèves en difficulté ou ayant des troubles cognitifs ou sociaux ou du comportement à pouvoir réussir dans leur scolarité. Donc c'est vrai que j'ai un dispositif de 8 élèves avec lequel j'ai eu envie d'aller au bout de certains projets. J'ai axé mon année scolaire sur l'oralité. Parce que je suis convaincue que dans le monde dans lequel nous vivons aujourd'hui, il est important de savoir se défendre, s'exprimer, exprimer ses émotions, ses envies. Et pour moi, c'était très important. J'avais aussi envie de mettre à l'honneur ces élèves-là, qui n'ont peut-être pas eu la chance toujours d'être mis comme ça sur un piédestal. Et en tout cas, j'avais envie de vous choisir, vous, parce que vous le méritez et parce que je trouve que c'est important aussi de savoir et de comprendre comment est notre monde et comment faire pour s'informer.
0: Alors je manque à tous mes devoirs parce qu'il y a quelqu'un à qui on devrait envoyer un gros bisou qui ne peut pas être malheureusement parmi nous cet après-midi, mais qui était là au LEP,
1: C'est Lara.
0: Lara.
1: C'est Lara, oui. Bon, je pense qu'elle pense à nous.
0: Voilà, donc la pauvre ne peut pas être là parmi nous aujourd'hui.
1: Tout à fait.
0: Darmenté a du talent. Alors moi, je vais faire juste très rapidement, parce que l'important, c'est de vous donner la parole à vous, un petit retour sur la visite et les deux visites que j'ai fait au LEP, où j'ai été très surpris par votre capacité d'écoute, la manière dont vous vous êtes présenté et surtout la découverte de vos personnalités. Et j'en rediscutais avec Sophia il n'y a pas si longtemps que ça, et j'avais été surpris de voir que même elle, Sophia, apprenait des choses sur vous qu'elle ne connaissait pas, et donc vous étiez entre guillemets un petit peu lâché, et c'est ça, j'espère, c'est cette magie là qu'on va retrouver aujourd'hui. Donc on va faire effectivement un tour de table pour que vous vous représentiez, parce que vous êtes là et c'est le moment de parler de vous. Vous n'avez pas forcément toujours l'occasion de parler de vous calmement, tranquillement, dans un lieu qui s'y prête. On vous parle plutôt beaucoup de choses, on vous abreuve de choses, d'informations ou de savoir. Donc moi, ce qui m'intéresse, et on va commencer par, si je me trompe, Mathieu. Alors, Mathieu, est-ce que tu peux te présenter qui tu es, quels sont en ce moment, qui tu es?
2: Je suis un collégien,
0: ouais.
2: Troisième. Voilà.
0: Au lycée d'Armenté.
2: Ouais, au lycée d'Armenté.
0: T'es dans quelle section?
2: Troisième préparation métier, du coup.
0: Préparation métier?
2: Ouais.
0: Alors, juste, si tu peux nous dire en deux mots, parce que nos auditeurs, nos auditrices, ils savent pas forcément ce que c'est. Préparation métier, ça veut dire quoi?
2: C'est un truc, c'est une classe pour nous préparer à un bac pro, par exemple, ou un CAP, quoi.
0: Ouais.
2: Suite d'apprentissage professionnel.
0: D'accord. Donc, pour le moment, tu es dans cet apprentissage, mais tu ne sais pas dans quel métier tu vas te diriger.
2: Ouais.
0: C'est ça.
2: Ouais, c'est ça.
0: tu as encore, voilà. Et quelles sont tes passions?
2: Le sport et voilà.
0: Le sport, alors quel sport?
2: Tout, j'aime tout.
0: T'aimes tous les sports?
2: Ouais.
0: Mais tu les pratiques pas tous?
2: Non.
0: Rapproche-toi. Ce serait compliqué. Et t'en pratiques?
2: Ouais, plusieurs.
0: Alors lequel?
2: Je faisais du rugby.
0: Ah,
2: du
0: ça
2: surf,
0: c'est bien. Ouais.
2: Et voilà.
0: Rugby et surf?
2: Ouais, cette année.
0: Cette année, d'accord, ok. Et avant, quand t'étais plus jeune, t'es pas bien vieux, mais quand t'étais plus jeune, tu faisais d'autres sports?
2: Ouais, d'autres sports, ouais.
0: Ouais, j'ai d'accord. Fait. Et tu suis l'actualité du sport?
2: Non, pas trop.
0: Pas trop?
2: Ouais.
0: Ah, d'accord,
2: je fais du sport moi, mais je suis pas le reste.
0: Ah oui, t'es un vrai sportif parce que tu fais toi du sport pour ta santé, ton corps, ton plaisir, mais tu es pas là à savoir si Marseille ils ont gagné Saint-Étienne ou si Toulouse ils ont gagné l'UBB quoi. D'accord. OK. Eh bien, merci Mathieu. Edwin, parle bien devant le micro. Alors, t'es au lycée Olep d'Armentay aussi?
3: C'est ça.
0: Donc toi t'es dans quelle section?
3: Alors moi c'est en première CAP cuisine, donc c'est sur 2 ans.
0: Un cuisinier?
3: C'est ça, exactement. Donc c'est sur 2 ans, c'est un CAP. Donc après, comment dire, dès que j'ai mon CAP, je voudrais peut-être après aller en bac pro.
0: Tu voudrais, en fait, tu voudrais continuer?
3: Exactement.
0: Tu veux pas t'arrêter là? Là
3: c'est
0: t'es
3: ça.
0: En...
3: Première année CAP.
0: Cuisine. T'es en première année CAP cuisine?
3: C'est ça.
0: Alors, quand tu étais petit, tu faisais de la cuisine tout le temps. Alors, tu as commencé avec la pâte à modeler, bien sûr, comme on a tous fait. On a fait des plats, des tomates en pâte à modeler, des bananes en pâte à modeler, des haricots verts en pâte à modeler.
3: Exactement.
0: Après, tu as goûté un petit peu l'alimentation. Tu as dit, ça, c'est bon, mais comment ça se prépare? Pourquoi tu as voulu te destiner à ce métier de cuisinier?
3: Parce qu'avant, mon père, il travaillait en tant que cuisinier sur un bateau. C'est-à-dire, moi, je voulais à tout prix faire ce métier et aller travailler sur un bateau. C'est vraiment, pour moi, j'aimerais bien aller faire ça. C'est comme un peu un rêve.
0: Ah, mais alors ça, c'est assez intéressant parce que c'est assez particulier. Cuisiner sur un bateau.
3: Exactement.
0: Et ton papa, il faisait le tour du monde?
3: Il a énormément voyagé et c'est grâce à, du coup, avec le bateau et tout, qu'il a beaucoup voyagé par la mer.
0: Alors ça doit être assez spécial de faire de la cuisine dans un bateau. Le bateau, ça bouge tout le temps, il y a des vagues. Comment tu fais tenir les plats et tout ça? Mais ça doit être... Enfin, c'est compliqué, sûrement.
3: Oui.
0: Et puis surtout, tu as... Oui, tu es confiné dans un bateau au milieu de l'océan, Atlantique, Océanique, Pacifique, et il faut que tu fasses manger l'équipage.
3: Exactement.
0: C'était c'était des bateaux de tourisme ou des bateaux de commerce?
3: C'était plus des bateaux, comment dire, pour l'armée et tout.
0: Ah, c'était dans l'armée?
3: Exactement.
0: D'accord, donc il était militaire ou il était cuisinier, juste cuisinier?
3: Non, il était militaire aussi.
0: D'accord, ok. Et d'accord, donc ça c'est apparemment c'est le bateau, la mer, le grand large, c'est une de tes passions. Est-ce que tu as d'autres passions?
3: La motocross.
0: Ah, motocross.
3: Exactement.
0: Et tu le pratiques?
3: Non. J'en ai fait, mais pas énormément.
0: Pas énormément. C'est quelque chose que tu aimerais faire plus ou pas?
3: Ouais, quand même un petit peu plus, parce que je sors dehors et tout avec mes amis, mais j'en fais pas énormément avec eux. Juste, je fais des balades en moto avec eux.
0: Mais est-ce que tu as une moto?
3: Oui, exactement.
0: Ah, quand même. Tu as une moto, donc de temps en temps, tu vas faire quelques bosses.
3: Exactement.
0: Et tu t'en fais pas trop, toi, de boss?
3: Non.
0: Ça va. Et tu regardes les compétitions de motocross ou pas?
3: Non, pas trop.
0: Pas trop. D'accord. Donc ça, c'est ta réelle deuxième passion.
3: Exactement.
0: Ok, d'accord. Aiden, c'est ça, hein?
4: Oui.
0: Vous me reprenez si je me trompe sur les prénoms. Aiden, toi, alors, tu es au lycée d'Armentay aussi?
4: Oui.
0: Tu as du talent, donc, puisque le lycée d'Armentay a du talent.
1: Paraît-il. Hein.
0: Oui. Paraît-il. Mais ça se confirme. Et alors, toi, tu es dans quelle section?
4: Alors, terminal, ça s'appelle cuisine.
0: Ah, un cuisinier aussi?
4: Oui, aussi.
0: Alors, toi, cuisine à terre ou en bateau?
4: Non.
0: Non.
4: Aucun des deux.
0: Aucun des deux?
1: Et oui.
4: Non, je continue plus dans la cuisine.
0: Ah, et alors, que tu vas faire quoi?
4: Eh bien, de la musique et la danse, c'est mes passions.
0: Donc, musique et danse.
4: Exactement.
0: Ah ouais.
4: Bah moi je veux être chanteur, aussi auteur-compositeur aussi. Enfin j'ai plein de rêves dans ce domaine, dans la musique quoi.
0: Ouais. Et tu écris donc déjà?
4: Oui, je commence à écrire et composer. J'écris des petits textes que je transforme en musique avec une petite instru derrière.
0: Ouais.
4: Et je le publie sur des réseaux sociaux, Insta et TikTok. Et ça, quelque j'aime, du coup, ça me fait plaisir.
0: Ouh, il va falloir que tu nous donnes l'adresse de ton Insta quand on aille voir ça. C'est vrai que maintenant, à notre époque, avec un peu de matériel, on peut réaliser des choses soi-même très, très, très, très bien en musique et en... Alors, débat très actuel. Est-ce que tu utilises l'intelligence artificielle en musique ou pour écrire?
4: En fait, je lui demande son avis sur la chanson, en fait. Je lui envoie le son et il me dit « Oui, c'est bien, il faudrait que tu améliores quelque chose comme ça, en fait. »
0: Faire ça avec l'intelligence artificielle?
4: Moi, je lui demande en fait son avis, hein, comme si c'était quelqu'un qui écoutait ma musique, en fait.
0: Donc, tu t'en sers pas pour créer, t'en sers
4: Pour avoir un avis.
0: C'est assez marrant, ça.
1: Donc, les jeunes savent créer encore?
0: Oui.
1: C'est formidable.
0: Mais oui. et donc, ça, c'est vraiment... là, t'arrêtes la cuisine. C'est-à-dire, tu vas arrêter à la fin de l'année?
4: Oui, là, je passe l'examen, j'ai mon CAP. Et après, bah voilà quoi.
0: Ah oui,
4: tu
0: joues quand même la sûreté, le CAP, voilà.
4: Oui, oui,
0: mais parce qu'après, bon, écrire de la musique, tant mieux, et puis ça peut, voilà. Mais il va peut-être falloir que tu travailles un peu à côté, au départ, et tout ça. Donc...
4: Oui, justement, j'en ai parlé avec mes parents.
0: Ouais.
4: C'est vrai qu'il faut que je trouve un petit boulot pour gagner de l'argent.
0: Ouais.
4: Bon, je sais pas quel métier à part la musique, mais bon.
0: Mais
4: moi, ça me dérange pas d'essayer, oui.
0: Ah, tes parents te soutiennent alors?
4: Alors ma mère, elle a des doutes, elle dit je pense pas que tu vas y arriver. Hein. Mais mon père, il me soutient. Enfin...
0: Pourquoi elle dit ça? Attends, donne-nous son téléphone, on va l'appeler, nous, en direct, là. Comment s'appelle ta maman?
4: Tatiana.
0: Tatiana, mais Tatiana, mais enfin Tatiana, mais c'est quoi ce travail? Et bon, mais on salue Tatiana, on fait un gros bisou à Tatiana. Bon, mais c'est super.
5: Moi, j'ai une petite question, tu parlais de danse aussi.
4: Effectivement.
0: Ah oui, c'est vrai.
5: Quel genre de danse?
4: En fait, c'est un mélange de hip-hop et de pop.
0: Ok.
4: Un peu du Michael Jackson et du hip-hop, en fait.
0: Ok.
4: Et les deux mélangés, en fait.
0: Bon, bah écoute, parfait. Raphaël.
6: Oui.
0: Fais pas celui qui fait la sienne. Je rigole. Raphaël, alors toi, quelle section?
6: Ben, en terminale CAP hôtellerie.
0: Alors toi, t'es déjà plus avancé. CAP hôtellerie, c'est ça?
6: Oui.
0: Alors, un CAP hôtellerie, qu'est-ce qu'on apprend?
6: Ben, on apprend vraiment aussi à faire tout ce qui est les lits, les services, tout type de services.
0: Ouais.
6: Vraiment à l'ancienne comme à la moderne.
0: Ouais.
6: Vraiment les mises en place, tout ce qui est les boissons, les apéritifs du jour, les eaux minérales, les vins.
0: Aussi. Alors, dans les chambres, en fait.
6: Ouais, on fait aussi les chambres aussi avec.
0: Et par contre, hôtellerie, c'est pas le service en restauration?
6: Si.
0: Si, ça peut aussi être le service en restauration.
1: Oui, le CAP s'appelle Hôtel, Café, Restauration.
0: D'accord, ok. Et donc, tu apprends à plier les draps de 36 000 façons différentes.
6: Oui.
0: Est-ce que tu sais faire sur un portefeuille?
6: Ah non.
0: Oh, mais alors c'est quoi ça? Mais ça se fait plus peut-être, ça. C'est un vieux qui parle, excusez-moi. alors toi, par contre, toi, tu vas... Donc là, tu as dit en
6: terminale.
0: En terminale. Est-ce que tu veux aller plus haut après ou est-ce que tu souhaites partir...
6: L'an prochain, je compte demander un BP.
0: Ah oui, toi,
6: donc,
0: Ah, tu gravis...
6: Moi, je compte pas m'arrêter au CAP.
0: D'accord. Ah ben, c'est bien.
6: Oui.
0: C'est bien. Et tes passions, alors?
6: Mes passions, c'est tout ce qui est natation. J'aime beaucoup tout ce qui est proche de la nature, la production. Comme j'ai fait des bougies à un moment que j'ai arrêté.
0: Ouais.
6: Et c'est vraiment ça qui m'a beaucoup...
0: Tu faisais des bougies?
6: Oui.
0: Eh ben, bienvenue au club. Bref. Et ça, t'en fais plus?
6: Non.
0: Tu les crées toi-même?
6: Avant, je les faisais moi-même, mais vu les coûts des produits, c'est...
0: Ouais. C'est vrai que c'est compliqué. Donc, tu as dit les bougies, la natation, donc le sport.
6: Oui.
0: Et là, tu es dans un club?
6: Non, pas du tout. C'est plus de la natation vraiment en pleine nature.
0: D'accord. Dans les vagues, dans les étangs, dans les rivières.
6: Enfin,
0: du moment que tu peux nager.
6: Oui.
0: Et qu'est-ce que ça t'apporte de nager ?
6: Une sérénité en soi-même déjà, une liberté.
0: D'accord.
6: En soi-même déjà.
0: Sérénité et liberté. Pas mal ça.
1: Pour je vous promets, on n'a rien préparé.
0: Oui, oui, non, mais je les connais un petit peu. Je sais qu'ils sortent les choses naturellement, comme ils l'ont sorti quand j'étais venu. Donc, si on récap avant de passer à Jade, alors on a de la natation, on a la danse, de la musique, on a... Ah non, plus de cuisine. Mathieu, toi, tu étais sur
5: sport,
0: préparation de métier. Sport, oui. Tu te cherches encore. Ouais. Voilà, c'est ça. Ok. Jade.
7: Bonjour.
0: Salut, Jade.
7: Je m'appelle Jade, du coup, j'ai 19 ans et ouais. J'habite sur Bayonne.
0: Ouais.
7: Et du coup,
0: Alors, t'es dans quelle section, toi ?
7: Je suis en terminale CAP service.
0: Ok, et donc comme...
7: Exactement.
0: Comme Raphaël.
7: Oui.
0: Et toi, tu veux continuer ?
7: Mais, en fait, j'ai déjà eu un diplôme il y a 2-3 ans. C'est un CAP commerce. Et en fait, j'ai hésité entre les deux métiers. Et du coup, c'est pour ça que je suis passée en service. Mais je n'ai pas vraiment aimé le service. Du coup, je pense repartir en commerce pour plus tard, mais dans la vie active.
0: Mais ça, c'est très bien. Ça, c'est très bien, ce que tu fais. Parce que tu te rends compte, tu choisis quelque chose, tu te rends compte que tu revas essayer quelque chose. Ça veut dire que tu es quelqu'un de vivant, de quelqu'un qui réfléchit, de quelqu'un qui... Voilà, qui ne subit pas. Tu subis pas. Tu es actrice de ton...
7: Oui.
0: Et oui, tu es actrice. Tu prends les choses en main. Et au niveau passion, alors ?
7: Alors, j'ai beaucoup de passion, mais la meilleure passion que j'ai, c'est la décoration d'intérieur. J'aime beaucoup décorer les maisons, tout ça et tout.
0: Il me semblait bien que tu nous avais parlé de ça.
7: Exactement.
0: Décoration.
7: Et du coup, c'est... Voilà.
0: Et ça, c'est marrant. Tu n'as pas voulu en faire ton métier de ça, par contre ?
7: Non, pas vraiment. Parce que j'ai vu les formations qui étaient payantes et ce n'était pas vraiment ce que je voulais faire.
0: Ouais.
7: Donc, je préfère garder ça, ma passion, et faire un autre métier à côté.
0: Donc, ta chambre, tu l'as décorée ?
7: Oui, exactement.
0: Alors, il faudra que tu si tu as une photo sans indiscrétion en antenne, que tu nous montres, qu'on voit quand même comment tu fais ça. Et à la maison, c'est pareil, tu as bousculé papa et maman, tu leur as dit, allez, dégagez, moi je vais vous refaire à la maison.
7: C'est ça.
0: Un petit peu.
7: Oui, exactement.
0: Alors, cette passion-là, et tu disais que tu avais d'autres passions. Je sais que tu en as une.
7: Oui, j'aime beaucoup le jazz, mais pas français, genre plutôt anglais, américain.
0: Ouais.
7: Et aussi le rap américain, j'aime beaucoup.
0: Ouais, d'accord.
7: Je suis très fan de l'Amérique, en fait, et c'est mon rêve de voyager là-bas, donc c'est pour ça que
0: d'accord.
7: Je suis à fond.
0: Mais qu'est-ce qui t'attire en Amérique ? Je pense que c'est pas Donald.
7: Pas du tout, non. Mais depuis petite, j'ai toujours aimé le pays, et vraiment, ça m'intéresse de fou, et j'aimerais tellement y aller.
0: Mais il faut y aller.
7: Exactement.
0: Il faut y aller, puis tu verras.
7: Je ferai tout pour...
0: Les jeunes, maintenant, il y a pas mal de process. Il y en a beaucoup qui vont en Australie, en Afrique du Sud ou choses comme ça. Et
7: ben,
0: les États-Unis. Mais qu'est-ce que tu aimerais y faire aux États-Unis ?
7: Visiter.
0: Ouais.
7: Et puis surtout à la Nouvelle-Orléans parce que j'aime beaucoup cette ville.
0: Voilà quelqu'un de bien. Voilà quelqu'un de bien. Quand tu y vas, tu me le dis. ok. Mais pas y travailler ? Juste en... Découvrir le pays ou t'installer éventuellement ?
7: Ce serait une bonne idée de travailler là-bas, c'est sûr, mais je ne sais pas. Pour l'instant, visiter, c'est ce que j'aimerais.
0: Ouais, déjà, dans le milieu, c'est pas mal. Se frotter un peu à la réalité américaine.
7: Oui.
5: Bah, la restauration française aux États-Unis, c'est quand même quelque chose de très chic. Hein, donc, y a possibilité, je pense.
0: Ouais,
7: ouais. Oui.
0: Angel ! Avec son super suite, avec une super voiture, là, Fast Furious. Oui, rapproche-toi du micro bien.
8: Encore.
0: Voilà. Alors, Angèle, toi, t'es dans quelle section ?
8: ACR, première année CAP.
0: Première CAP, mais CAP de quoi ?
8: Hôtellerie, café, restauration.
0: Pareil, donc il y a une filière là. Et qu'est-ce que tu aimerais faire, toi ? Tu aimerais continuer là-dedans ou...
8: J'essaie la voix me porter pour l'instant.
0: Tu ?
8: Là, c'est la voix me porter.
0: Ah, tu laisses la voix te porter, ouais. Parle doucement. Ben, c'est pas mal ça, mais enfin, quand même au bout d'un moment, il faut... C'est parce que ça, c'est notre ami Edwin, qui nous... Edwin, oui c'est ça, je ne me trompe pas, qui pourrait nous parler, parce que le bateau, au bout d'un moment, la voile, il faut un peu la maîtriser quand même.
1: Il
0: ne
1: faut pas avoir le mal de mer.
0: si tu veux partir au Galapagos et que tu te trouves de l'autre côté, ouais, bon, il faut effectivement une... Il faut une un petit moment où se laisser porter, mais après, il faut quand même essayer de maîtriser les choses. Et qu'est-ce que tu as comme passion ?
8: Les échecs.
0: Ah, il me semblait bien que vous avez parlé des échecs. Mais je crois que tu es un champion aux échecs.
8: Je suis design du lycée.
0: Ouais. Et tu joues aussi avec des adultes ?
8: Oui, je fais des tournois sur Internet.
0: Ah, sur Internet ?
8: Oui.
0: Et il n'y a pas des. Tu habites où sans indiscrétion ?
8: Souston.
0: Souston. Y a, parce que je sais qu'il y a des villes, alors dans le coin, je ne sais pas trop, mais il y a des parcs où il y a des gens qui se réunissent sur des bancs ou sur des petites tables et tout ça, qui font des. Quand il fait beau, bien sûr, en plein air. Ça, tu connais pas ça ?
8: Non.
0: Mais je crois que ça n'existe pas trop ici. Et donc sur Internet, et tu gagnes ?
8: Ça dépend. Ça dépend ouais. Des personnes et des cellules qu'il y a.
0: Parce que tu joues à travers Internet, mais avec d'autres personnes, tu ne joues pas contre l'ordinateur.
8: Non,
0: tu fais les deux.
8: Il n'est pas assez fort et assez de stratégie.
0: je l'attendais, celle-là. C'était qu'aux humains. D'accord. Bon, ben, moi, je ne jouerai pas aux échecs avec toi parce que je suis mais incapable de jouer aux échecs. Il faut trop se concentrer, il faut trop s'ouvrir le truc. Ça me... Moi, je perds le fil, même déjà à la belote, je perds le fil, je me fais gronder par tout le monde. Donc, je crois que les échecs, c'est mort pour moi. Hein ?
8: Et c'est un niveau, il faut avoir un bon niveau aussi, c'est un métier international aussi, un sport.
0: Oui, c'est un sport, ben oui, mais c'est, oui, il y a des championnats du monde, il y a, voilà, c'est ça. Mais c'est un peu comme les gamers, hein, les jeux vidéo aussi, il y a des championnats du monde maintenant. Mais les échecs, il faut avoir quand même un esprit de réflexion, d'analyse, de prospective, il faut prévoir trois coups avant que l'autre...
8: Ça s'appelle la vision du jeu, ça.
0: La vision du jeu. Ah, c'est comme au rugby. Il faut avoir la vision du jeu aussi au rugby quand on récupère le ballon. Ok, ben merci beaucoup, Angèle. On se retrouvera tout à l'heure. Et Hélène. Hélène. Alors, Hélène. Toi, tu es dans quelle section ?
9: En terminale CAP vente commerce.
0: CAP vente commerce. Qu'est-ce que tu voudrais faire comme vente ?
9: En fait, c'est pas vraiment un métier que je voudrais faire plus tard. Ouais. Je suis un peu y aller par défaut.
0: D'accord. Alors, le vrai par rapport au défaut, qu'est-ce que tu voudrais faire ?
9: Travailler avec les animaux.
0: Être ?
9: Travailler avec les animaux.
0: Ah oui, c'est vrai. Voilà. Excuse-moi, j'avais oublié. Tu en avais parlé la dernière fois. Travailler avec les animaux. Mais alors, travailler avec les animaux, c'est-à-dire avoir un élevage, je ne sais pas, de chevaux, de chiens, ou du toilettage, ou du gardiennage, ou qu'est-ce que tu
9: veux ? Non, plutôt chiens, chats, animaux domestiques, plutôt.
0: Mais en gardiennage ou...
9: Je ne sais pas encore exactement, mais avec...
0: Avec les animaux.
9: Oui, voilà.
0: Avec les animaux. Et parce que je ne sais pas comment ça s'appelle maintenant, il y a les babysitters pour les animaux, c'est un nom.
1: Des pet-sitters.
0: Les
1: pet-sitters.
0: Les pet-sitters, voilà. Pet-sitter aussi, ça peut être aussi une... Est-ce que tu serais intéressé par le dressage des chiens, par exemple ?
9: Oui.
0: Ouais.
9: C'était une de mes idées.
0: Parce okay. qu'ici, il y a une jeune femme qui le fait. Et je la vois souvent, elle est à l'étang noir là-bas, elle est avec les clients donc, et les chiens. Et je la vois travailler et tout, c'est un petit peu. Et c'est assez impressionnant ce qu'elle arrive à leur faire faire et c'est génial. Passion
9: Les animaux et le sport.
0: Ah, il me semblait bien. Le sport. Et quoi comme sport ?
9: Les sports de combat.
0: Les sports de combat, voilà, c'est ça. Alors, c'était pas forcément la boxe, toi ?
9: Non, c'était de la self-défense.
0: Self-défense, voilà. Et cette self-défense, elle te sert à la fois comme exécutoire sportif, mais elle sert aussi à t'apprendre à te défendre.
9: Oui.
0: C'est ça ?
9: Oui.
0: Et ça, c'est bien.
9: Oui.
0: Et tu le pratiques où, ça ?
9: À Peyrorade.
0: À Peyrorade, d'accord. Et on a reçu... Ben, d'ailleurs, je ne sais pas si vous êtes au courant, mais on a il y a une manifestation qui va se passer à Cabreton de boxe, c'est pas de la self-défense, c'est de la boxe qui va avoir lieu excusez-moi, c'est Blandine qui amène la pauvre, elle était sur le bureau, c'est le vendredi 29.

0: C'était Finn de Travis Scott et franchement ce chanteur je l'adore.
1: Alors tu l'adores. Oui. Alors est-ce que tu as traduit les paroles? Est-ce que tu sais ce qu'il veut dire dans sa chanson?
0: Pas vraiment parce que je suis en train d'apprendre du coup l'anglais pour
1: pouvoir
0: voyager.
1: Mais tu as une idée globale peut-être de ce qu'il dit?
0: Pas
1: sans
0: vraiment.
1: Aller dans le détail, d'accord.
0: Non.
1: Ok. Le titre c'est
0: Finn.
1: Finn. Je ne sais pas ce que ça veut dire. J'ai vu comment. Je ne sais pas. Je ne connais pas. Donc ça c'est ton côté great black music, c'est-à-dire la musique venue de l'autre côté de l'Atlantique.
0: Exactement.
1: Merci Jade. Darmanté a du talent sur Côte Sud FM 90.3 et Côte Sud FM.fr et pas qu'un peu. Et on découvre de belles personnes, des personnes qui ont surtout, qui sont quelque part vivantes, je pense pleines d'énergie, parfois un petit peu devant le micro la première fois, mais bon, on sent que petit à petit, la maîtrise du micro arrive, ils vont finir par nous les manger avant la fin de l'émission. Alors on va revenir un petit peu sur ce travail que vous avez fait donc avec Sophia. En classe, alors je ne sais pas si c'est une classe ou un groupe. Ou...
2: C'est un dispositif.
1: Un dispositif, comme tu classe. L'expliquais, voilà, mm-hmm. voilà. Sur le journalisme.
2: Oui, tout à fait. Alors j'ai axé l'année aussi sur le journalisme parce que je pense que dans un monde où tout va vite, il faut savoir s'informer, mais bien s'informer. Et ils sont en professionnel, ils sont dans un lycée professionnel, et donc il y a la construction du professionnel qu'ils seront dans quelques années, mais ils sont aussi en construction de leur personnalité.

0: personnes et l'esprit critique. Avoir une opinion et savoir l'exprimer fait autant, beaucoup, beaucoup d'importance, presque autant d'importance qu'un savoir-faire que l'on apprend au lycée ou dans un autre établissement. Donc le journalisme, c'est quelque chose qui touche tout le monde. Et je suis encore convaincue que les mots aujourd'hui est la meilleure des armes.
1: Oui, oui, les mots sont préférables à certaines autres ustensiles.
0: Tout à fait.
1: On voit un peu trop en ce moment. Alors, justement, alors moi, ma question, c'est qu'est-ce que vous avez appris ? Alors là, on va peut-être pas... Je ne sais pas si vous voulez faire un tour de table ou si vous voulez prendre la parole quand vous avez envie de parler. Est-ce que quelqu'un veut déjà se lancer, nous dire qu'est-ce qu'il a appris avec Sophia ? Jade.
2: Moi, j'ai appris que c'était une vraie information et une fausse information. Et j'ai aussi appris qu'il fallait se renseigner avec les autres personnes avant de pouvoir faire son propre avis.
1: Alors, là, il y a tout un programme déjà. On va faire 15 émissions. Là. Non, je rigole. Alors, qu'est-ce que c'est une vraie information et qu'est-ce que c'est une fausse information ?
2: Pour moi, une vraie information, c'est quelqu'un qui s'est sourcé d'autres personnes, en fait, qui a cherché des sources, de vraies sources.
1: Et ouais. Alors, des vraies sources,
2: oui.
1: C'est quoi ?
2: Je ne sais pas.
1: C'est une vraie... Alors, vous intervenez quand vous voulez.
3: Angel.
1: Vas-y, prends ce micro, là, voilà.
4: Une vraie source, c'est qu'on a plusieurs sites qui disent la même chose. Une fausse source, c'est qu'on a plusieurs choses qui ne disent pas la même chose.
1: Alors, en fait, oui, tu as tout à fait raison. C'est que, alors, bon, tu as tout à fait raison, mais il faut quand même aussi se méfier des plusieurs personnes qui disent la même chose. Ça peut aussi être, au bout du compte, une fausse information. Mais c'est surtout quelque chose qu'on peut...
4: vérifier.
1: Voilà. Ça, c'est le maître mot, vérifier. Et nous, on le sait, parce que ça nous est arrivé une ou deux fois d'avoir confiance à une source d'information. Eh bien, je me souviens, dans une matinale, une fois, on s'était bien fait avoir.
5: Tout à fait.
1: Parce que l'information était fausse et on ne l'avait pas assez bien vérifiée. Et pourtant, nous, on est une radio associative locale, on n'est pas un gros média national où, eux, des fois, ils font des belles bourdes aussi, quand même, malgré tous les services qu'ils ont. Mais ça devient très compliqué, vu qu'il y a 100 000 informations toutes les heures qui tombent. Donc, recouper 100 000 informations, c'est compliqué. La vérification, parce que effectivement, tout le monde, mais même vous, oui, vous pouvez prendre votre téléphone et envoyer une information.
0: Voilà, elle est sur pas. Wikipédia.
1: Edwin, il a acheté un bateau, il a acheté un cargo, il est parti aux Galapagos faire la cuisine pour les animaux des Galapagos. Là, les varans, pas les varans.
5: les tortues ?
1: Non, les animaux préhistoriques encore, les seuls animaux préhistoriques qui restent là. Bref, et voilà, ça c'est une fausse information. Donc... bon. Alors,
5: c'est une information pas complète, en tout cas.
1: Pas complète, voilà. Effectivement, que je n'ai pas vérifié, puisque je n'ai pas le nom de l'animal. Donc, et on avait fait, je me souviens, un exercice ensemble. Vous étiez en groupe sur, effectivement, une information. C'était, ça parlait d'ours dans un village des
0: tout
1: Pyrénées. Je l'ai quelque part, j'ai oublié de la reprendre. C'était un exercice assez sympa à faire. Tu voulais dire quelque chose ?
4: C'est sur les dinosaures et utiliser le maire.
0: C'est ça.
1: Oui, c'est ça. Est-ce qu'on peut expliquer ?
0: Bien sûr. Alors, le but était de vous donner deux informations. La première, c'était un maire qui aurait pris un arrêté municipal pour interdire la chasse aux dinosaures dans sa commune. Et la deuxième information, l'installation d'une prison à côté d'un collège à Morlas. Et en réalité, on aurait tendance à dire que la prison à côté du collège est une vraie information et que la chasse aux dinosaures est une fausse information. C'était là pour vous induire en erreur, mais vous avez été brillants sur ce coup-là, parce qu'ils ont pu débunker la fausse information. Et en effet, donc c'est un maire qui, pour dénoncer la chasse, En réalité, avait pris un arrêté disant qu'il était interdit dans sa commune de chasser le dinosaure, sachant que les dinosaures ont disparu depuis très très très longtemps. Mais comme l'information, parfois l'information, elle ne passe pas quand on la donne de but en blanc comme cela. Donc on peut passer aussi par l'ironie ou par l'humour pour faire passer un message, et c'est exactement ce qu'il a réussi à faire.
1: Et le coup de la prison à côté de l'établissement scolaire, c'est qu'il y a des lois qui disent qu'on ne peut pas installer certains services ou structures ou commerces à côté d'un... on ne va pas installer un bar avec de l'alcool à 2 minutes d'une école primaire. Quoi. Ça n'a pas de sens. Quoi. Voilà.
0: C'est vrai.
1: Donc c'était... Alors là, on a parlé de vérifier l'information vraie-fausse, mais bon, à la base, c'est quoi une information, Edwin, pour toi, c'est quoi une information ? Qu'est-ce que tu fais quand tu vas chercher une information ?
3: Déjà, il faut que j'aille voir la personne concernée. Imaginons, il y a eu une bousculade. Bah, je vais aller voir la personne d'abord concernée et je vais lui demander si ça a été vrai.
1: Ouais. Ah oui, donc là, oui, tu décris à la base, et c'est bien de prendre un exemple comme ça, parce que tu vas t'informer, en fait. Tu
3: Exactement.
1: Vas essayer de savoir ce qui s'est passé avant d'avoir un avis ou de répandre l'information.
3: C'est ça.
1: C'est ça. Parce que tu peux, allons jusqu'au bout, tu peux avoir eu comme fausse information de dire qu'il y a, par exemple, Mathieu qui s'est bagarré avec Raphaël.
0: C'est une vraie information.
1: Et qui se répand comme ça. Et en fait, il n'y a pas eu du tout de bagarre. En fait, ils se sont rencontrés, ils ont discuté et tout ça. Et à un moment, ils ont rigolé, ils ont fait des trucs. Et quelqu'un a cru qu'ils s'étaient bagarrés alors qu'ils ne sont pas du tout bagarrés. Donc toi, tu as récupéré la bonne information.
3: C'est ça.
1: Et toi, tu peux la véhiculer correctement maintenant.
3: Exactement.
1: Alors ça, c'est appliqué à toi, mais c'est ce qui s'applique au métier de journalisme.
0: Tout à fait. D'ailleurs, on avait vu également que sur les réseaux sociaux, une vraie information se véhicule beaucoup moins bien rapidement, oui. finalement, qu'une fausse information. La propagation d'une fausse information est délirante, vraiment.
1: Ça va très vite. Ouais.
0: C'est vrai. Et donc, on avait mis un groupe aussi en écriture. Il devait écrire une fausse information. Donc, bien sûr, je rappelle qu'on n'a pas le droit d'écrire une fausse information. Hein. C'est comme une rumeur. C'est
5: à part le 1er avril.
0: À part le 1er avril.
1: Ah oui, parce qu'on le fait.
0: Il faut qu'il y ait un démenti. Donc, on avait eu l'idée d'écrire sur des élèves qui auraient disparu. Le jour de la rentrée de Pâques au lycée. Et au fur et à mesure du récit, on découvrait qu'en fait, finalement, ils étaient en voyage scolaire. Et donc, ils ont aussi cette notion de titre putaclic qui va générer du clic et générer des vues pour finalement revenir un peu sur ses propos pour dire la vérité. Mais ils ont été brillants, vraiment, encore une fois.
1: Et vous savez ce qu'on a fait, nous, une fois, comme poisson d'avril, ici ? On avait fait deux informations, je me souviens de deux, on avait fait plusieurs. Comme quoi, l'église de Tos, il y a une petite église de Tos qui allait être vendue à une enseigne de fast-food très connue dans le monde, qu'on ne nommera pas, et qu'il allait s'installer en fast-food, et qu'il y avait un comité de soutien de l'église de Tos, et on avait comme invité quelqu'un qui jouait le rôle du président du comité de soutien. On avait fait ça, on avait fait croire aussi qu'il y aurait un système d'assèchement de l'étang blanc de Seignos pour faire une piste d'hélicoptère pour faire des sauvetages en mer et tout ça. Mais on a eu 2 ou 3 personnes qui ont marché pour le truc de l'église de Tos. Donc, comme quoi, ça peut plus... Alors, je disais ça parce que je voulais en venir. Alors, je vais le dire tout simplement, mais des fois, plus c'est gros, plus ça marche. Ouais, parce qu'on nous sort des trucs, des fois. Mais... Voilà. Donc, je ne sais pas. Est-ce que vous, par exemple, toi, Raphaël, t'as souvenir d'une info qui t'a vraiment interloqué, interrogé ? Tu dis, mais attends, ça... Une info, mais... dans ta vie qui te dit mais c'est vrai ou c'est pas vrai ça ? Est-ce que ça t'est arrivé ?
4: Non.
1: Non ?
4: Non.
1: Non, ça t'est pas arrivé. Est-ce que c'est arrivé à quelqu'un de vous ? De vous questionner par rapport à une info ?
0: D'avoir le doute.
1: D'avoir le doute, voilà. Non ? Alors, vous allez chez toi,
5: oui, Jade.
1: Jade, vas-y, alors dis-nous.
2: Ben, moi, en fait, c'est parce que je regarde les vidéos sur Internet. de Hugo Décrypte ou des trucs comme ça. Et en fait, à chaque fois que je le vois, je me demande si c'est vrai ou pas. Par exemple, l'antivirus, je me posais la question si c'était l'antivirus et tout, mais je ne savais pas si c'était vrai ou pas. Et en fait, après, j'ai su que c'était vrai parce que tout le monde en parlait.
1: Ouais, alors c'est pareil, l'antivirus, c'est vrai, c'est quelque chose qui se passe. Mais alors, tout ce qui se dit sur l'antivirus, c'est un peu comme sur la Covid. Voilà, donc il faut être prudent. Et alors, du coup, parce que j'aimerais savoir, ben là, on va faire micro par micro. On va commencer par Mathieu. Mathieu, qu'est-ce que, comment tu prends pour ton information, toi? Avec quoi tu t'informes? Rapproche-toi bien du micro.
6: Via les réseaux.
1: Toi, c'est plutôt les réseaux sociaux.
6: Et okay. Les infos, les informations.
1: Alors, les informations où?
6: À la radio ou à la télé.
1: D'accord. Et là, qu'est-ce que tu écoutes comme radio?
6: Je sais pas, ce qu'il y a dans la voiture.
1: Ah ouais, d'accord. Donc c'est voilà, t'écoutes ce qui. Ben, en fait, vous sachez que la plus grosse consommation de au niveau de la radio en ce moment, effectivement, c'est les voitures, c'est les déplacements en voiture et la télé. Edwin.
3: Oui.
1: Alors toi, comment tu prends ton info? Où est-ce que tu...
3: Bah moi, c'est la même chose en voiture parce que sinon, j'écoute pas trop hors de la voiture.
1: Ouais.
3: Bah à la maison, j'écoute pas vraiment les infos.
1: Ouais. Mais comment tu t'informes alors?
3: Justement, par exemple, c'est juste le trajet, par exemple, pour aller au coiffeur, au lycée, ou juste à aller à un rendez-vous. Et on met la radio, on écoute, et après, j'écoute juste la radio.
1: D'accord. Plutôt la musique alors?
3: Aussi.
1: D'accord. Alors, je pense que le coiffeur a une importance pour Edwin, parce que je vois qu'il est coiffé. Aidan. Oui. Alors toi, comment tu t'informes? Qu'est-ce que tu écoutes ou lis ou...
7: En voiture et aussi sur YouTube, Manu sur l'énergie. Manu sur l'énergie.
1: Ouais. YouTube.
7: Ouais, et voiture aussi.
1: Voiture. Mais, alors, ouais. Mais vous passez votre temps en voiture.
7: Bien sûr.
1: Et oui, les trajets et tout ça. Donc c'est vos parents qui écoutent la radio parce que vous n'avez pas encore de voiture. Alors si, peut-être qu'il y en a qui ont des voitures sans permis, non? Pas vous?
7: Non.
1: Parce que... On en voit partout. En fait, il y a plus de voitures sans permis au lycée de Tyros qu'au LEB de Cap-Breton, où il y a des élèves plus âgés quand même. Mais au lycée de Tyros, mais c'est hallucinant. Le parking de LMA, là, c'est... c'est... Ok, donc toi, pareil, voiture. Raphaël.
8: Moi, c'est plus tout ce qui est les journaux.
1: Ah, il me semblait bien qu'il y en avait... C'était toi, donc, qui avait parlé de journaux. Ouais. Journaux écrits?
8: Ouais.
1: Papier?
8: Oui, même parfois sur le téléphone directement par Google Journal.
1: Ouais.
8: Ou même la radio que j'ai directement sur le téléphone aussi à des moments, même en voiture, très souvent en voiture, le plus souvent même.
1: Et alors, papier, qu'est-ce que tu lis comme journal en papier?
0: Est-ce que c'est plutôt sportif comme L'Équipe ou plutôt.
1: Sud-Ouest, Libération?
8: C'est plus Sud-Ouest, Le Monde.
1: Sud-Ouest. Ah oui, voilà.
0: Le Monde, c'est ça. Je crois qu'il est abonné. Hein.
1: Oui, on en avait parlé. Il ne va pas le dire. Tu lis Le Monde, mais c'est génial ça. Et alors, c'est marrant, un jeune, tu as toi. Tu as quel âge? Pardon.
8: 17 ans.
1: 17 ans? Un jeune qui lit 17 ans Le Monde, parce que Le Monde, même si c'est un journal extraordinaire, qui est très très bien sourcé, qui recoupe très bien ses informations, qui ont des journalistes magnifiques, mais la présentation, c'est un peu rébarbatif quand même, hein, Le Monde.
5: Voir
1: il y a beaucoup de tests, c'est austère, il n'y a pas beaucoup de photos, il n'y a pas beaucoup de couleurs, il n'y a pas beaucoup de dessins, c'est quand même... Donc toi, tu te plonges là-dedans.
8: Mais plus ce côté minimaliste vraiment dans l'information que je préfère vraiment, ça m'inspire vraiment beaucoup plus dans une source sûre.
1: Ouais, d'accord. Mais tu fais ton propre tri déjà.
8: Ouais.
1: Mais voilà, ça c'est intéressant. Jade.
9: Oui.
1: Alors elle lit le Herald Tribune, New Yorker.
9: Moi c'est, j'aimerais bien, mais moi c'est sur TikTok. Du coup je regarde Hugo Décrypte, Brut et aussi Sud-Ouest.
1: Sud-Ouest,
9: mais
1: journal
9: sur TikTok. Je lis pas le journal, je regarde vraiment sur la
1: sur TikTok. Alors, TikTok, justement, c'est un sujet. Parce que oui. TikTok, bon, bref. Et comment tu sais ce que tu lis ou regardes sur TikTok est vérifié et une bonne info?
9: Je sais pas si c'est vrai, mais moi, j'ai confiance aux trois trucs que j'ai dit.
1: Ouais.
9: Mais j'ai confiance et tout le monde dit que c'est des sources fiables, donc je pense que c'est vrai, mais...
1: Ouais, alors après, vous parlez de Hugo Décrypte.
10: Oui, Hugo Décrypte.
1: Hugo Décrypte, que je ne connais pas, pardon, excusez-moi.
0: C'est la référence des jeunes aujourd'hui, ouais. Quand il y a
1: Ça va, merci Sophia de me dire que je ne suis pas jeune. Non,
0: mais
1: c'est sympa,
0: vrai.
1: Sophia, je pense que tu vas revenir une troisième fois, toi.
0: Mais quand il y a un sujet qui touche les jeunes, par exemple la réduction du temps de travail scolaire, par exemple, ouais. Bien souvent les commentaires sont « tant que Hugo Décrypte ne l'a pas dit, je ne le crois pas ». Donc c'est vrai que c'est devenu la référence pour les jeunes.
1: Et vous les enseignants, est-ce que vous savez si Hugo Décrypte, c'est pas...
0: Mais c'est un journaliste indépendant. Alors il y a une rumeur qui dit qu'il aurait été approché pour qu'une grande chaîne l'achète.
1: D'accord.
0: Mais je ne sais pas si ça a été le cas encore.
1: Ça dépend quelle chaîne.
0: C'est
1: ça. Bon, bref.
10: En tout cas, c'est quand même réputé comme étant fiable.
0: Oui,
1: tu connais, toi ?
10: Oui.
1: Il n'y
0: a que toi qui connais.
10: Tu sais, la chasse aux dinosaures, finalement, il a peut-être raison, le maire.
1: D'accord.
10: Allez, bam.
0: Mais c'est vrai qu'à l'ère numérique, on peut se demander, surtout sur TikTok, si une image est vraie. Et aujourd'hui, c'est le débat.
1: Ouais.
0: Et ça peut être causé à tort, parce que tu parlais de l'antivirus tout à l'heure. Mais bien souvent, sur une vraie information, on a encore des commentaires de personnes qui se rassurent parce que le monde fait peur parfois, en disant « mais ça doit être de l'IA, ça ne peut pas être vrai ».
10: Mais c'est ça qui est compliqué, c'est que l'IA, c'est tellement bien fait maintenant, oui. On ne peut même pas... avant que vous soyez nés, messieurs, dames, les jeunes, c'est vrai que quand il y avait une information, si on voyait le président des États-Unis dire quelque chose... Forcément, c'était vrai. C'était pas, ça pouvait pas être fake. Maintenant,
1: quoi
10: c'est absolument.
1: Quoique.
10: Oui, enfin, c'était.
1: Il y a des photos staliniennes où on a gommé certains opposants sur les photos.
10: Rien à voir avec aujourd'hui. Là
1: ce matin,
10: j'ai entendu, par exemple, quelqu'un qui râlait parce qu'il disait Mélenchon n'a rien à faire au Festival de Cannes parce qu'il a vu une vidéo. De Mélenchon au Festival de Cannes. Or, Mélenchon n'est pas allé au Festival de Cannes.
1: Et puis, Mélenchon a le droit d'aller au Festival de Cannes s'il veut aller au Festival de Cannes.
10: C'est tellement bien fait qu'on peut croire que c'est vrai.
1: Ou anti-Mélenchon, c'est pas le sujet, mais bon. Angèle.
4: Oui.
1: Alors, toi.
4: On veut dire...
1: À part la revue des échecs, qu'est-ce que tu lis ?
4: Un peu tout.
1: C'est-à-dire ?
4: Je lis les mangas, les manawa.
1: Ah oui, c'est vrai que tu m'avais parlé des mangas, ouais.
4: Oui, il y a trois types de sortes, de Secours du Sud, de chinois et de japonais.
1: D'accord. Toi, t'es vraiment à fond sur les mangas. Alors là, on dépasse un peu le cadre de l'information. On est plutôt dans un domaine culturel, qui est la bande dessinée ou le manga. Oui. Et au niveau de l'information, toi, tu vas la chercher quelque part, ou on a aussi le droit de ne pas se préoccuper de l'information, vu ce qu'elle est en ce moment.
4: L'information, déjà, de base, c'est une arme qu'on peut utiliser.
1: Ah, rapproche-toi du micro parce que là c'est intéressant ce que tu dis. L'information est une arme, c'est-à-dire
4: que par exemple, si on prend l'exemple de la guerre,
1: ouais.
4: Imagine un pays croit qu'ils sont pas beaucoup armés et ouais. Ils attaquent mais ils sont plus armés, c'est-à-dire qu'ils vont perdre la guerre. Il faut se renseigner sur le camp inverse pour redominer le champ de bataille.
1: D'accord, alors on voit bien
10: le
1: joueur d'échecs.
10: Le joueur d'échecs quand même.
1: Là,
0: ouais, la stratégie est là.
1: On voit bien le joueur d'échecs. Donc effectivement. L'information, on en revient, il faut la vérifier et la recouper. Alors, notre, pas boxeuse, mais comment on dit, Hélène, pour les sports de self-défense, comment on dit, tu es une self-défenseuse ? Non, je ne sais pas comment on dit.
11: Non, je ne sais pas.
1: Il n'y a pas de terme ?
11: Non, pas, je ne pense pas.
1: Il n'y a pas de terme. Et toi, donc, est-ce que tu vas chercher de l'information quelque part ou pas ?
11: La télé et les réseaux sociaux.
1: La télé ? Et la télé, tu regardes quoi ? Les informations ? Des reportages ?
11: Les infos, le journal.
1: D'accord, ok. Et les réseaux sociaux ?
11: Oui.
1: Et t'es sur quels réseaux sociaux ?
11: Un peu de tout.
1: Un peu de tout ?
11: Oui.
1: Donc vous naviguez TikTok, Instagram, Facebook ? Non, Facebook, vous ne devez pas trop y aller. C'est pour les dinosaures, comme moi, Facebook. C'est ça que t'es en train de... C'est ça. Et alors toi quand même, tu es aussi avide, intéressé d'avoir des informations, des nouvelles, savoir ce qui se passe dans le monde.
11: Oui, un peu. Quand même.
1: Parce qu'après la pause musicale, on va, si je ne me trompe, Sophia, mais on va parler un petit peu de l'avenir.
0: C'est ça.
1: Et l'avenir, faut aussi être un petit peu informé.
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0: C'était Michael Jackson, Walk With You.
1: Oh, puis voilà. Bien prononcé, un petit peu en réaction. Alors, moi, il était temps que ça s'arrête, parce que Sophia, Dominique et Rachel, elles étaient en train de danser, on ne les tenait plus, là, dans le studio. On se demandait si ça allait être assez grand pour leur... Il y en a même Sophia qui nous a fait le moonwalk, là.
2: Non, le spectacle, c'est vendredi. C'est tout.
1: D'accord. Alors, on a parlé, effectivement, de ce que vous étiez en ce moment, de vos pensées, on a un petit peu parlé de l'information, des fausses informations, il faudrait 15 émissions pour en parler, mais ce qui nous intéresse maintenant, et ce qui intéressait aussi particulièrement Sophia, eh bien, c'est un petit peu de parler de vous, qu'est-ce, dans 10 ans, on va faire un timing, parce qu'autrement, dans 10 ans, comment vous voyez?
2: Ah.
1: Alors voilà, il y a un courageux, Edwin.
3: Dans 10 ans, je me vois déjà, chef déjà sur un bateau.
1: Ah.
3: Parce que j'aimerais beaucoup être chef quand même sur un bateau.
1: Mais chef cuisinier ou chef commandant?
3: C'est possible les deux.
1: Hein. Est-ce que tu voudrais aller dans l'armée comme ton papa ou dans la marine marchande, civile ou...
3: Marine
1: ou touriste avec les gros bateaux là,
3: non, marine marchande.
1: Marine marchande, voilà, des cargos, du pétrolier, des choses comme ça. D'accord. Exactement. Mais tu voudrais être chef?
3: Oui.
2: Tant qu'à faire.
1: Ah ouais, mais tu sais, chef, des fois, c'est pas si facile que ça. Hein. Mais bon, bref.
3: Je sais.
1: Et ton papa, il était chef?
3: Non, lui, juste, il cuisinait sur un bateau et il était pas chef.
1: Mais il avait un grade quand même, je pense, puisqu'il était dans l'armée.
3: Exactement, voilà. Je m'en souviens plus, c'était quoi.
1: Toi, tu voudrais être capitaine ou...
3: Non, pas aussi haut, parce que là, il y a beaucoup de responsabilités quand même.
1: Ouais, et puis il faut faire d'autres études. Pour
3: exactement.
1: Ça. Mais quand même avoir une... tu peux déjà être chef cuisinier, c'est-à-dire que dans ta cuisine, déjà... Hé les gars, là, c'est pas prêt, les tomates, elles sont pas pelées et tout, voilà, on y va.
3: Je pense que dès que j'aurai passé
2: ton CAP, ton diplôme?
3: Non, après le CAP.
1: BEP? Non.
2: Ton bac?
3: Non, BEP, ça n'existe plus.
1: Ah, d'accord.
2: Oh.
1: Ah, c'était l'école des dinosaures.
4: La chasse aux dinosaures.
1: C'était l'école des dinosaures.
3: Au départ, ouais, je voulais faire un BEP, mais j'ai demandé et on m'a dit que ça ne se faisait plus. Du coup, bon.
1: D'accord. Donc plutôt, oui, bac, une fois que...
3: Ouais, exactement.
1: Bac pro?
3: Après, je vais aller faire mon bac et si je vois que ça ne marche pas très bien avec les bateaux, j'irai créer mon propre restaurant.
1: Très bien. Mais là, sur Terre.
3: Exactement.
1: Et dans le coin?
3: Où
1: tu voudrais aller à l'étranger? Parce que les cuisiniers, souvent, ils vont à l'étranger. Ils ont beaucoup d'expérience internationale.
3: C'est possible. Ouais. Je verrai.
1: Découvrir le monde. Enfin, si tu en ouvres un dans le coin, tu nous dis.
2: Et ça serait quoi, ce restaurant? T'as une idée ou pas du tout?
3: Non, pas du tout. Pas du tout.
1: D'accord. Alors, on a passé Mathieu. Mais non, Mathieu va quand même nous dire comment il se voit dans 10 ans. Allez, hop, on se rapproche du micro, on y va.
5: Dans 10 ans, en vrai, je sais pas trop parce que. Je sais pas.
1: Et alors, pourquoi tu te vois pas dans 10 ans?
5: Je sais pas.
1: T'arrives pas à te. T'es plutôt. Alors, toi, t'es un caractère plutôt dans l'instant. Là,
5: ouais.
1: Maintenant.
5: Ouais.
1: Tu vis l'instant.
5: Ouais, c'est ça.
1: Et. Ok.
4: Mais
1: d'accord.
4: Tu aimerais, si on pouvait rêver, faire ce qu'on veut, dans 10 ans, t'aimerais être où et faire quoi? T'as pas un rêve?
5: Non.
4: Non.
5: Enfin, juste vivre la vie et...
1: Mais c'est un beau rêve, ça, déjà. Vivre déjà une belle vie.
2: Vivre.
1: Vivre.
5: Ouais.
1: Vivre une belle vie. Moi, je pense que ce que tu veux dire, c'est vivre une vie en accord avec ce que tu penses de la vie, en accord avec toi-même. Ouais. Je pense que c'est ça que tu veux dire. Alors, tu ne le dis pas avec ces mots-là, mais bon, sous-jacent. Une vie où tu sois heureux, en fait.
2: Et libre.
5: Ouais.
1: Et libre, voilà.
2: Mais est-ce que Mathieu, tu aurais imaginé, au tout début de ta troisième, être ici, là, découvrir un studio de radio, c'est quand même pas donné à tout le monde. La plupart de vos parents n'ont jamais été... voir comment ça se passait dans un studio de radio. Donc, est-ce que tu aurais imaginé être là aujourd'hui ou pas?
5: Non.
2: Donc, la vie, elle est pleine de surprises, finalement.
1: Bah ouais.
5: Ouais.
1: Mais même nous, ouais, même les dinosaures, on est encore plein de surprises. Ouais. Ça va rester légendaire. Aiden. Aiden, alors oui, alors dans 10 ans, lui, il se voit en haut de l'affiche.
3: Non, bien sûr.
1: Non, alors comment tu te vois dans 10 ans?
3: Bah, déjà, je suis en train de faire des concerts partout dans le monde.
1: Mm-hmm. Ah oui, partout dans le monde.
3: Dans plusieurs pays, pas que la France.
1: Ouais.
3: Et même former des jeunes qui veulent faire de la musique, producteurs également.
1: Super. Ah, donc il y a cette idée de transmission, d'accord, oui. Ok. Peut-être que tu seras notre nouveau Francis Cabrel. Peut-être que tu vas faire une école comme Francis Cabrel. Astafor, voilà.
4: Vous connaissez Francis Cabrel?
3: Non, je connais pas Francis Cabrel.
1: Merci Aiden, sauve-moi si tu veux. Donne-moi quelques rames si tu veux ou une bouée.
4: Francis Cabrel, c'est un chanteur qui a été très célèbre à une certaine époque.
1: Et qui a une maison au second.
4: Qui l'est toujours. Et qui forme des jeunes, voilà, des jeunes chanteurs. Et qui a une maison, je ne sais pas où, trop d'ailleurs.
1: Ah, au second aussi.
4: Non, mais
1: vers Astafor.
4: C'est où? C'est vers.
1: Astafor, c'est vers Agen.
4: Voilà, vers Agen.
1: Non, tout ça pour dire que c'est une très, très, très belle personne. Mmh. C'est quelqu'un qui avait un succès monstrueux dans le showbiz. Au bout d'un moment, il a su dire stop. Il n'a pas arrêté forcément le showbiz, mais il dit la chanson, la création, c'est pas que ça. Et il a ouvert c'était une ancienne école où il était petit. À Astafor, dans son village, et il a créé un centre musical là-bas avec des professeurs et tout. Et nous, on reçoit ici des artistes qui sont passés chez Cabrel.
4: Qui vont faire des stages ou qui y vont.
1: C'est très très bien. Ok. Okay. Raphaël.
6: Déjà dans 10 ans, je me vois en pleine mer, déjà en premier.
1: En pleine mer, toi aussi.
6: Soit sur un bateau de croisière.
1: Oui.
6: Ou vraiment dans la marine nationale en premier.
1: Ah, donc toi, tu voudrais éventuellement t'engager dans la marine nationale.
6: Oui.
1: Mais c'est un besoin. Alors, par contre, puisque tu fais la formation, oui, mais que tu continueras peut-être pas, enfin, que tu appliqueras pas dans ta vie professionnelle, donc sur les bateaux, la marine, et tu pourrais être dans les services des chambrées ou restauration et tout ça? Oui. Mais c'est partir qui t'intéresse? Partir sur les océans, aller voir ailleurs, le souffle de la mer, aller voir d'autres...
6: Voir l'horizon surtout, voir
1: l'horizon.
6: Le loin.
1: Le loin, voilà. T'as pas envie de voir les lumières de la ville, mais t'as envie de voir l'horizon. C'est pas mal ça. Notre amie Jade, alors elle, qu'est-ce qu'elle va dire?
2: Moi, c'est très facile. Honnêtement, je préfère partir en Amérique.
1: Oui.
2: Voyager, vous découvrir vraiment le pays, et si jamais j'aime beaucoup, j'aimerais bien vivre là-bas.
1: D'accord.
2: En espérant que j'aime bien.
4: Et ouvrir un resto, peut-être?
2: En fait, je ne suis pas très restaurant, du coup.
1: Bon, oui, non, elle était après plutôt sur le commerce, la vente.
4: Le
1: commerce. Elle va vendre des écrevisses à la Nouvelle-Orléans ou des choses comme ça. Elle aura son hamac sous les sols pleureurs, là, dans les bayous. Tu sais ce que c'est, les bayous?
2: Oui, les bayous, c'est les petits carrés, les carrés, les quartiers. Ouais, ouais.
1: Non, les bayous, c'est des espaces naturels avec des étangs et de la végétation. Ça, c'est les bayous.
2: Oui, voilà, le vieux carré, c'est un quartier.
1: Le vieux carré, c'est le quartier, ce qu'on appelait le quartier français à la Nouvelle-Orléans, parce qu'il y a eu une présence française pendant longtemps. On salue l'arrivée de Claude, un animateur de Côte-Sud FM. Ça va, tu l'as vu ce matin, ça va.
2: Mais c'était il y a super longtemps.
1: C'était il y a super longtemps. Angèle,
7: oui.
1: Toi, comment tu te vois, à part être installée sur un damier ou devant un damier, comment tu te vois dans 10 ans?
7: Je me vois pas trop avare sur les échecs, c'est-à-dire c'est d'être champion d'Aquitaine.
1: Ouais. Un champion d'Aquitaine. Oh oui, mais tu vas l'être avant 10 ans, champion d'Aquitaine. Moi, nous fais pas marrer, dans 10 ans, t'as
7: pas... Il y a des très bons joueurs.
1: Ouais.
7: Dans la France et dans l'Aquitaine, qui n'a pas encore été découvert, peut-être.
1: Moi, à mon avis, dans 10 ans, tu as déjà été champion de France, tu es sélectionné pour aller dans le monde.
7: C'est être trop avare, ça.
2: Oh.
1: Mais non.
7: Il faut voir d'abord la réalité, pas rêver des choses qu'on ne peut pas réaliser.
2: C'est l'humilité.
1: Oui, mais quand même, comme on disait tout à l'heure, toi qui es un champion d'échecs, il faut quand même préparer plusieurs coups à l'avance. Donc, quand même.
7: Oui, mais il y a aussi, pour voir plusieurs coups, il faut voir plusieurs joueurs qui sont bons. Et en Aquitaine, il y a des très bons joueurs.
1: D'accord.
7: Et il faut au moins être au minimum 1500 élo pour être champion d'Aquitaine.
8: Ok. Bon,
7: bah écoute, ça sera très dur.
8: Donc on te souhaite de l'être.
7: Il y a un métier qui gagne, ça va, pour avoir le temps de jouer aux échecs.
8: On peut en vivre de jouer aux échecs
7: si on est très bon joueur, on peut, mais si on n'est pas, si on a un niveau pas haut, on peut
8: oui,
7: pas.
8: Mais ça c'est comme tout, le foot, le rugby, le tennis,
4: c'est ce que tu
8: la boxe.
4: Faire,
8: oui.
4: En vivre
8: ouais. Ouais. Toi, tu voudrais en vivre?
7: Ben oui.
8: Ouais. Bah oui. C'est avoir le chèque, j'ai gagné, mais je veux le chèque à la fin, quoi. Allez. Aligner les zéros, quoi.
7: Il y a des tournois, c'est pour ça. Il faut,
8: d'accord.
7: Si on a quand même beaucoup de tournois, on peut réussir.
8: Ok. Eden, alors. Quoi ? Dans 10 ans, Eden ?
4: Je sais pas.
8: Tu sais pas ? Non. Mais moi, j'ai du mal à le croire, ça, que tu sais pas. T'as pas une petite idée ou t'as le droit aussi, t'y réfléchis jamais, tu te dis, voyons...
4: Pas vraiment. Bah, peut-être avec des animaux autour de toi, déjà.
8: Oui, déjà. Voilà, c'est ça. Et en fait, si tu as vendu la mèche, parce que c'était ça que je voulais.
4: Ah bah,
8: et par exemple... Être avec des animaux chez toi, t'occuper des animaux aussi, mais aussi avoir une salle où tu pourrais apprendre la self-défense, comme tu fais toi de la self-défense. Il y a bien des gens qui t'ont appris. Est-ce que tu aurais envie de l'apprendre à d'autres ou toi, tu es sur la self-défense vraiment rien que pour te défendre toi?
4: Non, je ne serais pas l'apprendre aux gens.
8: Non, voilà, tu n'es pas dans la pédagogie. Toi, tu fais ta self-défense, tu te défends. Voilà, c'est ça. Ouais. Mais ça, c'est bien aussi. C'est normal. Savoir se défendre, c'est bien. On peut se défendre avec les mots, mais on peut se défendre aussi avec des mouvements. Mais c'est bien tout ça. Donc, quand même, vous avez... Alors,
4: et Sophia, elle ne nous a pas dit où est-ce que vous soyez dans 10 ans?
2: Ouais, ça, c'est une très
8: bonne
2: question.
8: Oh, pardon, mais oui,
2: je fais partie des meubles maintenant, ça y est. Hein.
8: Elle a sa tante ici.
2: Alors, je suis encore jeune, donc c'est vrai que dans 10 ans, je serai encore active. J'ai des projets. Il y a la scène qui m'appelle, déjà. Et puis...
4: La scène, c'est-à-dire?
2: Eh bien, il y a ce spectacle.
8: Alors, on va prendre 2 minutes. On en a déjà parlé dans une matinale, pas plus tard qu'il n'y a pas longtemps, comme dirait l'autre.
2: C'était
8: alors,
2: ce matin.
8: Alors, 2 mots sur ce...
2: Donc, 2 mots. Ave Phoenix, c'est le titre du spectacle. C'est un spectacle qui est engagé, qui est là pour lutter contre la violence conjugale, mais aussi les violences sourdes, le harcèlement également. Ça touche tout le monde. Ça touche les enfants, ça touche les plus grands, les hommes, les femmes. Mmh. Et c'est un spectacle immersif qui aura lieu le 22 mai, donc vendredi, là, à la salle municipale de Cabreton à 20h. Il est précédé d'abord d'une table ronde avec des professionnels. Il y a l'unité médico-légale de la police judiciaire, il y aura la DAVEM, il y aura une association d'aide aux victimes, également la maison des lendemains, il y aura des magistrats. Et ensuite, on va illustrer les schémas de la violence. Et on va essayer de comprendre comment c'est possible d'accepter quelque chose comme cela. Et on découvrira que si on l'accepte, c'est qu'on le connaît déjà et qu'elle nous est familière. Donc c'est vrai que sur scène, je suis une avocate, une écho, une danseuse de cabaret également. C'est un spectacle qui se joue en 13 tableaux et qui va être magnifique. Mais à côté de ça aussi, je veux continuer d'enseigner parce que je crois que c'est la seule chose que je sais vraiment faire.
4: C'est une scène quelque part aussi.
2: Ouais,
4: hein.
2: C'est une scène. On joue.
8: Tu parles à une ancienne maîtresse des écoles.
4: Ouais. tes élèves, tu les as sensibilisés à ce spectacle?
2: Ouais. Comme je le disais ce matin, je ne joue pas la prof. Ouais. Je suis entière avec eux et je leur raconte tout. Ouais. Certains diraient... que je suis trop proche d'eux, mais je crois que c'est ce qui fait qu'aujourd'hui, on est capable de tous se réunir là, autour d'une radio, et de faire quelque chose que beaucoup ont douté, finalement. Et je trouve que c'est une bonne chose. Et puis, j'aimerais monter mon école de théâtre, qui devrait s'ouvrir d'ici, peut-être, la rentrée, là, en septembre, avec Roxane.
8: Où ça?
2: Sur Tyros. On va essayer de trouver une salle municipale ou une salle de danse.
8: Alors, on va juste préciser que, en compagnie de Sophia, il y avait Roxane, effectivement, qui a monté le projet.
2: Oui, Roxane Chaffé.
8: Roxane Chaffé, qui est assez extraordinaire. Va écouter le podcast de cette matinale. Oui. Il y avait un moment, il y a eu un moment de, comment j'ai dit ce matin, d'émotion et tout. C'était assez, c'est une belle personne, Roxane, je trouve. Fort. Et aussi, il y avait
2: Marie-Laure.
8: Marie-Laure aussi, qui est une belle personne aussi. En fait, vous étiez trois sirènes,
2: mais
8: trois belles personnes.
2: Je crois que
8: ce matin,
2: les belles personnes s'attirent.
8: Oui, c'est ça. Il y avait vraiment un moment. Il s'est passé quelque chose. Donc, ben, on vous recommande d'aller voir ce spectacle.
4: Et toi, Bernard, dans 10 ans?
8: Moi, dans 10 ans, peut-être que les dinosaures seront revenus d'ici là. Hein, la planète des singes, on ne sait jamais. Il y a des retours. Voilà. Bon, bref. Je ne sais pas, moi, dans 10 ans, je ne sais pas. Ben, essayer de continuer à être moi, déjà, ça sera. ça sera déjà pas mal. Ça sera déjà pas mal. On disait que Darmenté a du talent, mais vous avez pu le vérifier. Darmenté a du talent, Darmenté a de l'avenir à travers ces 7 jeunes, enfin ces 8 sans oublier Lara, bien sûr, a de l'avenir. C'était très sympa de partager ce moment autour d'un micro avec vous.
9: Oui, moi aussi.
2: C'est passé très vite.
8: Non, c'était oui, ça passe très vite. Je vous ai trouvé quand même à l'écoute parce que bon, c'est pas évident de rester assis comme ça, blablabla, blablabla, et on parle pas tout le temps. L'autre, il est tout le temps en train de jacter à son micro là. Et
4: sans les téléphones.
8: Sans les téléphones et tout ça. bravo, bravo. Sincèrement, au nom de toute l'équipe de Côte Sud FM, bravo. C'était un plaisir de mener ce projet-là en parallèle avec vous. Nous, on vous a soutenu. Et ben, on espère bien avoir de vos nouvelles. Ça serait sympa d'avoir de vos nouvelles.
2: Dans 10 ans.
4: Oh bah avant, j'espère.
8: Il y avait une chanson. Et dans 10 ans. Qui c'est qui chantait ça? C'était Alan... Non, je ne sais plus qui c'est.
4: On
8: ne
4: sait pas.
8: Bon, en tous les cas, ouais.
2: Je voulais quand même remercier le lycée Louis Darmenté de nous avoir donné la chance d'aboutir à ce projet-là. C'est vrai que la proviseure Madame Charbonnier nous a fait confiance et a répondu à pratiquement toutes les requêtes qu'on lui avait faites. Et je pense qu'on lui doit au moins ce merci-là. Mmh.
8: Voilà. D'accord. Mais, on va vous applaudir d'ailleurs. Oui. Ouais. Vous pouvez vous applaudir. Hein.
4: Moi, je vous propose de terminer sur la dernière pause musicale qu'on n'a pas eu le temps d'écouter.
8: Oui, ça va être notre jingle de fin.
4: Voilà, ça va être notre jingle de fin. Qu'est-ce qui le présente?
8: Alors moi, je voulais dire merci Cosmic.
4: Ah ben, c'est un plaisir, vraiment.
8: Merci Blandine, toujours à l'administratif, en train d'abonner à la dernière minute des informations, courir partout. Merci aussi quand même à Rachel et Dominique d'avoir accompagné. Rachel, que l'on connaît bien, on avait déjà travaillé à Côte Sud FM il y a quelques années. Et d'ailleurs, peut-être ce sera l'occasion d'éventuellement penser à un projet aussi. Voilà, ça peut se faire et ça peut être très, très sympa. Alors, je sais pas, qui c'est qui
2: Raphaël.
8: Annonce. Pardon.
10: Pour cette dernière pause, ça sera Cosic, en me levant.
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0: Donc c'était En me levant de Kozik.
1: Kozik, alors je connaissais pas Kozik, je découvre.
2: Ouais.
1: Et voilà, et en plus, on découvre des choses avec vous, ça c'est génial. Moi je voulais juste rajouter aussi avant la fin que j'ai été aussi vraiment touché par le respect que vous aviez chacun les uns des autres. Vous vous êtes pas coupés, vous vous êtes écoutés, vous avez pas remis en cause ce que l'autre disait, quel qu'il soit, et ça c'est vraiment génial, surtout en ce moment.
2: C'est vrai, et moi je voulais insister. Si je vous ai fait venir ici, c'est parce que j'avais envie qu'on offre une nouvelle image de cette jeunesse qui est facile de critiquer. Et aujourd'hui, vous avez prouvé que vous saviez qui vous étiez, pourquoi vous faites ce que vous faites, vos passions, ce qui vous anime. Et ce que j'ai voulu vous montrer également, c'est l'aboutissement d'un projet. Aujourd'hui, c'est vrai qu'à l'école, on vous demande de faire des choses sans trop vraiment parfois expliquer les objectifs finaux. Et on est une génération qui a besoin de comprendre pourquoi on fait des choses pour être motivé, être engagé. Et moi, je suis très contente si aujourd'hui vous avez perçu l'aboutissement d'un travail sur plusieurs mois, sur une année scolaire. Moi, ça me touche vraiment beaucoup. Je suis très contente et je suis fière de vous, vraiment.
3: Ouais, merci à tout le monde.
1: Bravo. Allez, restez à l'écoute de Côte-Sud FM 90.3 et côte-sud-fm.fr. Prenez soin de vous et aussi des autres. Bye bye tout le monde.
4: Salut les jeunes, un dernier mot.
2: Au revoir.
1: Au revoir. Alors on va quand même faire une photo de groupe.
2: Ah oui.
1: Oh bah oui. Alors non, on va peut-être... Si peu, parce que pas trop fort, on va se mettre dehors.
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1: Tu voudrais bien ma bouche, tu m'as dit ça hier, et je sais pas quoi faire, c'est plus cool.

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1: Il est 11h.
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3: Et bonjour, eh bien, un lundi de plus, mais pas un lundi habituel, un lundi spécial, puisqu'on reçoit aujourd'hui Axel, qui est audioprothésiste. Est-ce que vous m'entendez bien, Axel ?
4: Oui, je vous entends bien, Patrick. Bon, bonjour.
3: Bonjour. Alors, c'est une émission qui va essayer de comprendre un petit peu l'évolution d'une population vieillissante qui a notre écoute. Mais quelquefois, l'écoute ne suffit pas. Et je salue Serge qui vient de nous rejoindre, mon comparse sur ces émissions. Et puis Bernard, bien sûr, qui est à la technique, car sans eux, nous n'existerions pas. Faut être organisant. Alors, je disais que Serge m'avait proposé pour cette émission qu'on la diffuse aussi avec la langue des signes. Et donc, j'ai dit que c'était une très, très bonne idée, la langue des signes à la radio, parce que tout le monde allait comprendre ce qu'il allait dire. Et là, je le vois broncher. Il cherche son téléphone, qui d'ailleurs, il ne l'a pas mis.
5: En silence.
3: Voilà, c'est voilà. Ça. Ben, oui, forcément, pour cette émission, il vaut mieux mettre les téléphones en silence. D'ailleurs, je vais peut-être faire pareil. Je ne sais pas. Je ne sais pas encore. Hein. On va voir.
5: En parlant de langue des signes, j'ai appris hier soir que la langue des signes n'était pas une langue internationale.
4: Oui, tout à fait. Chaque pays a sa langue des signes.
5: Ah ouais, d'accord. Je croyais que c'était une langue. Donc, et le braille alors ? Pareil ?
4: Le braille, je ne sais pas du tout vous dire.
5: D'accord.
3: Okay. Alors, je crois que le braille est plus international, mais la langue des signes, je ne crois pas.
5: Bah non, la langue des signes, c'est sûr.
4: La langue des signes, c'est sûr.
3: Mais le braille, le problème, c'est qu'il ne faut pas que le papier soit trop fin. Il faut quand même que...
5: Il faut le percer, justement.
3: Oui, mais il ne faut pas trop fin, parce que sinon, on n'arrive pas à décoder un petit peu ce qu'on a sous le doigt. Donc, mais c'est autre chose. Mais est-ce qu'on pourrait redevenir un peu sérieux dans cette émission de temps en temps, hein? Axel vient nous voir pour qu'on puisse discuter un petit peu, justement, sur quelle évolution dans la société des malentendants. On va dire comme ça, c'est-à-dire que c'est un panel vaste, hein, malentendant, on n'entend pas très bien ou on n'entend plus du tout. Est-ce que quand on n'entend plus du tout, il y a quelque chose à faire, Axel ?
4: Alors, ça dépend. Il peut y avoir une surdité vraiment profonde.
3: Oui.
4: Là, il peut y avoir des choses à faire, comme l'implant cochléaire.
3: Comment ?
4: Par exemple, on peut mettre un implant cochléaire.
3: Ah, d'accord.
4: Dans certains cas. Hein.
3: Qu'est-ce que c'est un implant ?
4: C'est un implant dans l'oreille interne.
3: Oui.
4: Et ça
3: permet de la chirurgie, quoi, pratiquement.
4: Oui, il y a une opération qui est assez importante. Il faut le faire de préférence chez les tout petits.
3: Jeunes,
4: oui. Ouais, ouais. Et par contre, quand il y a une surdité vraiment totale, bon, là, pour le coup...
3: Non. D'ailleurs, souvent, on se pose la question, quel est le handicap le plus handicapant, comment dirais-je, pour l'homme avec un grand H? Les femmes, les enfants, les hommes, enfin... Et on me dit souvent que, justement, c'est la surdité, parce que c'est une rupture... avec l'autre.
4: Alors, il y a la vision et la surdité. Le problème de la surdité, la particularité, c'est que c'est un handicap invisible pour les autres.
3: Oui.
4: Donc, ça met dans des situations qui peuvent être un peu complexes, pas évidentes et malaisantes pour la personne sourde.
3: Oui, parce que comment communiquer quand on est sourd par l'écrit ? Enfin, l'écrit et l'apostrophe.
4: Oui, bien sûr.
3: Non, même mais c'est si ça. On crie, c'est ça joue pas beaucoup. Ouais. Hein. Alors que malvoyant... On peut communiquer par la voix, donc on n'est pas pénalisé par l'apport extérieur d'un crayon, comment est-ce qu'on peut faire, hein, crayon, ardoise, etc. Alors que le malvoyant, on parle.
5: Si j'avais à choisir, je préférerais être sourd que malvoyant.
4: Voilà, c'est souvent la réponse que donnent les gens pour le coup.
3: Et parce qu'ils n'ont jamais été sourds, ni malvoyants d'ailleurs.
4: C'est ça.
5: Non, mais malvoyant, tu peux pas t'orienter, quoi. T'es vraiment plus prisonnier que ton handicap pour les oreilles.
3: Hein. Oui, mais quand t'as plus d'oreilles, comment tu communiques avec l'autre ?
5: Quand t'as tes yeux, t'arrives à aller où tu veux, t'es encore plus autonome qu'un...
3: Alors, ce qui est formidable, par exemple, pour les malvoyants, c'est que j'ai l'impression qu'il y a des progrès extraordinaires, quand même, qui implante, entre guillemets, comme si on était dans un radar, on recrée un schéma de vision qui permet de se déplacer. Est-ce que c'est vrai, Axel ?
4: Alors, il y a des progrès dans tous les domaines, oui. C'est sûr qu'au niveau de la vision, ils font beaucoup de choses dernièrement. Euh, au niveau opération, au niveau de l'implant, au niveau de, oui, de la cornée, de greffe.
5: Vous arrivez à implanter des électrodes dans le cerveau qui permet au nerf optique
3: Serge, on ne parle pas de cerveau parce que faut-il en avoir un pour implanter quelque chose. Allez, je regrette parce que c'est un garçon sympathique et cultivé. Voilà.
5: Parlons des oreilles.
3: Voilà, parlons des oreilles. Torémachi, par exemple. C'est pas japonais, Torémachi. Pour être sérieux, Axel, qu'est-ce qui vous a conduit à ce métier ?
4: Alors, moi, je suis opticienne de base. D'accord. Et j'ai fait une conférence un jour et il y avait la présentation du métier d'audioprothésiste, qui est un peu méconnu. Donc, c'est vrai qu'on y vient rarement comme ça après les études. Oui. Et ça m'a intéressée dans la manière dont on pratiquait le métier, dans l'approche avec les patients, parce que c'est un peu différent quand même du monde de l'optique. Oui. Et du coup, je me suis réorientée tout de suite après mes études d'opticienne.
3: Ça a été presque un coup de foudre, enfin une rencontre.
4: Tout à fait.
3: D'accord.
4: Et là, ça fait 10 ans que je pratique le métier et ça D'accord. me plaît toujours autant.
3: Alors, vous ne l'avez pas en vision, mais elle est toute jeune. Et donc, quand elle dit ça fait 10 ans, mais elle a commencé à quoi ? Au berceau, hein, pratiquement. Non, pour être plus sérieux. Donc, et c'est des études, quels sont les types d'études que l'on fait pour aller directement sur la voie l'audiosynthèse ? Prothèse, pardon.
4: Alors moi, quand je l'ai fait, c'était encore sur concours. Maintenant, ça passe tout par Parcoursup, pour le coup.
3: D'accord.
4: Et c'est un diplôme d'État qui se fait en 3 ans. On dépend en général de faculté de médecine ou de pharmacie. Ouais. Et après, on peut, si on le souhaite, poursuivre sur un master. Il n'y en a qu'un à Montpellier, en rapport pas mal avec la recherche.
3: D'accord. Et vous, vous êtes dit, bon, écoutez, moi, ce que j'aime, c'est contact avec les gens pour essayer justement d'améliorer leurs conditions quotidiennes.
4: Tout à fait.
3: Et donc, le master, on verra par la suite, mais ce n'est pas mon truc, c'est ça ?
4: Mais je ne veux pas spécialement faire de choses en rapport avec la recherche. En plus, on va être dans des grandes villes pour ça. Donc oui, pour l'instant, je me suis arrêtée aux 3 ans.
3: Dans 3 ans, donc l'équivalent d'une licence.
4: Exactement.
3: Ah, si on peut le dire. Qu'est-ce qui vous a amené à Cabreton ? Ah !
4: Alors, je suis une grande voyageuse, donc là, je reviens des Antilles.
3: L'Antille ?
4: Non. Presque. Bon, et du coup, je me suis dit.
5: Oui, j'avais compris.
4: Bord de mer, plage, ma famille étant dans le sud-ouest, pourquoi pas les Landes ?
3: Oui, mais c'est pas un mauvais choix. Hein.
4: Voilà.
3: Nous, autour de cette table, dans la salle, il n'y a pas beaucoup de personnes qui voudront le contraire. Hein. D'accord, donc vous êtes venu, vous fixez sur Cabreton.
4: Tout à fait.
3: Et donc, vous occupez des personnes en situation de handicap malentendant.
4: Oui.
3: D'accord. Je pense que vous allez avoir de plus en plus de travail avec la population qui vieillit et qui fait que faut leur tirer l'oreille de temps en temps pour qu'ils entendent.
4: Donc oui, c'est sûr que là, on n'est pas en peine au niveau de travail. D'ailleurs, il y a de plus en plus d'écoles, il y a de plus en plus de diplômés. Tout a été réajusté pour qu'il y ait suffisamment de professionnels de santé qui puissent répondre à la population croissante, vieillissante et à la demande notamment en appareillage auditif.
3: Ouais. Vous l'avez senti vraiment au bout de 10 ans d'exercice qu'il y avait une sensible évolution ?
4: Oui.
3: D'accord.
4: Ouais.
3: Et quand vous avez débuté et maintenant, est-ce que vous avez senti qu'il y avait une évolution au niveau technique aussi ?
4: Ah oui, donc là, tout ce qui est appareillage, c'est la microtechnologie, des petits ordinateurs avec l'IA, etc. Tout évolue en permanence, on a des nouvelles puces tous les ans. Donc ça évolue vraiment très vite. Il y a énormément d'investissement qui est mis dans la recherche et le développement au niveau de l'appareillage. Et donc oui, d'une année sur l'autre, on a toujours des nouveautés, on doit toujours se réadapter, les logiciels changent. Au niveau des appareils, il y a plein d'avancées. Et donc c'est toujours assez intéressant et pour le patient et pour nous.
3: Le cornet acoustique, c'est fini.
4: Ça, c'est fini.
3: Tu entends, Serge ?
5: Pardon, j'ai pas entendu. Oui.
4: Souvent, on a encore l'image du gros appareil, de quelque chose qui siffle, voilà. Et c'est vraiment plus du tout le cas.
3: C'est de plus en plus technique et pointu au niveau des appareillages.
4: Ça se miniaturise, c'est plus esthétique. Bon. Il y a toujours un appareil. Mais
3: c'est d'ailleurs ce genre d'appareil ? Parce que moi, je ne connais pas. Donc,
4: Ça dépend. Il y a principalement deux sortes d'appareils. Ouais. Soit des tout petits appareils qu'on met entièrement dans l'oreille, qui sont moulés sur mesure. Donc là, c'est très discret.
3: Ouais.
4: Et quand on ne peut pas bénéficier de ce type d'appareillage-là, après, il y a un petit appareil derrière l'oreille. Mais maintenant, souvent, c'est un petit fil qui est quand même discret, qui amène une partie après dans l'oreille.
3: Et l'appareil qu'on moule dans l'oreille, il est aussi efficace que l'autre ou...
4: Oui, il est aussi efficace. La seule chose, c'est que parfois, selon l'anatomie de la personne, on ne peut pas l'adapter.
3: D'accord.
4: Et selon la technologie que la personne souhaite également, si on veut de la connectivité, du Bluetooth, ben, on peut pas forcément tout rentrer dans le petit appareil qui est moulé. Donc là, on est obligé de passer sur quelque chose derrière l'oreille.
3: D'accord. Et l'appareil en lui-même, on m'avait dit que... On m'a dit, mais moi, je crois ce qu'on m'a dit, mais enfin, bon, j'essaie d'avoir un peu l'esprit critique. Dans les appareils, il y a deux sources d'énergie, à batterie et à pile.
4: Tout à fait.
3: Et donc, l'appareil qu'on met dans l'oreille, il est à pile ou à...
4: Alors, l'appareil dans l'oreille, il est essentiellement à pile, intra-auriculaire, mais ça commence à arriver avec des appareils qui sont avec batterie.
3: Ah, d'accord.
4: C'est juste qu'ils peuvent être un tout petit peu plus gros, donc on peut perdre pour l'instant l'effet discrétion.
3: Discrétion.
4: Qui est un peu dommage, mais ça va arriver.
5: Un peu moins d'esthétique.
4: Voilà, un petit peu moins d'esthétique, selon le conduit.
3: D'accord. Mais qu'est-ce que vous conseillez généralement ? Plutôt batterie ou plutôt pile ?
4: Alors, aujourd'hui, la plupart du temps, les personnes, on va dire, je pense 70% des cas, c'est avec la batterie.
3: Ouais.
4: Pour un côté pratique.
3: On met en charge la nuit et puis le matin.
4: Voilà. Ouais.
3: Alors que sinon, si c'est la pile, tout d'un coup, clac, plus rien.
4: C'est ça.
3: Et il faut avoir des batteries sur soi.
4: Il faut avoir toujours des piles sur soi. Au niveau environnemental, ça plaît moins à certaines personnes aussi.
3: Ouais.
4: Et au niveau pratique, manipulation, ça ne convient pas à tout le monde.
3: D'accord.
5: Oui, c'est, je me fais une réflexion, c'est une maladie quand même assez pernicieuse parce que la vue, on s'aperçoit qu'on voit de moins en moins, on met des lunettes, mais l'oreille, j'ai l'impression qu'on ne s'aperçoit pas tout de suite qu'on perd de l'audition. Donc du coup, les clients, quand ils viennent te voir, ils sont déjà presque obligés de s'équiper, quoi.
4: Exactement, en moyenne, une personne va mettre 8 ans.
5: Et oui.
4: Avant de consulter pour la première fois un spécialiste, donc ça peut être le médecin ou nous pour les dépistages, entre le début de sa perte d'audition et l'aggravation. Ouais.
5: Ben donc, on s'en aperçoit pas, on s'habitue, puis à un moment donné, c'est vrai qu'on se dit... Oh ben là.
3: Et ça s'aggrave, justement.
4: Et ça s'aggrave, oui.
3: Si on ne consulte pas et qu'on n'est pas appareillé, entre guillemets, est-ce que, justement, le fait d'être appareillé fait que la situation ne s'aggrave, enfin, évolue moins vite ? Ou est-ce que, quand on n'est pas appareillé, ça évolue plus vite.
4: Alors, donc, si c'est une surdité héréditaire ou une surdité liée à l'âge, ça va malheureusement évoluer dans le temps. Ce qu'on voit le plus souvent, c'est la surdité liée à l'âge. Hein, donc, c'est ce qu'on appelle la presbyacousie.
3: De la quoi
4: Presbyacousie. C'est d'accord. Comme la presbytie pour les yeux.
3: Ouais. Ah, oui,
4: ça arrive à peu près 5 ans avec 5 ans de décalage.
3: D'accord.
4: Et c'est le vieillissement naturel de l'oreille. Et là, ça va continuer toujours à évoluer dans le temps, progressivement, pas forcément de manière importante, hein, mais tous les 1 à 3 ans, ça évolue un petit peu. Et ce qui se passe si on ne s'appareille pas, c'est on ne peut pas ralentir l'évolution de la surdité, mais par contre, ce qu'on peut ralentir et maintenir, c'est tout ce qui est sociabilisation, compréhension dans le bruit, et donc le fonctionnement en fait, du cerveau au niveau de la partie auditive.
3: Qu'est-ce que vous conseilleriez pour ne pas venir de temps en temps faire un test
4: Exactement. Ouais. Le mieux, c'est de venir faire le dépistage.
3: C'est cher venir.
4: C'est gratuit.
3: Faire... Ah, c'est gratuit.
5: C'est gratuit, les tests sont gratuits.
4: Voilà.
5: Oui, oui.
4: Ah, d'accord. Donc, il ne faut pas hésiter à venir faire les dépistages. C'est important, effectivement, parce que parfois, on n'a pas conscience, comme vous disiez, qu'il y a déjà une petite baisse. Ouais. Hein, ce n'est pas forcément une surdité totale.
3: Ce n'est pas honteux.
4: Et ce n'est pas honteux, surtout. Et plus on s'appareille tôt, meilleurs sont les résultats. Et puis, en soi, on est toujours actif. On reste dans. Voilà,
3: en contact.
4: En contact, et finalement, c'est pas plus mal.
5: Et tu dirais à partir de quand il faudrait commencer à faire ces tests-là ?
4: 55-60 ans ?
3: Ah ben, on n'est pas concernés.
5: Ah, pas du tout.
3: Alors là, c'est...
5: On est loin. Hein.
3: Bon, là...
4: Ou en fonction de la gêne. Si on commence à constater une gêne,
5: il ne
4: faut pas hésiter à venir faire un premier bilan.
3: Et le plaisir après, qu'est-ce que ça donne ? Parce que quand il y a de la gêne...
1: Ouais, enfin, il suffit juste de le dire pour s'en convaincre aussi. Hein. L'auto-persuasion, ça existe aussi, messieurs. Hein.
3: De quoi ?
1: Ouais, bref.
3: Qu'est-ce qu'il dit ? Moi, j'ai rien compris.
1: Hein. Ouais,
3: t'as compris quelque chose, Serge ?
5: Non.
3: Non, en coulisses, quand on fera une mi-temps, on posera des questions à ce moment-là.
5: Quels sont les signes qui permettent de commencer à prendre conscience qu'on perd l'audition ? Parce que, par exemple, je pensais à un signe quand tu es avec... Je te tutoie, excuse-moi.
4: Hein. Pas de souci.
3: Pas trop tard.
5: Avec plusieurs personnes, tu comprends pas, tu n'arrives pas à capter ce que les gens disent. Là, c'est que ça commence à être un signe de sourdité, ça.
4: Oui, tout à fait. C'est souvent d'ailleurs là qu'on commence à se rendre compte qu'il y a un petit souci dans les groupes, dans du bruit.
3: Ouais.
4: On n'arrive plus à tout comprendre, à suivre une conversation, ou bien on commence à faire répéter.
5: Et voilà.
3: Et on fait semblant quelquefois de répondre. D'être dans les... Et d'ailleurs, c'est marrant parce que je connais quelqu'un qui était dans ce cas-là, et on a l'impression qu'il n'était pas du tout malentendant, pas du tout. Et il avait des moyens pour pouvoir suivre une conversation sans l'entendre. Ben ça, c'est, j'en connais d'autres hein, qui ne sont pas atteints de sourdité pour ça. Mais, et on a l'impression qu'il est complètement dans le groupe. Et puis après, quand on est en tête à tête et qu'on discute, c'est à ce moment-là qu'on voit quand même que la personne, il y a une certaine intelligence qui est d'ailleurs contre-productive, me semble-t-il, pour pouvoir justement maintenir sa capacité de compréhension. Parce que c'est, la sourdité, c'est, bon, soit c'est un handicap, c'est sûr, mais c'est parce qu'il y a un problème de compréhension et de communication. Sinon...
4: C'est ça. Et pour ça, le cerveau arrive à développer beaucoup de choses. Donc déjà, il va y avoir la lecture labiale par la vision, qui va permettre de beaucoup compenser...
3: Sur les lèvres.
4: Sur les lèvres, tout à fait. Et après, il y a aussi ce qu'on appelle la suppléance mentale. Donc dans une phrase... En fonction du début de la phrase ou du sens, on va essayer de déduire la fin.
3: Ouais, c'est ça.
4: Et voilà, par rapport à la personne avec qui on est, à la conversation globale. Et donc ça peut mener à des choses un peu...
3: Oui, surprenantes.
4: Surprenantes,
3: oui. C'est un peu comme la lecture. Hein. Quand on lit en biais ou en lecture rapide, il y a des repères de mots. Et après, il y a l'intervention par le cerveau de ce qu'on peut lire. Hein. Et d'ailleurs, ça pose des petits problèmes de temps en temps.
4: Aussi.
3: Est-ce que tu veux un thé ? Oui, et on sert un café. Bon, comment voyez-vous l'avenir, justement, de ce métier ? Parce qu'il y a les IA, enfin, hélas, tant mieux, je ne sais pas, après tout, hein, c'est peut-être un bien, mais enfin, pour l'être humain qui fait des études, qui travaille, se dire qu'on peut être remplacé par un IA, l'intelligence artificielle, ce n'est pas non plus réjouissant.
5: Moi, je pense qu'il y a du bien. Faut savoir l'utiliser, c'est tout. Je pense que
3: c'est l'outil.
5: D'après ce qu'on entend dire, l'IA arrive à détecter des maladies bien avant l'humain.
4: Oui. Alors au niveau de l'audioprothèse, c'est vrai qu'actuellement on se pose beaucoup de questions. Donc il y a effectivement, je pense, du positif, hein, comme
3: sûr.
4: Dans tout, grâce à l'IA. Surtout nous, avec notre métier, on est quand même énormément sur des logiciels. On travaille avec des puces informatiques.
3: Vous travaillez sur logiciel.
4: Oui.
3: D'accord.
4: On est beaucoup sur ordinateur.
3: Donc dans votre, vous avez donc un ordinateur. C'est plus du tout. C'est carrément
4: tout informatisé maintenant.
3: Informatisé.
4: Donc
3: ça vous sert à quoi cette informatique ?
4: Ah, donc à régler les appareils. Et
3: vous arrivez à régler les appareils par l'intermédiaire d'un ordinateur.
4: Tout à fait. Tout se fait en Bluetooth. Maintenant, on connecte les appareils, on règle tout avec l'ordinateur. On fait les tests d'audition aussi par l'intermédiaire de l'ordinateur.
5: T'as l'air étonné, mais il y a longtemps que t'es sorti de chez toi, non ?
3: Ça te regarde ?
5: Tout se fait par ordinateur avec les logiciels maintenant.
3: Enfin. Ah bon, je pose une question. Attends, j'ai le droit de ne pas savoir. D'ailleurs, si on a invité Axel, c'est pour essayer de savoir et de comprendre. C'est pas, enfin, quand même, franchement. Donc, c'est l'ordinateur. Alors, voilà, allez, quelqu'un arrive.
4: Oui.
3: Bonjour madame. Qu'est-ce que vous faites dans ces cas-là ? Concrètement, la séance ?
4: Alors, que ce soit pour un dépistage ou pour une première visite après avoir vu le spécialiste, donc le médecin
3: ORL. Il faut passer l'OR, par
4: tout à l'OR fait, ouais.
3: D'abord.
4: Ouais, ouais. C'est un dispositif médical, donc c'est soumis à prescription du spécialiste.
3: D'accord.
4: Ouais.
3: D'accord.
4: Donc on refait...
3: Et ça, c'est normal Écoutez, quand vous avez un problème de vue, quelquefois vous allez voir l'oculiste directement sans passer forcément par... Non.
4: Alors...
3: Mais c'est la loi qui contraint, peut-être.
4: Oui et non, parce que pour effectivement voir l'opticien, il faut avoir une ordonnance quand même de moins de 3 ans. De l'ophtalmologue, et ils ont le droit de refaire les tests avec cette ordonnance dans les 3 ans s'il y a eu un changement.
3: D'accord.
4: Donc, voilà,
3: bon, la personne arrive, il a l'ordonnance et il vient vous voir.
4: Donc là, on fait ou refait, selon si c'est un dépistage ou une première visite, un certain nombre de tests qui vont nous permettre de nous orienter.
3: Et
4: derrière.
3: Comment vous faites le test ? Vous faites écouter de la musique ? Vous faites dire quelqu'un ?
4: Alors, on a différents tests, objectifs et subjectifs, hein, avec un casque ou les haut-parleurs, où on fait effectivement entendre des sons, répéter des mots dans le calme, dans le bruit. Et après, on peut faire aussi des petits tests donc avec des petites sondes dans les oreilles qui vont aller faire des mesures un peu particulières.
3: Vous lancez des mots, vous lancez des sons,
4: oui.
3: Et vous demandez à celui qui les écoute, qui les entend, de faire un signe pour
4: c'est
3: voir,
4: ça. Soit de
3: pour,
4: me dire
3: pour
4: si
3: dire,
4: j'entends.
3: J'ai bien entendu,
4: exactement.
3: Et à quel moment. C'est-à-dire que plus ça va, on va attendre son signe, plus ça veut dire que, comment dire, il l'entend moins bien.
4: Alors ça dépend.
3: Non.
4: Ça dépend comment on fait notre test, si on le fait par méthode ascendante ou descendante. Mais effectivement, on va chercher le plus petit son qu'il est capable d'entendre.
3: D'accord.
4: Et c'est lui qui nous avertit.
3: Qu'est-ce qu'il y a comme type de son? Parce qu'on dit souvent qu'il y a des graves, des aigus. C'est tout, ça se résume à grave aigu.
4: Alors effectivement, on teste l'ensemble des fréquences, donc les graves, les médiums, les aigus.
3: D'accord.
4: Et on cherche sur chaque type de fréquence le son le plus petit entendu pour voir exactement le type de perte d'audition pardon, qu'a la personne.
3: Bah écoutez,
5: puisqu'on parle de fréquence.
3: Oui, on parle de fréquence, et ben on va aller voir, on va écouter de la musique.
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1: Grandes oreilles, Mathieu et Louis Chélide sur Côte Sud FM 90.3 et côtesudfm.fr. On retrouve tout de suite Axel, le audioprothésiste, l'invité du jour de notre ami Patrick et de notre ami Serge pour InfoConso.
2: Et oui, on continue parce que ça me paraît intéressant de connaître un petit peu ce fonctionnement. Axel, on était arrivé où la personne vient, elle a une ordonnance de l'ORL et donc elle aura une séance. Comment ça fonctionne? Comment l'accueil, qu'est-ce qu'il y a à faire, qu'est-ce qu'elle va faire et tout? Comment ça se passe concrètement?
3: Donc effectivement, on accueille la personne, on va d'abord essayer de comprendre pas mal de choses au niveau de sa surdité et de ses oreilles, hein. On sent toute une anamnèse, c'est important qu'on comprenne pourquoi la personne est là, ce qu'elle attend aussi de l'appareillage. Et après, donc, comme on a commencé à dire tout à l'heure, on fait un certain nombre de tests, c'est important pour nous, hein, pour ensuite arriver à évaluer le type d'appareillage qu'il faudrait, parce que c'est ça notre métier, ce qui serait le plus adapté et aussi ce qui est possible de faire, parce que parfois on ne peut pas répondre à toutes les demandes en fonction de l'aggravation de la surdité et de la manière dont l'oreille est abîmée.
2: Vous avez déjà une idée de quel type d'appareil conviendrait le mieux?
3: Oui.
2: À la personne que vous recevez?
3: C'est ça, tout à fait.
2: C'est par l'habitude ou par la discussion qui peut
3: en
2: découler?
3: Les deux.
2: Les deux.
3: Je dirais les deux.
2: D'accord. Ça me paraît logique aussi. Hein. D'accord. Donc la personne, donc vous dites, tiens, ça sera. La question, c'est souvent pile ou batterie.
3: Non. Alors,
2: ils savent peut-être pas d'ailleurs.
3: Ils savent pas tout. Hein. Tout le monde ne sait pas. Parce que souvent, on vient nous voir avec soit des idées très arriérées, anciennes sur l'appareillage, soit vraiment, on s'est posé aucune question. Puis à l'inverse, il y a des personnes qui sont beaucoup renseignées. Donc là, il y a un petit peu de tout. Donc après, effectivement, on a tout un échange pour expliquer les différentes formes, les différents modèles, ce qui se fait, les options qu'il peut y avoir dans les appareils. Et puis surtout...
2: Quelles sont les différentes options? Parce que moi, je connais une option, c'est entendre mieux, mais au-delà d'entendre mieux, est-ce qu'il y a d'autres options?
3: Donc en dehors de ce qu'on disait tout à l'heure, pile, batterie, il va y avoir différents types d'options pour tout ce qui est compréhension dans les environnements bruyants, de manière plus ou moins importante.
2: Oui. Si la personne évolue dans un cadre de groupe ou plutôt isolé,
3: c'est ça.
2: C'est pas la même écoute.
3: Si la personne, par exemple, a besoin de récupérer la qualité de la musique.
2: Bah ça, ils prennent souvent la batterie à ce moment-là.
3: Il peut y avoir l'option, effectivement.
2: Non, c'était un jeu de mots. Batterie, musique, bon, j'en suis désolé, je suis confus. D'ailleurs, les visages qui m'entourent sont attristés complètement.
4: Il y a que toi qui comprends ce que tu dis. Hein.

0: Et ce son est toujours présent.
1: Selon les personnes et selon l'acouphène, ça peut être effectivement plus ou moins gênant, voire invalidant pour certaines
0: personnes. Et il y a quelque chose à faire
1: Et oui, une des seules choses qui marche aujourd'hui, parce qu'il n'y a pas d'opération, il n'y a pas de médicaments, on pose souvent la question, c'est l'appareillage. Dans 80% des cas, vraiment, on aide nettement la personne, soit en atténuant l'acouphène, soit il n'est plus du tout entendu par le port de l'appareillage.
2: D'accord. Et les 20 personnes qui restent, comment ça se passe?
1: Alors là, parfois, ça peut être lié à une maladie. Malheureusement, enfin dans certains cas, ou bien à quelque chose, on va dire, d'anatomique.
2: Ça
1: peut être par exemple un problème dentaire, un problème au niveau des cervicales. Donc parfois, c'est de ressortir d'un autre professionnel de santé, en fait.
2: Un déséquilibre au niveau de la tête et du cou.
1: Voilà, il peut y avoir pas mal d'autres paramètres. Donc on élimine cela, parce que si c'est ça, faut envoyer vers d'autres professionnels.
0: Bien sûr.
1: Et nous, on garde les 80% restants qui sont, en fait, liés à une perte d'audition. Ouais. L'acouphène est lié à une baisse de l'audition.
2: Et tout à l'heure, tu disais, suivant si on est en groupe, suivant si on est plutôt isolé, c'est cet appareil-là ou cet appareil-là. Il n'y a pas un appareil qui fait les deux?
1: Alors, plus on monte en gamme, plus l'appareil va être capable de traiter toutes les situations sonores différentes en termes d'options. Et donc, oui, en termes de coûts, effectivement.
0: L'appareil s'adapte donc en fonction de l'environnement. Si on est en tête-à-tête ou si on est en groupe, l'appareil a un logiciel qui permet de détecter ce qui se passe. Mmh. Et à ce moment-là...
1: C'est ça. Maintenant, c'est une petite puce informatique. Et il est capable de détecter tout seul. On l'a entraîné, en fait, à entendre des milliers de scènes sonores.
0: D'où l'ordinateur
1: aussi, pour le régler.
0: C'est un réglage par l'ordinateur qui... permet justement d'adapter l'appareil.
1: C'est ça.
0: D'accord.
1: Tout à fait.
2: Tout à l'heure, tu disais qu'il y en a beaucoup qui viennent, ils savent déjà ce qu'ils ils sont déjà allés voir, mais je pense que c'est au niveau du prix surtout que les gens...
1: Voilà. Et donc, la dernière partie du rendez-vous, c'est de se renseigner au niveau de la prise en charge, parce que là, on a un petit peu de tout. Ça s'est amélioré, parce qu'il y a des lois qui sont passées ces dernières années quand même. Oui. Donc, que ça soit au niveau de la sécurité sociale ou au niveau de la mutuelle. C'est surtout la mutuelle qui va faire la différence plus ou moins importante. Et parfois, on peut orienter vers des aides aussi financières.
2: Ah voilà, ça c'est important ça.
0: Les aides financières peuvent venir d'où alors?
1: Donc ça peut venir de la MDPH.
0: C'est quoi la MDPH?
1: C'est la Maison départementale des personnes handicapées. Donc c'est un grand mot, mais la surdité peut être un handicap, notamment dans le cadre professionnel.
0: Et ça se situe où cette MDPH?
1: Alors pour nous dans les Landes, elle est située à Mont-de-Marsan.
0: D'accord.
1: Et maintenant on peut tout faire sur Internet.
0: D'accord.
1: C'est pratique.
0: Et alors on peut bénéficier de cette aide en fonction des revenus, généralement, je pense que ça doit être ça.
1: Alors, pour la partie MDPH, c'est en fonction surtout du degré de surdité.
2: Oui, c'est un pourcentage qui est pris en compte.
1: Et de la gêne aussi au travail.
0: D'accord.
1: Mais le fait qu'ils statuent et qu'ils accordent une RQTH, une reconnaissance en qualité de travailleur handicapé, va permettre derrière d'ouvrir droit à une aide de l'employeur, selon si on est dans le privé
0: donc,
1: ou dans le public.
0: Donc c'est une personne en activité, ça ne peut pas être un retraité.
1: Voilà, c'est une personne en activité. Il faut l'avoir fait du moment où on était en activité. Après, ça peut courir à la retraite, mais si on est déjà retraité, ça va être d'autres types d'aides. Donc là, on peut prétendre à des aides auprès de la sécurité sociale, de sa caisse de sécurité sociale, auprès de sa caisse de retraite aussi.
0: D'accord. Et de sa mutuelle.
1: Et également, il y a les mutuelles qui ont des fonds de secours spécifiques en fonction des revenus, là, pour le coup.
0: D'accord.
2: Et du coup, ce pourcentage-là qui permet d'avoir une aide plus ou moins importante, c'est toi qui le détermine?
1: Non, pas du tout. Donc là, il faut avoir vu...
0: Sinon, on la sous-doit.
1: Exactement. Il faut avoir vu le médecin ORL et après, il y a des commissions qui sont faites par la MDPH et c'est eux qui statuent sur le fait qu'ils
0: accordent
1: pas... Ils
0: ont le dossier, c'est des professionnels.
1: C'est ça.
0: Ils discutent en disant ça, c'est vrai qu'il faut reconnaître que... Et à partir de là, ils modulent... Ou pas du tout, ou il module un petit peu par rapport à la somme qu'on pourrait allouer, c'est ça?
1: C'est ça, tout à fait.
0: D'accord. Alors, batterie, pile, moulage, alors, moi, j'avais entendu dire qu'il y avait aussi l'option zéro.
1: C'est ça. Donc, en fait, depuis un peu plus de 4 ans, au niveau du gouvernement, il y a une loi qui a été votée pour le 100% santé. Ça concerne les yeux, les oreilles et les dents. Et donc, nous, concernant la partie audition, il y a des appareils qui sont intégralement pris en charge, c'est obligatoire, entre la partie sécurité sociale et mutuelle. Donc, il n'y a rien à payer. On est couvert pendant 4 ans. Ce sont des appareils uniquement à pile. C'est d'appareil un peu plus basique sur certaines choses, c'est-à-dire ça ne travaille pas dans des groupes ou dans du bruit. Mais par contre, il y a un effort qui a été fait assez important des fabricants. Ce sont vraiment quand même des appareils performants qui bénéficient des dernières puces.
0: D'accord.
1: Donc ce n'est pas du tout obsolète et on a quand même des bénéfices certains.
0: Donc ça veut dire, entre guillemets, que quelqu'un qui est atteint de surdité ou malentendant peut quand même bénéficier d'un accompagnement qui fait que même sans avec des faibles ressources, oui, on peut, comment dire, lutter contre cet handicap.
1: Exactement.
0: Ça, c'est formidable quand même.
1: Et contrairement à

0: qu'on pense, 100% santé, ça peut être un appareil intra-auriculaire, très discret, ou un appareil derrière l'oreille.
1: D'accord.
0: C'est pas la forme qui va faire le prix, d'accord.
1: Et donc ça peut être aussi avec une batterie ou avec pile.
0: Et là, ça sera uniquement à pile, par contre, sur ces modèles-là. D'accord. Voilà, c'est la seule chose pour le moment.
1: Bah, je pense que ça doit être en raison du coût,
0: oui.
1: Où je pense que la batterie, l'appareil à batterie ou avec batterie, ça revient beaucoup plus cher
0: à
1: faire. D'accord, ok.
2: Donc on vient te voir, tu détermines l'appareil, l'appareil est choisi. Est-ce qu'il y a un recalibrage dans le temps à faire ?
0: Alors d'abord, la personne, elle va bénéficier d'un mois d'essai.
2: Voilà.
0: C'est gratuit, ça ne l'engage pas, ça c'est très important.
1: Vous lui prêtez l'appareil, oui. et le réglage a été établi dès l'instant où il y a le prêt qui opère.
0: C'est ça, donc on voit la personne en rendez-vous et on adapte vraiment le réglage par rapport à son audition, par rapport aussi à sa sensibilité. Parce que ça, c'est très particulier à l'audioprothèse, mais chaque personne a sa sensibilité auditive.
1: Vous devez tomber quand même sur des personnes un petit peu... comment est-ce qu'on peut être poli ? Un petit peu rébarbative. Tiens, voilà, on va dire comme ça. Ça vous arrive ?
0: Alors, c'est surtout qu'on a des personnes... C'est important, enfin pour moi en tout cas, de tenir compte du ressenti de la personne en face. Parce qu'effectivement, il y en a qui vont moins bien supporter. Ouais. Selon l'ancienneté de la paire d'audition, parfois on n'est plus du tout habitué à certains sons. Donc, il ne faut pas qu'on en donne tout d'un coup parce que ça surprend beaucoup. Ouais. Et ça fatigue aussi. Ouais.
1: Ça fatigue la personne, l'entourage. Non.
0: Bon. Donc, c'est vrai qu'il y a cette adaptation-là sur le premier mois. Et là, on fait évoluer progressivement les réglages par rapport, nous, aux tests qu'on fait et par rapport à au retour que nous fait le patient, en fait.
1: Ça vous arrive d'ailleurs que la personne dise « Non, ça me convient pas parce que je trouve plus de désagréments ». Que davantage, ça arrive.
0: Alors ça peut arriver effectivement,
1: ça peut arriver. Rarement non peut-être.
0: Ça reste rare aujourd'hui parce qu'on a quand même des appareils qui sont bien plus confortables. On peut faire beaucoup plus de choses, mais ça arrive souvent. Quand ça arrive, en fait, c'est les personnes qui sont pas prêtes, qui sont un peu dans le déni de leur perte d'audition parce que c'est pas facile à accepter, qui se disent qu'elles sont trop jeunes, que c'est pas le moment, qui n'ont pas le temps aussi à consacrer à l'essai. D'accord. Parce que c'est important d'être volontaire. Il faut les porter vraiment toute la journée pour que ça rentre dans une habitude pour les oreilles et pour le cerveau.
1: Ouais, disons qu'au lever et vers les 18h, 19h.
0: C'est ça. C'est vraiment important et ça va contribuer à la réussite.
1: Si on ne les porte pas assez longtemps, l'adaptabilité ne se fait pas. Et donc, ça pousse plutôt sur un rejet qu'une acceptation.
0: Malheureusement, oui, c'est ça.
2: Mais ça, je pense que c'est plutôt des personnes d'un âge moyen plus que des personnes âgées, non ?
0: Alors, ça dépend. Vraiment, là, il n'y a pas d'âge pour le coup.
2: Ah ouais.
0: Ça dépend si la personne est volontaire ou pas et de son envie. Et là, nous, on est là pour motiver aussi, pour expliquer. Ouais. Mais il y a une grande partie qui vient de la personne. Ouais. Et derrière, après, dans le temps, effectivement, on a minimum 2 à 3 réglages par an et vérification des appareils parce que c'est de la petite électronique, il faut qu'on vérifie que ça fonctionne bien parce que c'est
1: et d'ailleurs, et si l'appareil est défectueux, qu'est-ce qui se passe ?
0: Donc il y a une garantie pendant 4 ans au niveau de la panne, donc c'est pris en charge et alors nous
1: ça peut être accidentel aussi, tombe ou on les perd.
0: Donc là ça dépend.
1: J'encourage pas, mais disons que la personne est de bonne volonté, c'est tombé, crac, elle a marché dessus sans le faire exprès, qu'est-ce qui se passe ?
0: Donc là ça dépend des enseignes. Nous chez Écoutez Voir, on a la garantie en cas de perte vol casque qui est incluse avec tous nos appareils, c'est systématique. Ouais. Et sinon on peut souscrire à une assurance éventuellement.
1: Oui. Mais votre enseigne, dans le prix de vente,
0: oui, nous, c'est inclus. Tout à
1: d'accord.
0: fait.
1: Oui, d'accord.
3: Et justement, ton enseigne, elle est basée où ?
0: Donc nous, Écoutez Voir, on est un peu partout dans les Landes.
1: On écoute et on voit. Hein.
0: donc on a plusieurs magasins, que ce soit sur Dax, sur Mont-de-Marsan.
1: Oui, mais nous, on est à Seignos.
0: Sur Peyrorade aussi. Et là, donc je suis sur Cabreton, dans la zone des Deux-Pins. Et on va ouvrir un centre à Souston.
1: D'accord.
0: Ici au mois de septembre. D'accord. Donc on arrive un peu sur la côte.
1: D'autant plus que un excellent journal qui s'appelle 60 millions de consommateurs avait, je crois, élu Écoutez Voir comme la première enseigne par rapport aux consommateurs.
0: Tout à fait. Donc en général, on joue d'une assez bonne réputation, que ce soit en termes de rapport qualité-prix. Aussi, nos magasins, ils sont en général assez agréables. Et puis, on a des professionnels de santé qui sont tous diplômés et en général formés de manière régulière.
1: Ce n'est pas une personne qui est diplômée et on emploie pour certaines choses d'autres personnes.
0: Exactement.
1: Non, c'est de A à Z, la personne diplômée qui, s'occupe de la personne.
0: Oui.
1: D'accord. Et
3: alors justement, toi, je ne sais pas si ça a été évoqué tout à l'heure. Comment t'es venue cette passion de l'oreille, de l'écoute,
1: parle plus
3: de
1: fort,
3: la
1: Bernard.
3: Surdité.
2: On l'a évoqué tout à l'heure, Bernard.
1: Oui,
3: on l'a évoqué.
1: Oui, oui,
3: ouais,
1: ouais, bon. C'est ça.
3: Eh oui,
1: mais non, mais ça fait plaisir.
3: Quand on est à la technique, parfois on est un petit peu occupé.
1: Vrai.
2: Ouais, bien
1: alors,
2: sûr.
1: Alors, ça me fait mal, mais je vais donner raison à Bernard parce que lui, il s'occupe de la technique. Et non pas forcément de ce qu'on dit pour voir si ça passe bien et tout. Ça m'embête de le dire, hein, parce que j'aurais préféré l'enfoncer, mais bon, enfin, bon, on va...
3: Bon, je vous laisse.
1: Non, je rappelle, parce que nous avons rencontré, elle était, comment dirais-je, Axel était opticienne au départ, et puis tout d'un coup, bah, elle est tombée sur cette vocation, entre guillemets, qui l'a plu tout de suite, et donc elle a fait des études pendant 3 ans, et donc après, avec un diplôme reconnu d'État, elle peut exercer le métier d'audioprothésiste.
3: Et d'accord. Donc tu n'existes plus le métier d'opticien ?
0: Non, alors je suis toujours diplômée, si je devais le faire, je pourrais, mais actuellement je ne fais plus que l'audioprothèse.
1: Il y a une telle demande que dans votre... On appelle ça un magasin, non ?
0: Oui, on peut appeler ça un magasin.
1: D'accord,
0: oui.
1: Il y a à la fois pour les yeux et pour les oreilles.
0: Oui.
1: Et si un de vos collègues dit, bah, écoute, là, je suis embêté, j'aurais besoin d'un conseil concernant les lunettes. Vous lui dites, j'ai un peu perdu pied parce que ça évolue beaucoup aussi là aussi.
0: Alors, soit je pourrais, mais effectivement, ça fait un petit moment que je n'ai pas pratiqué, mais c'est surtout, nous, au niveau de l'ARS, on ne peut pas déposer 2 diplômes en même temps.
1: Donc d'accord.
0: J'ai un numéro de professionnel de santé en tant qu'audioprothésiste, soit d'accord. J'en ai un en tant qu'opticien.
1: Oui, parce que ça passe par l'ARS.
0: Tout à fait. Maintenant, on a d'accord. Un certain nombre de contrôles parce que malheureusement, il y a eu
2: beaucoup de
0: d'abus.
1: J'allais en venir parce que j'ai quand même entendu que certaines enseignes, mais ce n'est pas les enseignes d'ailleurs, c'est ceux qui exercent. Il y a eu des abus sur le type d'appareil et puis poussait à tel ou tel appareillage et les prix ne sont pas les mêmes, etc. Et donc là aussi, il a fallu, bon, comme tout métier d'ailleurs, un petit peu...
2: C'est bien si tu as entendu déjà, c'est que tu n'as pas besoin d'appareil, c'est bien.
0: Oui, il a fallu recadrer.
1: Serge, tu m'avais habitué à mieux d'habitude. Non, il a fallu moraliser un petit peu cette profession.
0: Il y a eu des abus des deux côtés, malheureusement. Des professionnels qui ne sont pas diplômés aussi, qui ont voulu profiter de la nouvelle réforme du 100% santé.
1: Oui.
0: Donc là, ça a été recadré. Donc effectivement, on est contrôlé. C'est normal, comme tous les autres professionnels de santé par l'ARS. On a un numéro de professionnel de santé, une carte de professionnel de santé. Et on a la nécessité d'avoir la carte vitale présente physiquement de la personne d'accord. Avec notre carte de professionnel pour facturer et il y a des contrôles systématiques derrière.
1: Oui, c'est un peu comme les chez un dentiste. Hein, parce que,
0: exactement.
1: Alors là j'ai pu le constater par un ami, mais il s'est fait faire un implant. Donc l'implant, puis après il va falloir aussi mettre la couronne. Entre guillemets, je ne sais pas si on appelle ça une couronne. Et attends, j'ai été surpris, il m'a dit, mais on a affaire à un petit ordinateur. On implante, on fait passer l'ordinateur sur, enfin pas l'ordinateur, sur l'appareil, dans la cavité qui restait qu'avec l'implant. On enregistre et à ce moment-là, on envoie au prothésiste et le prothésiste, il fabrique.
2: Bah, oui, c'est un laser.
1: C'est pas quand même si vieux que ça.
3: J'ai eu un implant.
0: Des scanners, oui.
2: Voilà, des scanners.
0: On a pareil pour les conduits auditifs. Maintenant, on a ça aussi. Hein.
1: Ouais, d'accord. Ouais. Et vous avez aussi ça.
0: On peut avoir ça selon les centres, oui.
1: Si vous sentez que... Il y a une incertitude, justement, vous allez pouvoir utiliser un scanner pour étudier la cavité.
0: Dans tous les cas, nous, on regarde toujours effectivement le conduit auditif. Et comme on pratique des prises de mesure en faisant des empreintes, des moulages sur mesure.
1: D'accord. Oui, ça, c'est pour quand l'appareil est implanté dans l'oreille.
0: Oui.
1: Oui, parce que sinon, comme c'est un fil, donc c'est...
0: On peut avoir un embout aussi sur mesure, mais oui, ça fait partie, c'est la partie prothésiste de audioprothésiste, ça fait partie de notre métier. Hein.
1: Je l'entends. Eh bien, on va entendre autre chose.
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1: J'écoute du Miles Davis de Navi sur Côte Sud FM 90.3 et côtesudfm.fr. On retrouve tout de suite nos deux duettistes à l'oreille pointue et affinée.
2: Et aiguisé.
1: Patrick et Serge en compagnie de Axel qui répondent à leurs questions, qui répond à leurs questions avec une précision, je ne sais pas si vous avez vu,
2: chirurgicale,
1: une clarté effectivement.
2: Oui, ça nous est, on n'est pas habitué.
3: C'est sympa pour les autres invités.
2: C'est bien ce que je voulais.
1: Moi, ça, ça ne regarde que Patrick.
3: Ouais, mais moi, je m'engage pas. Hein.
1: C'est pas moi qui.
2: Oui, il y a des courageux et bon. Ouais. Oui, parce qu'en dehors, quand ils ne sont pas au micro, ils parlent beaucoup. Mais alors, au niveau du micro, là, par contre, c'est lisse.
3: C'est la t'avais une question à poser à Axel.
1: Oui, il paraît voilà, que t'avais une question
3: vas-y,
1: à poser.
3: Pose-la, vas-y.
2: Oui. Alors, Axel, est-ce que une certaine période, la jeunesse a eu la dimension du Walkman avec une musique très, très forte? Est-ce que vous croyez que ça pu engendrer par la suite un dommage au niveau de l'audition?
4: Malheureusement, ça peut, oui. Quand on dépasse un certain niveau sonore, alors c'est vrai que maintenant, ça nous est dit dans les téléphones, quand oui. on dépasse ce niveau-là, et selon la durée d'exposition, ça peut abîmer l'oreille et c'est de manière un petit peu irréversible. Et là, c'est compliqué, parce que ça fait des oreilles à appareiller qui sont détériorées et on ne sait pas forcément réparer encore, pour le moment en tout cas, l'oreille. Donc quand il n'y a plus certaines cellules, il n'y a plus.
2: D'accord, parce que c'est les cellules qui vont conditionner justement le fait d'entendre ou pas entendre certains sons.
4: Oui, oui, oui,
2: donc,
4: tout à
2: donc,
4: fait.
2: Donc, envoie d'un message aux jeunes et aux moins jeunes, n'abusez pas de la tonalité de vos appareils pour la musique. C'est, ça, je m'adresse directement à Serge, qui va souvent au circus. Et là, il abuse.
3: Non, mais j'ai des bouchons d'oreilles. Hein.
2: T'as des bouchons d'oreilles?
4: Oui. Ah, ça, c'est très bien.
2: Oui, il n'y a pas claque.
1: Alors, je pense que nous vivons une époque formidable ouais. parce qu'on va au spectacle, on va se cultiver, on va écouter de la musique et en plus on est obligé de mettre des bouchons d'oreilles. Il y a quand même quelque chose de paradoxal dans cette histoire-là.
2: Moi je préfère être dans le vin, mais bon.
1: C'est, je veux dire, si à la base on faisait des sonos moins fortes, on n'aurait peut-être pas besoin de protéger les enfants déjà.
4: Oui.
1: Parce qu'il y en a qui ne sont pas protégés.
2: Genre et qui subissent l'environnement.
1: Pourquoi donc cette surenchère? Bon, bref, on ne va pas entamer le débat là, mais c'est quand même assez paradoxal. Ça.
4: Parce qu'il y a des réglementations, normalement, qui ont été mises en place, mais qui sont rarement respectées. Alors, il y a des contrôles, mais c'est dommage.
2: Oui. Ouais. Qu'est-ce qu'on peut conseiller? Combien de décibels pour écouter une musique forte, mais pas pour dépasser, comment dirais-je?
4: Alors, dans les balades, enfin les MP3, etc., ouais. là, avec les écouteurs, ça dépend de l'écouteur.
2: Oui, il y a la qualité.
4: En fait, ça va dépendre du type d'écouteur, de la puissance de l'écouteur qui est mis dedans.
2: Fallait plutôt mettre des casques ouverts, entre guillemets, plutôt que les oreillettes.
4: Souvent, ça peut être un peu mieux. Oui, on est un peu plus éloigné du tympan.
2: D'accord.
4: Ouais, c'est et ça. Au niveau de la qualité, en général, c'est meilleur aussi.
2: C'est meilleur. Donc, plutôt que les oreillettes, il faut mettre des casques.
3: Et puis après, ça dépend de la durée d'écoute aussi. Il
4: faut mais par contre, voilà, c'est la durée d'exposition et le niveau d'exposition qui va faire.
3: Exactement.
4: Ouais.
1: Voilà. Moi, je reviens sur le Walkman. Le Walkman, c'était l'ancêtre, mais ce n'était pas si mal fait que ça. Ouais. Parce que justement, il y avait des seuils et c'était beaucoup moins puissant que les appareils d'écoute numérique de maintenant, le Walkman.
4: Oui.
2: Bernard, je suis totalement d'accord avec toi. Ça m'embête une deuxième fois dans la matinée, mais bon. Non, mais c'est vrai que là, c'est. Alors, c'est une question que certains vont dire, mais je suis libre. Enfin, je fais ce que je veux, je fais ce qui me plaît. Sauf qu'on n'a pas forcément conscience de ce que cette situation peut conduire.
1: Bah, c'est une question de santé publique. Hein.
2: Bien sûr,
4: oui.
2: Bien sûr. Parce qu'après, c'est les autres qui payent aussi. Hein.
1: Et d'ailleurs, comment alors je parle sous le couvert de savoir si cette question a déjà été posée quand même. Je fais attention.
2: Bernard, oui, elle a déjà
1: comment
2: été posée.
1: Comment on entretient ses oreilles?
2: Avec des cotons-tiges.
1: Non, justement.
4: Surtout pas.
3: Surtout pas.
1: Justement.
3: Surtout
1: or,
3: pas.
1: Or le
2: pourquoi surtout
1: le,
2: pas
1: audio, comment on les entretient? Qu'est-ce qu'il vaut mieux faire?
2: Alors attendez, pourquoi surtout pas les cotons-tiges?
4: Donc les cotons-tiges, ça va pousser le cérumen au fond de l'oreille. C'est ce qu'on veut éviter.
2: Alors, qu'est-ce qu'il faut faire?
4: Donc, en général, c'est tout simplement sous la douche,
2: ouais.
4: avec le pommeau de douche ou avec une petite poire et de l'eau.
2: Là,
4: c'est le plus naturel.
2: Ah, d'accord.
4: Ça va faire ressortir.
3: Le tire-bouchon, ça ne marche pas.
4: Ah, on peut essayer, hein, mais il faut faire attention quand même.
1: Alors, il est... moi j'ai entendu dire aussi qu'il fallait le cérumen, il fallait quand même le garder. Il ne faut pas se nettoyer les oreilles tous les jours.
4: C'est ça, c'est naturel.
1: C'est naturel, donc ça, bon, d'accord. Au bout d'un moment, ouais. Il faut éviter les bouchons et tout ça. Mais
4: oui,
1: il faut
4: voilà.
1: Quand même, ça fait partie du système de l'oreille.
4: Oui,
2: c'est
4: oui,
2: comme
4: exactement.
2: La douche. Hein. Les médecins disent maintenant, bah, pas une douche tous les jours.
1: Oui, non, mais on dit plein de choses, oui, après... Bon,
2: non, mais c'est ouais. Ce que je veux dire, c'est qu'il y a tout et son contraire. Alors là, par contre, j'entends bien, c'est le cas de dire, que le sébum, il ne faut pas le repousser au fond de l'oreille, et donc il faut se servir de la douche, du jet de douche, pour pouvoir, avec un peu chaud d'ailleurs, pour que le...
4: Ni trop chaud, ni trop froid, oui, tiède, oui. Sauf si on a bien sûr un problème d'oreille, des otites chroniques, une perforation, des choses comme ça. Là,
2: oui.
4: Parfois, on
2: ne
4: peut pas.
2: Bon, non,
4: là, c'est l'ORL, d'accord. Du coup, qui d'accord. Va faire l'entretien.
2: Et Bernard, tu posais une question que auparavant... S'il s'en souvient.
1: C'était que... quoi ? Je ne l'ai pas entendu, ma question.
2: Hein ? C'est quoi ? Non, non, mais je t'avais coupé un peu la parole pour relancer le problème du coton-tige.
1: Ouais.
2: Parce que souvent, justement, il y a un a priori qui est complètement aberrant. Quoi. Surtout pas de coton-tige, si je comprends bien.
4: Ah oui, surtout pas. À d'accord. Éviter.
2: Donc, et comment est-ce qu'on entretient, justement, les appareils
3: Les oreilles,
2: déjà. Les oreilles,
1: non,
2: et
1: les oreilles.
2: Voilà.
1: Ben, elle a expliqué, voilà. Sous la douche, voilà, le maximum
2: d'accord.
1: Comme ça. Et après, effectivement, l'appareillage.
2: Ouais.
1: Comment on
2: peut pas prendre la douche avec, par contre.
4: Alors, les appareils, donc, ils sont maintenant énormes, ce qu'on appelle IP68, donc ils sont quand même un minimum résistants à tout ce qui est humidité.
2: Ouais, humidité.
4: Théoriquement, certains peuvent accepter une immersion, on évite quand même. Donc on les enlève pour se doucher. Et après, pour le nettoyage, c'est essentiellement la partie qui va aller dans l'oreille, effectivement qui est au contact du cérumen et de la transpiration, hein, qu'il faut nettoyer régulièrement avec des lingettes. Il y a des petits filtres qu'on peut changer aussi. Et après, nous, en rendez-vous, on fait des entretiens un peu plus poussés.
1: Mmh. Et la nuit, il faut l'enlever ?
4: Tout à fait, oui. Ouais. On l'enlève pour dormir, effectivement. C'est un peu comme les lunettes, en fait. Hein. Ouais.
1: Ah, s'il y a quelqu'un qui rentre à côté, c'est pas pratique, ça.
2: C'est pratique.
4: Voilà, on est tranquille. On est sûr de bien dormir.
2: Là, on peut faire chambre commune.
1: Voilà, c'est ça.
2: D'accord. Donc, vous êtes au Depin ?
4: Oui.
2: Et vous exercez tous les jours ou même le samedi, dimanche, par exemple, on a un problème. Qu'est-ce qui se passe, là ?
4: Donc là, j'y suis du lundi au jeudi.
2: D'accord. Voilà. Le jeudi.
4: Et par contre, la partie optique est ouverte le vendredi, samedi, mais moi, je n'y suis
2: d'accord,
4: pas.
2: D'accord. Et s'il y a une urgence, alors qu'est-ce que
4: alors après, on a des collègues dans d'autres centres.
2: D'accord.
4: Donc, bon, on n'hésite pas à échanger si vraiment il y a un problème
2: d'accord.
4: Important.
2: La ouais. Personne qui est sur Cabreton a un problème, vous n'êtes pas là. Par contre, un de vos collègues oculistes va pouvoir aiguiller sur un
4: oui,
2: autre centre s'il y a vraiment... besoin.
4: Une urgence, oui. Parce que ça peut, dans le cas de certaines surdités, bah, c'est compliqué de se passer
2: oui,
4: de ses
2: oui,
4: appareils.
2: Oui,
4: hein, sinon, on se passe de ses oreilles,
2: sûr,
4: quoi,
2: sûr,
4: de l'audition
2: sûr.
4: Tout court.
2: Et par contre, c'est immuable. C'est-à-dire que vous avez commencé avec un appareil. La qualité de votre appareil auditif, lui, ne va pas évoluer positivement. On peut stopper son évolution négative, mais on ne peut pas revenir en arrière, quoi.
4: Alors, au niveau de l'appareil auditif, effectivement, quand on a choisi un appareil, on le garde jusqu'à la fin de sa fin de vie. Donc, on peut changer au bout de 4 ans. Si on le souhaite, on peut prétendre à des nouveaux remboursements.
2: Oui.
4: Et après, au niveau de l'oreille, on ne pourra pas arrêter le fait que la surdité évolue, malheureusement, en tout cas quand c'est lié à l'âge. Hein. Le tout, c'est de maintenir la partie vraiment entre l'oreille et le cerveau auditif, le relais et le cerveau auditif qui, pour lui, ne perd pas l'habitude de tout ce qui est compréhension, de traiter les sons. Et, ouais.
1: Et à partir de quel âge on peut poser un appareil ?
4: Alors, il n'y a pas d'âge.
1: Il n'y a pas d'âge ?
4: On a des tout petits, quand
1: ah ouais ?
4: Malheureusement c'est génétique ou
1: ah
4: héréditaire.
1: Ouais.
4: On a des personnes après où on a des surdités chez certaines femmes, par exemple, qui peuvent arriver à partir de l'adolescence.
1: Mmh. Chez certaines femmes, pourquoi ?
4: Il y a des maladies particulière qui touche les femmes, ouais.
1: Okay.
4: C'est un exemple, hein, voilà. Ouais.
2: Ça, je veux bien le croire.
4: Et après, on peut avoir des surdités, soit on peut avoir eu un traumatisme sonore,
2: ouais. Mm-hmm.
4: Par
2: ah, oui.
4: Exemple, ou on peut avoir une maladie, une grosse otite ou des choses comme ça mm-hmm. qui laissent des séquelles aussi. Hein. Et après, il y a l'âge.
1: Quand
4: donc,
1: je
4: on
1: pense
4: a un peu toutes les tranches d'âge, en fait. Hein.
1: Quand je pense à tous ces enfants qui vivent sous les bombes en ce moment aux quatre
2: ah,
1: coins du monde, mais
2: ouais.
1: Ils doivent avoir les, mais c'est ça doit être, ça doit être catastrophique.
2: Ouais.
4: J'imagine malheureusement qu'il doit y avoir entre autres parmi
1: ouais.
4: Tout ce qui doivent voilà
1: ouais.
4: des traumatismes sonores et
1: ouais.
4: Avec des causes irréversibles ouais, dans certains
1: ouais.
4: Cas.
3: Et pour les tout petits. C'est quoi ton moyen pour,
2: discuter,
3: pour savoir le niveau auditif?
4: Donc là, c'est, alors, quand ils sont vraiment en dessous de 4-5 ans, on a des tests spécifiques qui sont subjectifs pour le coup.
2: Oui. Donc, écoute bien, c'est pour nous là.
4: Avec des petites sondes dans les oreilles qui vont aller prendre les mesures. Sans la participation en fait de l'enfant.
2: Ah d'accord, il y a une sonde qu'on met dans l'oreille et en fonction de la réaction de l'enfant qui s'affiche comment dire sur l'ordinateur.
4: Alors en fonction de la réaction de l'oreille de l'enfant.
2: L'oreille,
4: exactement, oui, qu'on mesure en envoyant des sons, on sait ce qu'il entend et on tient compte aussi de la taille de son oreille. Ça c'est très important et comme il va grandir, on réadapte à chaque fois. Et après quand ils sont un petit peu plus grands, on a des tests aussi de participation, il y a des réflexes. Donc, en fonction de l'âge, il y a différents types de réflexes qui nous permettent de nous aider, de nous aiguiller aussi sur ce qu'entend l'enfant. Mais ça, c'est une particularité. Donc, souvent, on fait une formation supplémentaire. Il faut du matériel spécifique aussi dans les cabines. Ça, c'est important quand ils sont vraiment petits.
2: Et à ce moment-là, vous répartissez chaque magasin, entre guillemets, la passe-t-il d'appareil. À ce moment-là, vous envoyez vers telle ou telle chose. Parce que je pense que ça doit être un matériel lourd, coûteux.
4: Oui.
2: Chacun ne peut pas avoir.
4: C'est important que la personne soit formée et puis avoir une personne qui... C'est aussi avec l'habitude et l'entraînement. Donc souvent, c'est des personnes à terme qui font presque que de l'enfant, du pédiatrique. Ouais.
2: D'accord.
3: Est-ce qu'il y a plusieurs types d'oreilles?
4: Alors, c'est-à-dire plusieurs types d'oreilles? Plusieurs types de surdité?
2: Non.
3: Non, d'oreilles. Est-ce que... est-ce qu'une grande oreille, ça se soigne aussi bien qu'une petite ou c'est vraiment tout?
2: Est-ce qu'un éléphant se soigne pareil qu'une souris?
4: Alors effectivement, au niveau anatomie, c'est extrêmement varié. Même sur une même personne, parfois d'une oreille à l'autre, ça n'a rien à voir. Donc on doit parfois utiliser de subterfuges parce que c'est pas toujours évident.
3: Parce que je pensais quand tu disais il faut regarder la taille de l'oreille, mais la taille de l'oreille c'est vrai que c'est
2: interne,
3: c'est complètement différent. Comment tu fais pour aller voir la taille de l'oreille?
4: Donc nous on a des otoscopes même par vidéo qui nous permettent déjà d'estimer la taille de l'oreille et après effectivement comme vous disiez tout à l'heure il peut y avoir maintenant des scanners qui nous permettent aussi de prendre l'image de l'oreille. Et ça, c'est très important.
2: Ça illustre parfaitement votre métier qui est en pleine évolution parce que très dépendant de la technique et des découvertes des uns et des autres. Axel, on aurait pu discuter encore des heures et des heures, mais on a au-dessus de nous le président Labatte qui nous fait signe qu'il faut savoir, comment dire, arrêter l'émission. Axel, grand merci. J'espère que nos auditeurs ont compris un peu le fonctionnement. Qui n'hésite pas à aller voir un audioprothésiste, quel que soit le magasin. Et donc, c'est quand même important de le faire. Je vais remercier Serge, parce qu'il a toujours eu des questions pertinentes, il faut le dire. Et puis Bernard aussi. Et donc, merci Axel.
4: Merci à vous.
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0: 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Aujourd'hui, Darmenté a du talent. Et pourquoi Darmenté a du talent ? Eh bien, vous allez le comprendre tout de suite avec nos invités du jour, Mathieu, Edwin, Aiden, Raphaël, Jade, Angel. Et trois invités également qui sont là, Sophia, Dominique et Rachel. Bonjour Sophia.
1: Bonjour, merci pour l'invitation.
0: Eh bien avec plaisir de vous retrouver. Nous sommes allés à Darmenté deux fois et aujourd'hui on vous accueille dans notre studio de Côte-Sud FM à Seignos-Bourg. Alors, Sophia. Ce projet que tu as monté donc avec ces élèves, Darmenté a du talent. Avant de leur donner la parole, est-ce qu'on peut en quelques mots le définir ?
1: Bien sûr. Alors, c'est ma première année au lycée Louis Darmenté. Je suis initialement professeure de français, mais c'est vrai qu'une nouvelle casquette m'a été donnée, celle de coordonnatrice du dispositif ULIS. Donc l'ULIS, qu'est-ce que c'est ? C'est une unité localisée qui aide des élèves en difficulté ou ayant des troubles cognitifs ou sociaux ou du comportement à pouvoir réussir dans leur scolarité. Donc c'est vrai que j'ai un dispositif de 8 élèves avec lequel j'ai eu envie d'aller au bout de certains projets. J'ai axé mon année scolaire sur l'oralité. Parce que je suis convaincue que dans le monde dans lequel nous vivons aujourd'hui, il est important de savoir se défendre, s'exprimer, exprimer ses émotions, ses envies. Et pour moi, c'était très important. J'avais aussi envie de mettre à l'honneur ces élèves-là, qui n'ont peut-être pas eu la chance toujours d'être mis comme ça sur un piédestal. Et en tout cas, j'avais envie de vous choisir, vous. Parce que vous le méritez et parce que je trouve que c'est important aussi de savoir et de comprendre comment est notre monde et comment faire pour s'informer.
0: Alors je manque à tous mes devoirs parce qu'il y a quelqu'un à qui on devrait envoyer un gros bisou qui ne peut pas être malheureusement parmi nous cet après-midi, mais qui était là au LEP, c'est...
1: C'est Lara.
0: Lara.
1: C'est Lara, oui. Bon, je pense qu'elle pense à nous.
0: Voilà, donc la pauvre ne peut pas être là parmi nous aujourd'hui.
1: Tout à fait.
0: Darmenté a du talent. Alors moi, je vais faire juste très rapidement, parce que l'important, c'est de vous donner la parole à vous, un petit retour sur la visite et les deux visites que j'ai fait au LEP, où j'ai été très surpris par votre capacité d'écoute, la manière dont vous vous êtes présenté et surtout la découverte de vos personnalités. Et j'en rediscutais avec Sophia il n'y a pas si longtemps que ça, et j'avais été surpris de voir que même elle, Sophia, apprenait des choses sur vous qu'elle ne connaissait pas, et donc vous étiez entre guillemets un petit peu lâché, et c'est ça, j'espère, c'est cette magie-là qu'on va retrouver aujourd'hui. Donc on va faire effectivement un tour de table pour que vous vous représentiez, parce que vous êtes là et c'est le moment de parler de vous. Vous n'avez pas forcément toujours l'occasion de parler de vous, calmement, tranquillement, dans un lieu qui s'y prête. On vous parle plutôt beaucoup de choses, on vous abreuve de choses, d'informations ou de savoir. Donc, moi, ce qui m'intéresse, et on va commencer par, si je ne me trompe, Mathieu. Alors, Mathieu, est-ce que tu peux te présenter qui tu es, quels sont en ce moment, qui tu es ?
2: Je suis un collégien,
0: oui.
2: Le troisième. Voilà.
0: Au lycée d'Armenté.
2: Oui, au lycée d'Armenté.
0: Tu es dans quelle section ?
2: Troisième préparation métier, du coup.
0: Préparation métier ?
2: Ouais.
0: Alors, juste, si tu peux nous dire en deux mots, parce que nos auditeurs, nos auditrices, ils ne savent pas forcément ce que c'est. Préparation métier, ça veut dire quoi ?
2: C'est un truc, c'est une classe pour nous préparer à un bac pro, par exemple, ou un CAP, quoi. D'apprentissage professionnel.
0: D'accord. Donc, pour le moment, tu es dans cet apprentissage, mais tu ne sais pas dans quel métier tu vas te diriger.
2: Ouais.
0: C'est ça.
2: Ouais, c'est ça.
0: Donc, tu as encore, voilà. Et quelles sont tes passions?
2: Le sport et voilà.
0: Le sport, alors quel sport?
2: Tout, j'aime tout.
0: T'aimes tous les sports?
2: Ouais.
0: Mais tu les pratiques pas tous?
2: Non.
0: Rapproche-toi. Ce serait compliqué. Et t'en pratiques?
2: Ouais, plusieurs.
0: Alors lequel?
2: Je faisais du rugby.
0: Ah,
2: du
0: ça
2: surf,
0: c'est bien. Ouais.
2: Et voilà.
0: Rugby et surf?
2: Ouais, cette année.
0: Cette année, d'accord, ok. Et avant, quand tu étais plus jeune, tu n'es pas bien vieux, mais quand tu étais plus jeune, tu faisais d'autres sports?
2: Ouais, d'autres sports, ouais.
0: Ouais, j'ai d'accord. Et tu suis l'actualité du sport?
2: Non, pas trop.
0: Pas trop?
2: Ouais.
0: Ah, d'accord,
2: Juste,
0: je
2: fais du sport, moi, mais genre, je ne suis pas le reste.
0: Ah oui, t'es un vrai sportif, parce que tu fais, toi, du sport pour ta santé, ton corps, ton plaisir, mais tu n'es pas là à savoir si Marseille, ils ont gagné Saint-Etienne ou si Toulouse, ils ont gagné l'UBB, quoi. D'accord, ok. Eh bien, merci Mathieu. Edwin, toi, Edwin, parle bien devant le micro. Alors, t'es au lycée, au LEP d'Armenté aussi.
3: C'est ça.
0: Donc, toi, t'es dans quelle section?
3: Alors moi, c'est en première CAP cuisine, donc c'est sur 2 ans.
0: Cuisinier?
3: C'est ça, exactement. Donc c'est sur 2 ans, c'est un CAP. Donc après, comment dire, dès que j'ai mon CAP, je voudrais peut-être après aller en bac pro.
0: Tu voudrais continuer?
3: Exactement.
0: Tu veux pas t'arrêter là? Là,
3: c'est
0: t'es
3: ça.
0: En...
3: Première année CAP.
0: Cuisine. T'es en première année CAP cuisine.
3: C'est ça.
0: Alors, quand tu étais petit, tu faisais de la cuisine tout le temps. Alors, tu as commencé avec la pâte à modeler, bien sûr, comme on a tous fait. On a fait des plats, des tomates en pâte à modeler, des bananes en pâte à modeler, des haricots verts en pâte à modeler.
3: Exactement.
0: Après, tu as goûté un petit peu l'alimentation. Tu as dit, ça c'est bon, mais comment ça se prépare? Pourquoi tu as voulu te destiner à ce métier de cuisinier?
3: Parce qu'avant, mon père il travaillait en tant que cuisinier sur un bateau. C'est-à-dire, moi, je voulais à tout prix faire ce métier et aller travailler sur un bateau. C'est vraiment... Pour moi, j'aimerais bien aller faire ça. C'est comme un peu un rêve.
0: Ah, mais alors ça, c'est assez intéressant parce que c'est assez particulier. Cuisiner sur un bateau.
3: Exactement.
0: Et ton papa, il faisait le tour du monde?
3: Il a énormément voyagé et c'est grâce à, du coup, avec le bateau et tout, qu'il a beaucoup voyagé par la mer.
0: Ça doit être assez spécial de faire de la cuisine dans un bateau. Le bateau, ça bouge tout le temps, il y a des
3: Exactement.
0: Vagues. Comment tu fais tenir les plats et tout ça? Mais ça doit être... c'est compliqué, sûrement.
3: Oui.
0: Et puis surtout, tu as... Oui, tu es confiné dans un bateau au milieu de l'océan, Atlantique, Océanique, Pacifique, et il faut que tu fasses manger l'équipage.
3: Exactement.
0: C'était c'était des bateaux de tourisme ou des bateaux de commerce?
3: C'était plus des bateaux, comment dire, pour l'armée et tout.
0: Ah, c'était dans l'armée?
3: Exactement.
0: D'accord, donc il était militaire ou il était cuisinier, non. Juste cuisinier?
3: Non, il était militaire aussi.
0: D'accord, ok. Et alors, d'accord, donc ça c'est apparemment c'est le bateau, la mer, le grand large, c'est une de tes passions. Est-ce que tu as d'autres passions?
3: La motocross.
0: Ah, motocross.
3: Exactement.
0: Et tu le pratiques?
3: Non, j'en ai fait, mais pas énormément.
0: Pas énormément. C'est quelque chose que tu aimerais faire plus ou pas?
3: Bah ouais, quand même un petit peu plus, parce que je sors dehors et tout avec mes amis, mais j'en fais pas énormément avec eux. Juste, je fais des balades en moto avec eux.
0: Mais est-ce que tu as une moto?
3: Oui, exactement.
0: Ah, quand même. Tu as une moto, donc de temps en temps, tu vas faire quelques bosses.
3: Exactement.
0: Et tu t'en fais pas trop, toi, de boss?
3: Non.
0: Ça va. Et tu regardes les compétitions de motocross ou pas?
3: Non, pas trop.
0: D'accord. Donc ça, c'est ta réelle deuxième passion.
3: Exactement.
0: Ok, d'accord. Aiden, c'est ça, hein?
4: Oui.
0: Vous me reprenez si je me trompe sur les prénoms. Aiden, toi, alors, t'es au lycée d'Armenté aussi?
4: Oui.
0: Tu as du talent, donc, puisque le lycée d'Armenté a du talent.
1: Paraît-il. Hein.
0: Oui. Paraît-il. Mais ça se confirme. Et alors, toi, tu es dans quelle section?
4: Alors, terminal, ça s'appelle cuisine.
0: Ah, un cuisinier aussi?
4: Oui, aussi.
0: Alors, toi, cuisine à terre ou en bateau?
4: Non.
0: Non.
4: Aucun des deux.
0: Aucun des deux?
1: Et oui.
4: Non, je continue plus dans la cuisine.
0: Ah, et alors, que tu vas faire quoi?
4: Eh bien, de la musique et la danse, c'est mes passions.
0: Donc, musique et danse.
5: Exactement.
0: Ah ouais.
5: Bah moi, je veux être chanteur, aussi auteur-compositeur aussi. Enfin, j'ai plein de rêves dans ce domaine, dans la musique, quoi.
0: Ouais. Et tu écris donc déjà?
5: Oui, je commence à écrire et composer. J'écris des petits textes que je transforme en musique avec une petite instru derrière.
0: Ouais.
5: Et je le publie sur des réseaux sociaux, Insta et TikTok. Et ça, quelque chose j'aime, du coup, ça me fait plaisir.
0: Ouh, il va falloir que tu nous donnes l'adresse de ton Insta quand on aille voir ça. C'est vrai que maintenant, à notre époque, avec un peu de matériel, on peut réaliser des choses soi-même très, très, très, très bien en musique et en... Alors, débat très actuel. Est-ce que tu utilises l'intelligence artificielle en musique ou pour écrire?
5: En fait, je lui demande son avis sur la chanson, en fait. Je lui envoie la chanson et le gars, il me dit « Oui, c'est bien, il faudrait que tu améliores quelque chose comme ça, en fait. »
0: Faire ça avec l'intelligence artificielle?
5: Moi, je lui demande en fait son avis, hein, comme si c'était quelqu'un qui écoutait ma musique, en fait.
0: Donc, tu t'en sers pas pour créer, t'en sers pour avoir un avis. C'est assez marrant, ça.
1: Donc, les jeunes savent créer encore?
0: Oui.
1: C'est formidable.
0: Mais oui. et donc, ça, c'est vraiment... là, t'arrêtes la cuisine. C'est-à-dire, tu vas arrêter à la fin de l'année?
5: Oui, je passe examen, j'ai mon CAP. Et après, bah voilà, quoi.
0: Ah oui,
5: tu
0: joues quand même la sûreté, le CAP, voilà.
5: Oui,
0: mais parce qu'après, bon, écrire de la musique, tant mieux, et puis ça peut, voilà. Mais il va peut-être falloir que tu travailles un peu à côté, au départ, tout ça.
5: Donc... Oui, justement, j'en ai parlé avec mes parents.
0: Ouais.
5: C'est vrai qu'il faut que je trouve un petit boulot pour gagner de l'argent.
0: Ouais.
5: Bon, je sais pas quel métier à part la musique, mais bon. Ça me dérange pas d'essayer, oui.
0: Ouais, tes parents te soutiennent alors?
5: Alors ma mère, il y a des doutes, elle dit « je pense pas que tu vas y arriver hein. ». Mais mon père, il me soutient. Enfin...
0: Pourquoi elle dit ça? Attends, donne-nous son téléphone, on va l'appeler, nous, en direct, là. Comment s'appelle ta maman?
5: Tatiana.
0: Tatiana, mais Tatiana, mais enfin Tatiana, mais c'est quoi ce travail? Et on salue Tatiana, on fait un gros bisou à Tatiana. Bon, mais c'est super.
6: Moi, j'ai une petite question, tu parlais de danse hein, aussi.
5: Effectivement.
0: Ah oui, c'est vrai.
6: Quel genre de danse?
5: En fait, c'est un mélange de hip-hop et de pop.
0: Ok.
5: Un peu du Michael Jackson et du hip-hop, en fait.
0: Ok.
5: Et les deux mélangés, en fait.
0: Bon, bah écoute, parfait. Raphaël, oui. Fais pas celui qui dort, qui fait la sienne. Je rigole. Raphaël, alors toi, quelle section?
7: Ben, en terminale CAP hôtellerie.
0: Alors toi, t'es déjà plus avancé. CAP hôtellerie, c'est ça?
7: Oui.
0: Alors, un CAP hôtellerie, qu'est-ce qu'on apprend?
7: Ben, on apprend vraiment aussi à faire tout ce qui est les lits, les services, tout type de services.
0: Ouais.
7: Vraiment à l'ancienne comme à la moderne.
0: Ouais.
7: Vraiment les mises en place, tout ce qui est les boissons, les apéritifs du jour, les eaux minérales, les vins.
0: Aussi. Alors, dans les chambres, en fait.
7: Ouais, on fait aussi les chambres aussi avec.
0: Et par contre, hôtellerie, c'est pas le service en restauration?
7: Si.
0: Si, ça peut aussi être le service en restauration.
1: Oui, le CAP s'appelle Hôtel, Café, Restauration.
0: D'accord, ok. Et donc, tu apprends à plier les draps de 36 000 façons différentes.
7: Ouais.
0: Est-ce que tu sais faire sur un portefeuille?
7: Ah non.
0: Oh, mais alors c'est quoi ça? Mais ça ne se fait plus peut-être, ça. C'est un vieux qui parle, excusez-moi. Alors toi, par contre, toi, tu vas... Donc là, tu as dit en
7: terminale.
0: En terminale. Est-ce que tu veux aller plus haut après ou est-ce que tu souhaites partir...
7: L'an prochain, je compte demander un BP.
0: Ah oui, toi,
7: donc,
0: tu... Ah, tu gravis...
7: Je ne compte pas m'arrêter au CAP.
0: D'accord. Eh ben, c'est bien.
7: Ouais.
0: C'est bien. Et tes passions, alors?
7: Et passion, c'est tout ce qui est natation. J'aime beaucoup tout ce qui est proche de la nature, la production. Comme j'ai fait des bougies à un moment que j'ai arrêté.
0: Ouais.
7: Et c'est vraiment ça qui m'a beaucoup.
0: Tu faisais des bougies?
7: Oui.
0: Eh ben, bienvenue au club. Bref. Et ça, t'en fais plus?
7: Non.
0: Tu les crées toi-même?
7: Avant, je les faisais moi-même, mais vu les coûts des produits, c'est...
0: Ouais, c'est vrai que c'est compliqué. Donc, tu as dit les bougies, la natation, donc le sport.
7: Oui.
0: Et là, tu es dans un club?
7: Non, pas du tout. C'est plus de la natation vraiment en pleine nature.
0: D'accord. Dans les vagues, dans les étangs, dans les rivières,
7: enfin,
0: du moment que tu peux nager.
7: Oui.
0: Et qu'est-ce que ça t'apporte de nager?
7: Une sérénité en soi-même déjà, une liberté.
0: D'accord.
7: En soi-même déjà.
0: Sérénité et liberté. Pas mal ça.
1: Je vous promets, on n'a rien préparé.
0: Oui, oui, mais non, mais je les connais un petit peu. Je sais qu'ils sortent les choses naturellement, comme ils l'ont sorti quand j'étais venu. Donc, si on récap avant de passer à Jade, alors on a de la natation, on a la danse, de la musique, on a... Ah non, plus de cuisine. Mathieu, toi, tu étais sur préparation de métier. Tu te cherches encore. Ouais. Voilà, c'est ça. Ok. Jade.
8: Bonjour.
0: Salut, Jade.
8: Je m'appelle Jade, du coup, j'ai 19 ans et ouais. J'habite sur Bayonne.
0: Ouais.
8: Et du coup, ben.
0: Alors, t'es dans quelle section, toi?
8: Je suis en terminale CAP service.
0: Ok, et donc comme.
8: Exactement.
0: Comme Raphaël.
8: Oui.
0: Et toi, tu veux continuer?
8: Ben, en fait, j'ai déjà eu un diplôme il y a 2-3 ans. C'est un CAP commerce. Et en fait, j'ai hésité entre les deux métiers. Et du coup, c'est pour ça que je suis passée en service. Mais j'ai pas vraiment aimé le service. Du coup, je pense repartir en commerce pour plus tard, mais dans la vie active. Je voudrais...
0: Mais ça, c'est très bien. Ça, c'est très bien ce que tu fais. Parce que tu te rends compte, tu choisis quelque chose, tu te rends compte que tu revas réussir quelque chose. Ça veut dire que tu es quelqu'un de vivant, de quelqu'un qui réfléchit, de quelqu'un qui... Voilà, qui ne subit pas. Tu subis pas. T'es actrice de ton...
8: Oui.
0: Oui, t'es actrice. Tu prends les choses en main. Et au niveau passion, alors?
8: Alors, j'ai beaucoup de passion, mais la meilleure passion que j'ai, c'est la décoration d'intérieur. J'aime beaucoup décorer les maisons, tout ça et tout.
0: Il me semblait bien que tu nous avais parlé de ça.
8: Exactement.
0: Décoration.
8: Et du coup, c'est... Voilà.
0: Et ça, c'est marrant. T'as pas voulu en faire ton métier de ça, par contre?
8: Non, pas vraiment. Parce que j'ai vu les formations qui étaient payantes et c'était pas vraiment ce que je voulais faire.
0: Ouais.
8: Donc, je préfère garder ça à ma passion et faire un autre métier à côté.
0: Donc, ta chambre, tu l'as décorée?
8: Oui, exactement.
0: Alors, il faudra que tu, si tu as une photo sans indiscrétion en antenne, que tu nous montres, qu'on voit quand même comment tu fais ça. Et à la maison, c'est pareil, tu as bousculé papa et maman, tu leur as dit, allez, dégagez, moi je vais vous refaire à la maison.
8: C'est ça.
0: Un petit peu.
8: Oui, d'accord. Exactement.
0: Alors, cette passion-là, et tu disais que tu avais d'autres passions. Je sais que tu en as une.
8: Oui, j'aime beaucoup le jazz, mais pas français, genre plutôt anglais, américain.
0: Ouais.
8: Et aussi le rap américain, j'aime beaucoup.
0: Ouais, d'accord.
8: Je suis très fan de l'Amérique, en fait, et c'est mon rêve de voyager là-bas, donc c'est pour ça que,
0: d'accord,
8: que je suis à fond.
0: Mais qu'est-ce qui t'attire en Amérique? Je pense que c'est pas Donald.
8: Pas du tout, non, non. Mais depuis petite, j'ai toujours aimé le pays, et vraiment, ça m'intéresse de fou, et j'aimerais tellement y aller.
0: Mais il faut y aller.
8: Exactement.
0: Il faut y aller, puis tu verras.
8: Je ferai tout pour...
0: Les jeunes, maintenant, il y a pas mal de process. Il y en a beaucoup qui vont en Australie, en Afrique du Sud ou choses comme ça. Et les États-Unis. Mais qu'est-ce que tu aimerais y faire aux États-Unis?
8: Visiter.
0: Ouais.
8: Et puis surtout aller à la Nouvelle-Orléans parce que j'aime beaucoup cette ville.
0: Voilà quelqu'un de bien. Voilà quelqu'un de bien. Quand tu y vas, tu me le dis. ok. Mais pas y travailler? Juste en... découvrir le pays ou t'installer éventuellement?
8: Ce serait une bonne idée de travailler là-bas, c'est sûr, mais je sais pas. Pour l'instant, visiter, c'est ce que j'aimerais.
0: Ouais, déjà, dans le bon milieu, c'est pas mal. Se frotter un peu à la réalité américaine.
8: Oui.
6: La restauration française aux États-Unis, c'est quand même quelque chose de très chic. Hein, donc, il y a possibilité, je pense.
0: Ouais,
8: ouais. Eh oui.
0: Angel, avec son super suite, avec une super voiture, Fast Furious. Oui. Rapproche-toi du micro bien.
9: Encore.
0: Voilà. Alors, Angèle, toi, t'es dans quelle section?
9: ACR, première année CAP.
0: Première ACAP, mais CAP de quoi?
9: Hôtellerie, café, restauration.
0: Pareil, donc il y a une filière là. Et qu'est-ce que tu aimerais faire, toi? Tu aimerais continuer là-dedans ou...
9: J'essaie la voix me porter pour l'instant.
0: Tu?
9: Là, c'est la voix me porter.
0: Ah, tu laisses la voix te porter, ouais. Parle doucement. Ben, c'est pas mal ça, mais enfin, quand même au bout d'un moment, il faut... C'est parce que ça, c'est notre ami Edwin, qui nous... Edwin, oui c'est ça, je me trompe pas, qui pourrait nous parler, parce que le bateau, au bout d'un moment, la voile, il faut un peu la maîtriser quand même.
1: Il
0: ne
1: faut pas
0: que...
1: avoir le mal de mer.
0: si tu veux partir au Galapagos et que tu te trouves de l'autre côté, ouais, bon, il faut effectivement une... Il faut une... un petit moment où se laisser porter, mais après, il faut quand même essayer de maîtriser les choses. Et qu'est-ce que tu as comme passion ?
9: Les échecs.
0: Ah, il me semblait bien que tu nous avais parlé des échecs. Mais je crois que tu es un champion aux échecs.
9: Je suis deuxième du lycée.
0: Ouais. Et tu joues aussi avec des adultes ?
9: Oui, je fais des tournois sur Internet.
0: Ah, sur Internet ?
9: Oui.
0: Et il n'y a pas des. Tu habites où sans indiscrétion ?
9: Souston.
0: Souston. Parce que je sais qu'il y a des villes, alors dans le coin, je ne sais pas trop, mais il y a des parcs où il y a des gens qui se réunissent sur des bancs ou sur des petites tables et tout ça, qui font des. Quand il fait beau, bien sûr, en plein air. Ça, tu ne connais pas ça ?
9: Non.
0: Mais je crois que ça n'existe pas trop ici. Et donc sur Internet, et tu gagnes ?
9: Ça dépend. Ça dépend des personnes et des. C'est l'eau qu'il y a.
0: Parce que tu joues à travers Internet, mais avec d'autres personnes, tu joues pas contre l'ordinateur.
9: Non,
0: tu fais les deux.
9: Il n'est pas assez fort et assez de stratégie.
0: celle-là. Je l'attendais, c'était qu'aux humains. D'accord. Bon, ben moi, je ne jouerai pas aux échecs avec toi parce que je suis incapable de jouer aux échecs. Il faut trop se concentrer, il faut trop trouver le truc. Moi, je perds le fil, même déjà à la belote, je perds le fil, je me fais gronder par tout le monde. Donc, je crois que les échecs, c'est mort pour moi. Hein ?
9: Et c'est un niveau, il faut avoir un bon niveau aussi, c'est un métier international aussi, un sport.
0: Oui, c'est un sport, ben oui, mais c'est, oui, il y a des championnats du monde, voilà, c'est ça. Mais c'est un peu comme les gamers, hein, les jeux vidéo aussi, il y a des championnats du monde maintenant. Mais les échecs, il faut avoir quand même un esprit de réflexion, d'analyse, de prospective, il faut prévoir trois coups avant que l'autre...
9: Ça s'appelle la vision du jeu, ça.
0: La vision du jeu.
9: Oui.
0: Ah, c'est comme au rugby. Il faut avoir la vision du jeu aussi au rugby, quand on récupère le ballon. Ok, ben merci beaucoup, Angèle. On se retrouvera tout à l'heure. Et Hélène. Alors, Hélène. Toi, tu es dans quelle section ?
10: En terminale CAP Vente Commerce.
0: CAP Vente Commerce. Qu'est-ce que tu voudrais faire comme vente ?
10: En fait, c'est pas vraiment un métier que je voudrais faire plus tard.
0: Ouais.
10: Je suis un peu y aller par défaut.
0: D'accord. Alors, le vrai par rapport au défaut, qu'est-ce que tu voudrais faire ?
10: Travailler avec les animaux.
0: Être ?
10: Travailler avec les animaux.
0: Ah oui, c'est vrai. Voilà. Excuse-moi, j'avais oublié. Tu en avais parlé la dernière fois. Travailler avec les animaux. Mais alors, travailler avec les animaux, c'est-à-dire avoir un élevage, je ne sais pas, de chevaux, de chiens, ou du toilettage, ou du gardiennage, ou qu'est-ce que tu
10: veux ? Non, plutôt chiens, chats, animaux domestiques, plutôt.
0: Mais en gardiennage ou...
10: Je ne sais pas encore exactement, mais avec...
0: Avec les animaux.
10: Oui, voilà.
0: Avec les animaux. Et parce que je ne sais pas comment ça s'appelle, maintenant, il y a des babysitters pour les animaux, c'est un nom.
1: Des pet-sitters.
0: Les
1: pet-sitters.
0: Les pet-sitters, voilà. Pet-sitter aussi, ça peut être aussi une... Est-ce que tu serais intéressé par le dressage des chiens, par exemple ?
10: Oui.
0: Ouais.
10: C'était une de mes idées.
0: Parce qu'ici, il y a une jeune femme qui le fait. Et je la vois souvent, elle est à l'étang noir là-bas, elle avec les clients donc, et les chiens. Et je la vois travailler et tout, c'est un petit peu. Et c'est assez impressionnant ce qu'elle arrive à leur faire faire et c'est génial. Passion ?
10: Les animaux et le sport.
0: Ah, il me semblait bien. Le sport. Et quoi comme sport ?
10: Les sports de combat.
0: Les sports de combat, voilà, c'est ça. Alors, c'était pas forcément la boxe, toi ?
10: Non, c'était de la saine défense.
0: Self-défense, voilà. Et cette self-défense, elle te sert à la fois comme exécutoire sportif, mais elle sert aussi à t'apprendre à te défendre.
10: Oui.
0: C'est ça ?
10: Oui.
0: Et ça, c'est bien.
10: Oui.
0: Et tu le pratiques où, ça ?
10: À Peyrorade.
0: À Peyrorade, d'accord. Et on a reçu... Ben, d'ailleurs, je ne sais pas si vous êtes au courant, il y a une manifestation qui va se passer à Cabreton de boxe, c'est pas de la self-défense, c'est de la boxe qui va avoir lieu c'est Blandine qui amène la pauvre, elle était sur le bureau, c'est le vendredi 29 mai, c'est à 19h, mais peut-être que vous êtes pas dans le coin le vendredi à 19h, j'entends un drôle de bruit, et c'est à Cabreton, en fait c'est le club de boxe de Cabreton. Mais ce qui est intéressant, c'est qu'ils vont faire des matchs avec des petits touts, des petites sections. Et après, ils vont aussi baser ça aussi sur la boxe féminine. Et il va y avoir un combat avec deux championnes régionales à la fin de boxe. Voilà. Et si on se faisait une petite pause musicale, ce serait pas mal, ça.
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0: C'était Fine de Travis Scott. Et franchement, ce chanteur, je l'adore.
1: Alors, tu l'adores. Oui. Alors, est-ce que tu as traduit les paroles? Est-ce que tu sais ce qu'il veut dire dans sa chanson?
0: Pas vraiment, parce que je suis en train d'apprendre du coup l'anglais pour,
1: ouais,
0: d'accord, pouvoir voyager.
1: Mais tu as une idée globale, peut-être, de ce qu'il dit?
0: Pas
1: sans
0: vraiment.
1: Aller dans le détail? D'accord,
0: non.
1: Ok. Le titre, c'est
0: Fine.
1: Fine. Je ne sais pas ce que ça veut dire. J'ai vu comment... Je ne sais pas. Je ne connais pas. Donc, ça, c'est ton côté great black music, c'est-à-dire la musique... venu de l'autre côté de l'Atlantique.
0: Exactement.
1: Merci Jade. Darmanté a du talent sur Côte Sud FM 90.3 et Côte Sud FM.fr et pas qu'un peu. Et on découvre de belles personnes, des personnes qui ont surtout, qui sont quelque part vivantes, je pense pleines d'énergie, parfois un petit peu devant le micro la première fois, mais bon, on sent que petit à petit, la maîtrise du micro arrive, ils vont finir par nous les manger avant la fin de l'émission. Alors on va revenir un petit peu sur ce travail que vous avez fait, donc... avec Sophia, en classe. Alors, je ne sais pas si c'est une classe ou un groupe. Ou...
2: C'est un dispositif.
1: Un dispositif, comme tu l'expliquais. Voilà, mm-hmm. Voilà. Sur le journalisme.
2: Oui, tout à fait. Alors, j'ai axé l'année aussi sur le journalisme parce que je pense que dans un monde où tout va vite, il faut savoir s'informer, mais bien s'informer. Et ils sont en professionnel, ils sont dans un lycée professionnel, et donc il y a la construction du professionnel qu'ils seront dans quelques années, mais ils sont aussi en construction de leur personne. Et l'esprit critique, avoir une opinion et savoir l'exprimer, fait autant, a beaucoup, beaucoup d'importance, presque autant d'importance qu'un savoir-faire que l'on apprend au lycée ou dans un autre établissement. Donc le journalisme, c'est quelque chose qui touche tout le monde. Et je suis encore convaincue que les mots, aujourd'hui, est la meilleure des armes.
1: Oui, oui, les mots sont préférables à certaines autres ustensiles.
2: Tout à fait.
1: On voit un peu trop en ce moment. Alors, justement, ma question, c'est qu'est-ce que vous avez appris? Alors là, on va peut-être pas... Je ne sais pas si vous voulez faire un tour de table ou si vous voulez prendre la parole quand vous avez envie de parler. Est-ce que quelqu'un veut déjà se lancer, nous dire qu'est-ce qu'il a appris avec Sophia? Jade.
0: Moi, j'ai appris que c'était une vraie information et une fausse information. Et j'ai aussi appris qu'il fallait se renseigner avec les autres personnes avant de pouvoir faire son propre avis.
1: Alors. Là, il y a tout un programme déjà. On va faire 15 émissions. Là. Non, je rigole. Alors, qu'est-ce que c'est une vraie information et qu'est-ce que c'est une fausse information?
0: Pour moi, une vraie information, c'est quelqu'un qui s'est sourcé d'autres personnes, en fait, qui a cherché des sources, de vraies sources.
1: Et ouais. Alors, des vraies sources,
0: oui.
1: C'est quoi?
0: Je sais pas.
1: Une vraie... Alors, vous intervenez quand vous voulez.
2: Angel.
1: Vas-y, prends ce micro, là, voilà.
3: Une vraie source, c'est qu'on a plusieurs sites qui disent la même chose. Une fausse source, c'est qu'on a plusieurs choses qui ne disent pas la même chose.

0: Alors, en fait, oui, tu as tout à fait raison. C'est que, alors, bon, tu as tout à fait raison, mais il faut quand même aussi se méfier des plusieurs personnes qui disent la même chose. Ça peut aussi être, au bout du compte, une fausse information. Mais c'est surtout quelque chose qu'on peut...
1: vérifier.
0: Voilà. Ça, c'est le maître mot, vérifier. Et nous, on le sait, parce que ça nous est arrivé une ou deux fois d'avoir confiance à une source d'information. Et bien, que, hein, je me souviens, dans une matinale, une fois, on s'était bien fait avoir.
2: Tout à fait.
0: Parce que l'information était fausse. Et on ne l'avait pas assez bien vérifié. Et pourtant, nous, on est une radio associative locale. On n'est pas un gros média national où, eux, des fois, ils font des belles bourdes aussi, quand même, malgré tous les services qu'ils ont. Mais ça devient très compliqué, vu qu'il y a 100 000 informations toutes les heures qui tombent. Donc, recouper 100 000 informations, c'est compliqué. La vérification, parce que effectivement, tout le monde, mais même vous, oui, vous pouvez prendre votre téléphone et envoyer l'information.
2: Voilà, je sais pas. Wikipédia.
0: Edwin, eh ben, il a acheté un bateau, il a acheté un cargo, il est parti aux Galapagos faire la cuisine pour les animaux des Galapagos. Là, comment on est... Les varans, pas les varans.
2: Les tortues ?
0: Non, les animaux préhistoriques encore, les seuls animaux préhistoriques qui restent là. Bref, et voilà, ça c'est une fausse information. Donc... bon, alors,
2: c'est une information pas complète, en tout cas.
0: Pas complète, voilà. Effectivement, que je n'ai pas vérifié, puisque je n'ai pas le nom de l'animal. Donc, et on avait fait, je me souviens, un exercice ensemble. Vous étiez en groupe sur, effectivement, une information. C'était, ça parlait d'ours dans un village des
3: tout
0: Pyrénées. Je l'ai quelque part, j'ai oublié de la reprendre. C'était un exercice assez sympa à faire. Tu voulais dire quelque chose ?
1: C'était sur les dinosaures et utiliser le maire.
3: C'est ça.
0: Oui, c'est ça. Est-ce qu'on peut expliquer ?
3: Bien sûr. Alors, le but était de vous donner deux informations. La première, c'était un maire qui aurait pris un arrêté municipal pour interdire la chasse aux dinosaures dans sa commune. Et la deuxième information, l'installation d'une prison à côté d'un collège à Morlas. Et en réalité, on aurait tendance à dire que la prison à côté du collège est une vraie information et que la chasse aux dinosaures est une fausse information. C'était là pour vous induire en erreur, mais vous avez été brillants sur ce coup-là, puisqu'ils ont pu débunker la fausse information. Et en effet, donc c'est un maire qui, pour dénoncer la chasse, en réalité, avait pris un arrêté disant qu'il était interdit dans sa commune de chasser le dinosaure, sachant que les dinosaures ont disparu depuis très très très longtemps. Mais comme l'information, parfois l'information, elle ne passe pas quand on la donne de but en blanc comme cela. Donc on peut passer aussi par l'ironie ou par l'humour pour faire passer un message, et c'est exactement ce qu'il a réussi à faire.
0: Et le coup de la prison à côté de l'établissement scolaire, c'est qu'il y a des lois... qui disent qu'on ne peut pas installer certains services ou structures ou commerces à côté d'un... on ne va pas installer un bar avec de l'alcool à 2 minutes d'une école primaire. Quoi. Ça n'a pas de sens. Quoi. Voilà.
3: C'est vrai.
0: Donc c'était... Alors, là, on a parlé de vérifier l'information vraie-fausse, mais bon, à la base, c'est quoi une information, Edwin, pour toi, c'est quoi une information ? Qu'est-ce que tu fais quand tu vas chercher une information ?
4: Déjà, il faut que j'aille voir la personne concernée. Imaginons, il y a eu une bousculade. Bah, je vais aller voir la personne d'abord concernée et je vais lui demander si ça a été vrai.
0: Ouais. Ah oui, donc là, oui, tu décris à la base, c'est bien de prendre un exemple comme ça, parce que tu vas t'informer, en fait. Tu
4: Exactement.
0: Vas essayer de savoir ce qui s'est passé avant d'avoir un avis ou de répandre l'information.
4: C'est ça.
0: C'est ça. Parce que tu peux, allons jusqu'au bout, tu peux avoir eu comme fausse information de dire qu'il y a, par exemple, Mathieu qui s'est bagarré avec Raphaël.
2: C'est une vraie information.
0: Et qui se répand comme ça. Et en fait, il n'y a pas eu du tout de... bagarre. En fait, ils se sont rencontrés, ils ont discuté et tout ça. Et à un moment, ils ont rigolé, ils ont fait le truc et quelqu'un a cru qu'ils s'étaient bagarrés alors qu'ils ne sont pas du tout bagarrés. Donc toi, tu as récupéré la bonne information.
4: C'est ça.
0: Et toi, tu peux la véhiculer correctement maintenant.
4: Exactement.
0: Alors ça, c'est appliqué à toi, mais c'est ce qui s'applique au métier de journalisme.
3: Tout à fait. D'ailleurs, on avait vu également que sur les réseaux sociaux, une vraie information se véhicule beaucoup moins bien rapidement, oui, finalement, qu'une fausse information. La propagation d'une fausse information est délirante, vraiment.
0: Ça va très vite. Ouais.
3: C'est vrai. Et donc, on avait mis un groupe aussi en écriture. Il devait écrire une fausse information. Donc, bien sûr, je rappelle qu'on n'a pas le droit d'écrire une fausse information. Hein. C'est comme une rumeur. C'est
2: à part le 1er avril.
3: À part le 1er avril.
0: Ah oui, parce qu'on le fait.
3: Il faut qu'il y ait un démenti. Donc, on avait eu l'idée d'écrire sur des élèves qui auraient disparu. Mmh. Le jour de la rentrée de Pâques au lycée. Et au fur et à mesure du récit, on découvrait qu'en fait, finalement, ils étaient en voyage scolaire. Et donc, ouais, ils ont aussi cette notion de titre putaclic qui va générer du clic et générer des vues pour finalement revenir un peu sur ses propos pour dire la vérité. Mais ils ont été brillants, vraiment, encore une fois.
0: Et vous savez ce qu'on a fait, nous, une fois, comme Poisson d'Avril, ici? On avait fait deux informations, je me souviens de deux, on avait fait plusieurs. Comme quoi, l'église de Tos, il y a une petite église de Tos qui allait être vendue à une enseigne de fast-food très connue dans le monde, qu'on ne nommera pas, et qu'il allait s'installer en fast-food, et qu'il y avait un comité de soutien de l'église de Tos, et on avait comme invité quelqu'un qui jouait le rôle du président du comité de soutien. On avait fait ça, on avait fait croire aussi qu'il y aurait un système d'assèchement de l'étang blanc de Seignos pour faire une piste d'hélicoptère pour faire des sauvetages en mer et tout ça. Mais on a eu deux ou trois personnes qui ont marché pour le truc de l'église de Tos. Donc, comme quoi, ça peut plus... Alors, je dis ça parce que je voulais en venir. Alors, je vais le dire tout simplement, mais des fois, plus c'est gros, plus ça marche. Ouais, parce qu'on nous sort des trucs, des fois. Mais... Voilà. Donc, je ne sais pas. Est-ce que vous, par exemple, toi, Raphaël, t'as souvenir d'une info qui t'a vraiment interloqué, interrogé? Tu dis, mais attends, ça... Une info, mais... dans ta vie, qui te dit mais c'est vrai ou c'est pas vrai ça? Est-ce que ça t'est arrivé?
4: Non.
0: Non?
4: Non.
0: Non, ça t'est pas arrivé. Est-ce que c'est arrivé à quelqu'un de vous, de vous questionner par rapport à une info?
3: D'avoir le doute.
0: D'avoir le doute, voilà. Non? Alors, vous allez chez toi,
2: oui, Jade.
0: Jade, vas-y, alors dis-nous.
5: Ben, moi, en fait, c'est parce que je regarde les vidéos sur Internet. De Hugo Décrypte ou des trucs comme ça, et en fait à chaque fois que je le vois je me demande si c'est vrai ou pas. Par exemple l'antivirus, je me posais la question si c'était l'antivirus et tout, mais je savais pas si c'était vrai ou pas, et en fait après j'ai su que c'était vrai parce que tout le monde en parlait.
0: Ouais, alors c'est pareil, l'antivirus c'est vrai, c'est quelque chose qui se passe, mais alors tout ce qui se dit sur l'antivirus c'est un peu comme sur la Covid, voilà, donc il faut être prudent. Et alors du coup, parce que j'aimerais savoir, ben là on va faire micro par micro, on va commencer par Mathieu. Mathieu, comment tu prends pour ton information, toi? Avec quoi tu t'informes? Rapproche-toi bien du micro.
6: Via les réseaux.
0: Toi, c'est plutôt les réseaux sociaux.
6: Les infos, les informations.
0: Alors, les informations où?
6: À la radio ou à la télé.
0: D'accord. Et là, qu'est-ce que tu écoutes comme radio?
6: Je sais pas s'il y a dans la voiture.
0: Ah ouais, d'accord. Donc
3: c'est
0: voilà, t'écoutes ce qui. Ben, en fait, vous sachez que la plus grosse consommation de au niveau de la radio en ce moment, effectivement, c'est les voitures, c'est les déplacements en voiture et la télé. Edwin.
7: Oui.
0: Alors toi, comment tu prends ton info? Où est-ce que tu...
7: Bah moi c'est la même chose en voiture, parce que sinon j'écoute pas trop hors de la voiture.
0: Ouais.
7: Bah à la maison, j'écoute pas vraiment les infos.
0: Ouais. Mais comment tu t'informes alors?
7: Justement, par exemple, c'est juste le trajet, par exemple, pour aller au coiffeur, au lycée, ou juste à aller à un rendez-vous. Et on met la radio, on écoute, et après, j'écoute juste la radio.
0: D'accord. Plutôt la musique alors.
7: Aussi.
0: D'accord. Alors je pense que le coiffeur a une importance, oui, pour Edwin, parce que je vois qu'il est coiffé. Aidan. Oui. Alors toi, comment tu t'informes? Qu'est-ce que tu écoutes ou lis ou...
8: En voiture et aussi sur YouTube. Manu sur Énergie.
0: Ouais. YouTube.
8: Ouais, et voiture aussi.
0: Voiture. Mais, alors, ouais. Mais vous passez votre temps en voiture.
8: Bien sûr.
0: Et oui, les trajets et tout ça. Donc, c'est vos parents qui écoutent la radio parce que vous n'avez pas encore de voiture. Alors si, peut-être qu'il y en a qui ont des voitures sans permis. Non, pas vous?
8: Non.
0: Parce qu'on en voit partout. En fait, il y a plus de voitures sans permis au lycée de Tyros qu'au LEB de Cap-Breton, où il y a des élèves plus âgés quand même. Mais au lycée de Tyros, mais c'est hallucinant. Le parking de l'ELEMA, là, c'est... c'est... Ok, donc toi, pareil, voiture. Raphaël?
9: Ben moi, c'est plus tout ce qui est les journaux.
0: Ah, il me semblait bien que, ouais. qu'il y en avait... C'était toi, donc, qui avait parlé de journaux. Ouais. Journaux écrits?
9: Oui.
0: Papier?
9: Oui, même parfois sur le téléphone directement par Google Journal.
0: Ouais.
9: Ou même la radio que j'ai directement sur le téléphone aussi à des moments. Même en voiture, très souvent en voiture, le plus souvent même.
0: Et alors, papier, qu'est-ce que tu lis comme journal en papier?
3: Est-ce que c'est plutôt sportif comme L'Équipe ou plutôt...
0: Sud-Ouest, Libération.
9: C'est plus Sud-Ouest, Le Monde.
0: Sud-Ouest. Ah oui, voilà.
3: Le Monde, c'est ça. Je crois qu'il est abonné. Hein.
0: Oui, on en avait parlé. Il ne va pas le dire. Tu lis Le Monde, mais c'est génial ça. Et alors, c'est marrant, un jeune, tu as toi... tu as quel âge, pardon?
9: 17 ans.
0: 17 ans. Un jeune qui lit 17 ans Le Monde, parce que Le Monde, même si c'est un journal extraordinaire, qui est très très bien sourcé, qui recoupe très bien ses informations, qui ont des journalistes magnifiques, mais la présentation, c'est un peu rébarbatif quand même, hein, Le Monde.
2: Voir
0: il y a beaucoup de tests, c'est austère, il n'y a pas beaucoup de photos, il n'y a pas beaucoup de couleurs, il n'y a pas beaucoup de dessins, c'est quand même... Donc toi, tu te plonges là-dedans.
9: Bah, plus ce côté minimaliste vraiment dans l'information que je préfère vraiment, ça m'inspire vraiment beaucoup plus dans une source sûre, oui.
0: Ouais, d'accord. Mais tu fais ton propre tri déjà.
9: Ouais.
0: Mais voilà, ça c'est intéressant. Jade.
10: Oui.
0: Alors elle lit le Herald Tribune, le New Yorker.
10: Moi c'est, j'aimerais bien, mais moi c'est sur TikTok. Du coup je regarde Hugo Décrypte, Brut et aussi Sud-Ouest.
0: Sud-Ouest,
10: mais
0: journal
10: sur TikTok.
0: Sud-Ouest.
10: Je lis pas le journal, je regarde vraiment sur la
0: sur TikTok. Alors, TikTok, justement, c'est un sujet. Parce que
10: oui.
0: TikTok, bon, bref. Et comment tu sais ce que tu lis ou regardes sur TikTok est vérifié et une bonne info?
10: Je sais pas si c'est vrai, mais moi, j'ai confiance en, bah, aux trois trucs que j'ai dit.
0: Ouais.
10: Mais j'ai confiance et tout le monde dit que c'est des sources fiables, donc je pense que c'est vrai, mais...
0: Ouais, alors après, vous parlez de Hugo
10: Décrypte.
0: Hugo Décrypte, que je ne connais pas, pardon, excusez-moi.
3: C'est la référence des jeunes aujourd'hui. Ouais. Quand il y a
0: Ça va, merci Sophia de me dire que je ne suis pas jeune.
3: Non, mais
0: t'es sympa,
3: vrai.
0: Sophia, je pense que tu vas revenir une troisième fois, toi.
3: Mais quand il y a un sujet qui touche les jeunes, par exemple la réduction du temps de travail scolaire, par exemple,
0: ouais.
3: Bien souvent les commentaires sont « tant que Hugo Décrypte ne l'a pas dit, je ne le crois pas ». Donc c'est vrai que c'est devenu la référence pour les jeunes.
0: Et vous les enseignants, est-ce que vous savez si Hugo Décrypte, c'est pas...
3: Mais c'est un journaliste indépendant. Alors il y a une rumeur qui dit qu'il aurait été approché pour qu'une grande chaîne l'achète.
0: D'accord.
3: Mais je ne sais pas si ça a été le cas encore.
0: Ça dépend quelle chaîne.
3: Ça.
0: Bon, bref.
2: En tout cas, c'est quand même réputé comme étant fiable.
3: Oui,
0: tu connais, toi?
2: Oui.
0: Il n'y
3: a que toi qui connais.
2: Tu sais, la chasse aux dinosaures, finalement, il a peut-être raison, le maire.
0: D'accord.
2: Allez, bam.
3: Mais c'est vrai qu'à l'ère numérique, on peut se demander, surtout sur TikTok, si une image est vraie. Et aujourd'hui, c'est le débat.
0: Ouais.
3: Et ça peut être causé à tort, parce que tu parlais de l'antivirus tout à l'heure. Mais bien souvent, sur une vraie information, on a encore des commentaires de personnes qui se rassurent parce que le monde fait peur parfois, en disant « mais ça doit être de l'IA, ça ne peut pas être vrai ».
2: Mais c'est ça qui est compliqué, c'est que l'IA, c'est tellement bien fait maintenant, oui. On peut même pas... avant que vous soyez nés, messieurs, dames, les jeunes, c'est vrai que quand il y avait une information, si on voyait le président des États-Unis dire quelque chose, forcément, c'était vrai. C'était pas, ça ne pouvait pas être fake. Maintenant,
0: quoi
2: c'est absolument...
0: Quoique.
2: Oui, enfin, c'était.
0: Il y a des photos staliniennes où on a gommé certains opposants sur les photos.
2: Rien à voir avec aujourd'hui. Là,
0: ce matin,
2: j'ai entendu, par exemple, quelqu'un qui râlait parce qu'il disait Mélenchon n'a rien à faire au Festival de Cannes,
0: oui.
2: Parce qu'il a vu une vidéo de Mélenchon au Festival de Cannes. Or, Mélenchon n'est pas allé au Festival de Cannes.
0: Et puis, Mélenchon a le droit d'aller au Festival de Cannes s'il veut aller au Festival de Cannes.
2: C'est tellement bien fait qu'on peut croire que c'est vrai.
0: Ou anti-Mélenchon, c'est pas le sujet, mais bon. Angèle.
1: Oui.
0: Alors, toi.
1: On veut dire...
0: À part la revue des échecs, qu'est-ce que tu lis?
1: Un peu de tout.
0: C'est-à-dire?
1: Je lis les mangas, les manawa.
0: Ah oui, c'est vrai que tu m'avais parlé des mangas, ouais.
1: Oui, il y a trois types de sortes, de Secours des Sud, de Chinois et de Japonais.
0: D'accord. Toi, t'es vraiment à fond sur les mangas. Alors là, on dépasse un peu le cadre de l'information. On est plutôt dans un domaine culturel, qui est la bande dessinée ou le manga. Oui. Et au niveau de l'information, toi, tu vas la chercher quelque part, ou on a aussi le droit de ne pas se préoccuper de l'information, vu ce qu'elle est en ce moment.
1: L'information, déjà, de base, c'est une arme qu'on peut utiliser.
0: Ah, rapproche-toi du micro parce que là c'est intéressant ce que tu dis. L'information est une arme, c'est-à-dire
1: que par exemple, si on prend l'exemple de la guerre, ouais. Imagine un pays croit qu'ils sont pas beaucoup armés, et ouais. Ils attaquent mais ils sont plus armés, c'est-à-dire ils vont perdre la guerre. Il faut se renseigner sur le camp inverse pour redominer le champ de bataille.
0: D'accord. Alors on voit bien le joueur d'échecs.
2: Le joueur d'échecs quand même.
3: La stratégie est là.
0: On voit bien le joueur d'échecs. Donc effectivement. L'information, ben on en revient, il faut la vérifier et la recouper. Alors, notre, pas boxeuse, mais comment on dit, Hélène, pour les sports de self-défense, comment on dit, tu es une self-défenseuse? Non, je ne sais pas comment on dit.
2: Non, je ne sais pas.
0: Il n'y a pas de terme.
2: Non, pas, je ne pense pas.
0: Il n'y a pas de terme. Et toi, donc, est-ce que tu vas chercher de l'information quelque part ou pas?
2: La télé et les réseaux sociaux.
0: La télé. Et la télé, tu regardes quoi? Les informations, des reportages?
2: Les infos, le journal.
0: Oui. D'accord, ok. Et les réseaux sociaux?
2: Oui.
0: Et t'es sur quels réseaux sociaux?
2: Un peu de tout.
0: Un peu de tout?
2: Oui.
0: Donc vous naviguez TikTok, Instagram, Facebook? Non, Facebook, vous ne devez pas trop y aller. C'est pour les dinosaures, comme moi, Facebook. C'est ça que t'es en train de... C'est ça. Et alors toi quand même, tu es aussi avide, intéressé d'avoir des informations, des nouvelles, savoir ce qui se passe dans le monde.
2: Oui, un peu.
0: Parce qu'après la pause musicale, on va, si je ne me trompe, Sophia, mais on va parler un petit peu de l'avenir.
3: C'est ça.
0: Et l'avenir, il faut aussi être un petit peu informé.
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0: C'était Michael Jackson, Walk With You.
1: Oh, bien prononcé, un petit peu en réaction. Alors, moi, il était temps que ça s'arrête, parce que Sophia, Dominique et Rachel, elles étaient en train de danser, on ne les tenait plus, là, dans le studio. On se demandait si ça allait être assez grand pour leur... Il y en a même Sophia qui nous a fait le moonwalk, là.
2: Non, le spectacle, c'est vendredi. C'est tout.
1: D'accord. Alors, on a parlé, effectivement, de ce que vous étiez en ce moment, de vos... penser, on a un petit peu parlé de l'information, des fausses informations, il faudrait 15 émissions pour en parler, mais ce qui nous intéresse maintenant, et ce qui intéressait aussi particulièrement Sophia, eh bien, c'est un petit peu de parler de vous, qu'est-ce, dans 10 ans, on va faire un timing, parce qu'autrement, dans 10 ans, comment vous voyez?
2: Ah.
1: Alors voilà, il y a un courageux, Edwin.
3: Dans 10 ans, je me vois déjà, chef déjà sur un bateau.
1: Ah.
3: Parce que j'aimerais beaucoup être chef quand même sur un bateau.
1: Mais chef cuisinier ou chef commandant?
3: C'est possible les deux.
1: Est-ce que tu voudrais aller dans l'armée comme ton papa ou dans la marine marchande, civile ou...
3: Marine
1: ou touriste avec les gros bateaux là,
3: non qui... marine marchande
1: marine marchande voilà des cargos des pétroliers ou des choses comme ça d'accord exactement. Mais tu voudrais être chef
3: oui.
2: Tant qu'à faire
1: mais tu sais chef des fois c'est pas si facile que ça hein. Mais bon bref
3: je sais
1: et ton papa il était chef
3: non lui juste il cuisinait sur un bateau et il était pas chef.
1: Mais il avait un grade quand même, je pense, puisqu'il était dans l'armée.
3: Exactement, voilà. Je m'en souviens plus, c'était quoi.
1: Toi, tu voudrais être capitaine ou...
3: Non, pas aussi haut, parce que là, il y a beaucoup de responsabilités quand même.
1: Ouais, et puis il faut faire d'autres études. Pour
3: exactement.
1: Ça. Mais quand même avoir une... tu peux déjà être chef cuisinier, c'est-à-dire que dans ta cuisine, déjà... Hé les gars, là, c'est pas prêt, les tomates, elles sont pas pelées et tout, voilà, on y va.
3: Je pense que dès que j'aurai passé mon...
2: Ton CAP, ton diplôme?
3: Non, après le CAP.
1: BEP? Non.
2: Ton bac?
3: Non, BEP, ça n'existe plus.
1: Ah, d'accord.
2: Oh.
1: Ah, c'était l'école des dinosaures.
4: La chasse aux dinosaures.
1: C'était l'école des dinosaures.
3: Au départ, ouais, je voulais faire un BEP, mais j'ai demandé et on m'a dit que ça ne se faisait plus. Du coup, bon.
1: D'accord. Donc plutôt, oui, bac, une fois que...
3: Ouais, exactement.
1: Bac pro?
3: Après, je vais aller faire mon bac et si je vois que ça ne marche pas très bien avec les bateaux, j'irai créer mon propre restaurant.
1: Très bien. Mais là, sur Terre.
3: Exactement.
1: Et dans le coin? Où tu voudrais aller à l'étranger? Parce que les cuisiniers, souvent, ils vont à l'étranger. Ils ont beaucoup d'expérience internationale.
3: C'est possible. Ouais. Je verrai.
1: Découvrir le monde. Enfin, si tu en ouvres un dans le coin, tu nous dis.
4: Et ça serait quoi, ce restaurant? T'as une idée ou pas du tout?
3: Non, pas du tout. Pas du tout.
1: D'accord. Alors, on a passé Mathieu. Mais non, Mathieu va quand même nous dire comment il se voit dans 10 ans. Allez, hop, on se rapproche du micro, on y va.
5: Dans 10 ans, en vrai, je sais pas trop parce que. Je sais pas.
1: Et alors, pourquoi tu te vois pas dans 10 ans?
5: Je sais pas.
1: T'arrives pas à te. T'es plutôt. Alors, toi, t'es un caractère plutôt dans l'instant. Là, ouais. Maintenant.
5: Ouais.
1: Tu vis l'instant.
5: Ouais, c'est ça.
1: Et. Ok.
4: Mais
1: d'accord.
4: Tu aimerais, si on pouvait rêver, faire ce qu'on veut, dans 10 ans, t'aimerais être où et faire quoi? T'as pas un rêve?
5: Non.
4: Non.
5: Juste vivre la vie et...
1: Mais c'est un beau rêve, ça, déjà. Vivre déjà une belle vie.
5: C'est...
2: Vivre.
1: Vivre.
2: Ouais.
1: Vivre une belle vie. Moi, je pense que ce que tu veux dire, c'est vivre une vie en accord avec ce que tu penses de la vie, en accord avec toi-même. Ouais. Je pense que c'est ça que tu veux dire. Alors, tu ne le dis pas avec ces mots-là, mais bon, sous-jacent. Une vie où tu sois heureux, en fait.
2: Et libre.
5: Ouais.
1: Et libre. Mmh. Voilà.
2: Mais est-ce que Mathieu, tu aurais imaginé, au tout début de ta troisième, être ici, là, découvrir un studio de radio, c'est quand même pas donné à tout le monde. La plupart de vos parents n'ont jamais été... voir comment ça se passait dans un studio de radio. Donc, est-ce que tu aurais imaginé être là aujourd'hui ou pas?
5: Non.
2: Donc, la vie, elle est pleine de surprises, finalement.
1: Bah ouais.
5: Ouais.
1: Mais même nous, ouais, même les dinosaures, on est encore plein de surprises. Ouais. Ça va rester légendaire. Aiden. Aiden, alors oui, alors dans 10 ans, lui, il se voit en haut de l'affiche.
6: Non, bien sûr.
1: Non, alors comment tu te vois dans 10 ans?
6: Bah, déjà, je suis en train de faire des concerts partout dans le monde.
1: Mm-hmm. Ah oui, partout dans le monde.
6: Dans plusieurs pays, pas que la France.
1: Ouais.
6: Et même former des jeunes qui veulent faire de la musique, producteurs également.
1: Super. Ah, donc il y a cette idée de transmission, d'accord, oui. Ok. Peut-être que tu seras notre nouveau Francis Cabrel. Peut-être que tu vas faire une école comme Francis Cabrel.
4: À Stafford. Vous voilà. Connaissez Francis Cabrel?
6: Non, je connais pas.
1: Bref, merci Aiden, sauve-moi si tu veux. Donne-moi quelques rames si tu veux ou une bouée.
4: Francis Cabrel, c'est un chanteur qui a été très célèbre à une certaine époque.
1: Et qui a une maison au second.
4: Qui l'est toujours. Et qui forme des jeunes, voilà, des jeunes chanteurs. Et qui a une maison, je ne sais pas où, trop d'ailleurs.
1: Ah, au second aussi.
4: Non, mais
1: vers Stafford.
4: C'est où? C'est vers.
1: À Stafford, c'est vers Agen.
4: Voilà, vers Agen.
1: Non, tout ça pour dire que c'est une très, très, très belle personne. C'est quelqu'un qui avait un succès monstrueux dans le showbiz. Au bout d'un moment, il a su dire stop. Il n'a pas arrêté forcément le showbiz, mais il dit la chanson, la création, c'est pas que ça. Et il a ouvert c'était une ancienne école où il était petit. À Stafford, dans son village, il a créé un centre musical là-bas avec des professeurs et tout. Et nous, on reçoit ici des artistes qui sont passés chez Cabrel.
4: Qui vont faire des stages ou qui semaine, vont, voilà, de 15 jours.
1: C'est très, très bien. Ok. Raphaël.
7: Déjà, dans 10 ans, je me vois en pleine mer, déjà en premier.
1: En pleine mer, toi aussi?
7: Soit sur un bateau de croisière.
1: Oui.
7: Ou vraiment dans la marine nationale en premier.
1: Ah, donc toi, tu voudrais éventuellement t'engager dans la marine nationale.
7: Oui.
1: Mais c'est un besoin. Alors, par contre, puisque tu fais la formation, oui, mais que tu continueras peut-être pas, enfin, que tu appliqueras pas dans ta vie professionnelle, donc sur les bateaux, la marine, et tu pourrais être dans les services des chambrées ou restauration et tout ça? Oui. Mais c'est partir qui t'intéresse? Partir sur les océans, aller voir ailleurs, le souffle de la mer, aller voir d'autres...
7: Voir l'horizon surtout, voir le...
1: L'horizon.
7: Le loin.
1: Le loin, voilà. T'as c'est pas joli. Envie de voir les lumières de la ville, mais t'as envie de voir l'horizon. C'est pas mal ça. Notre amie Jade, alors elle, voyons, qu'est-ce qu'elle va dire?
2: Moi, c'est très facile. Honnêtement, je préfère partir en Amérique.
1: Oui.
2: Ça. Voyager, vous découvrir vraiment le pays, et si jamais j'aime beaucoup, j'aimerais bien vivre là-bas.
1: D'accord.
2: En espérant que j'aime bien.
4: Et ouvrir un resto, peut-être?
2: En fait, je ne suis pas très restaurant, du coup.
4: Bon,
1: oui, non, elle était après plutôt sur le commerce, la vente.
4: Le
1: commerce. Elle va vendre des écrevisses à la Nouvelle-Orléans ou des choses comme ça. Elle aura son hamac sous les sols pleureurs, là, dans les bayous. Tu sais ce que c'est, les bayous?
2: Oui, les bayous, c'est les petits carrés, les quartiers. Ouais, ouais.
1: Non, les bayous, c'est des espaces naturels avec des étangs et de la végétation. Ça, c'est les bayous.
2: Oui, voilà, le vieux carré, c'est un quartier.
1: Le vieux carré, c'est le quartier, ce qu'on appelait le quartier français à la Nouvelle-Orléans, parce qu'il y a eu une présence française pendant longtemps. On salue l'arrivée de Claude, un animateur de Côte Sud FM. Ça va, tu l'as vu ce matin, ça va.
2: Mais c'était il y a super longtemps.
1: C'était il y a super longtemps. Angèle,
8: oui.
1: Toi, comment tu te vois, à part être installée sur un damier ou devant un damier, comment tu te vois dans 10 ans?
8: Je me vois pas trop avare sur les échecs, c'est-à-dire c'est d'être champion d'Aquitaine.
1: Ouais. Un champion d'Aquitaine. Oh oui, mais tu vas l'être avant 10 ans, champion d'Aquitaine. Moi, elle nous fait pas marrer, dans 10 ans, t'as
8: pas... Il y a des très bons joueurs.
1: Ouais.
8: Dans la France et dans l'Aquitaine, qui n'a pas encore été découvert, peut-être.
1: Moi, à mon avis, dans 10 ans, tu as déjà été champion de France, tu es sélectionné pour aller dans le monde.
8: C'est être trop avare, ça.
2: Oh.
1: Mais non.
8: Il faut voir d'abord la réalité, pas rêver des choses qu'on ne peut pas réaliser.
2: C'est l'humilité.
1: Oui, mais quand même, comme on disait tout à l'heure, toi qui es un champion d'échecs, il faut quand même préparer plusieurs coups à l'avance. Donc, quand même.
8: Oui, mais il y a aussi, pour pouvoir faire le coup, il faut voir plusieurs joueurs qui sont bons. Et en Aquitaine, il y a des très bons joueurs.
1: D'accord.
8: Et il faut au moins être au minimum 1500 élo pour être champion d'Aquitaine.
9: Ok. Bon, bah écoute,
8: ça très dur.
9: Donc on te souhaite de l'être.
8: Et un métier qui gagne, ça va, pour avoir le temps de jouer aux échecs.
9: On peut en vivre de jouer aux échecs
8: Si on est très bon joueur, on peut, mais si on n'est pas, si on a un niveau pas haut, on peut
9: oui,
8: pas.
9: Mais ça c'est comme tout, le foot, le rugby, toi, le tennis,
4: c'est ce que tu
9: la boxe.
4: Faire,
9: oui.
4: En vivre
9: ouais. Ouais. Toi, tu voudrais en vivre?
8: Ben oui.
9: Ouais. Bah oui. C'est avoir le chèque, j'ai gagné, mais je veux le chèque à la fin, quoi. Allez. Aligner les zéros, quoi.
8: Il y a des tournois, c'est pour ça. Il faut,
9: d'accord.
8: Si on a quand même beaucoup de tournois, on peut réussir.
9: Ok. Eden, alors, quoi, dans 10 ans, Eden?
4: Je sais pas.
9: Tu sais pas. Non. Mais moi, j'ai du mal à le croire, ça, que tu sais pas. T'as pas une petite idée ou t'as le droit aussi, t'y réfléchis jamais, tu te dis, voyons...
4: Pas vraiment. Bah, peut-être avec des animaux oui. Autour de toi déjà.
9: Oui, déjà. Voilà, c'est ça. Et en fait, si tu as vendu la mèche, parce que c'était ça que je voulais.
4: Ah ouais,
9: et par exemple, être avec des animaux chez toi, t'occuper des animaux aussi, mais aussi avoir une salle où tu pourrais apprendre la self-défense, comme tu fais toi de la self-défense. Il y a bien des gens qui t'ont appris. Est-ce que tu aurais envie de l'apprendre à d'autres, ou toi, tu es sur la self-défense vraiment rien que pour te défendre, toi?
4: Non, je ne serais pas l'apprendre aux gens.
9: Non, voilà, tu n'es pas dans la pédagogie. Toi, tu fais ta self-défense, tu te défends, voilà, c'est ça. Ouais. Mais ça, c'est bien aussi, c'est normal, savoir se défendre, c'est bien. On peut se défendre avec les mots, mais on peut se défendre aussi avec des mouvements. Mais c'est bien tout ça, donc quand même, vous avez... Alors,
4: et Sophia, elle ne nous a pas dit où est-ce que vous voyez dans 10 ans?
2: Ouais, ça, c'est une très
9: oh, pardon,
2: bonne question.
9: Mais oui, Sophia, mais oui.
2: Je fais partie des meubles maintenant, ça y est. Hein.
9: Elle a sa tante ici.
2: Alors, je suis encore jeune, donc c'est vrai que dans 10 ans, je serai encore active. J'ai des projets, il y a la scène qui m'appelle. Déjà. Et puis.
4: La scène, c'est-à-dire?
2: Eh bien, il y a ce spectacle.
9: Alors, on va prendre 2 minutes. On en a déjà parlé dans une matinale, pas plus tard qu'il n'y a pas longtemps, comme dirait l'autre.
2: C'était
9: alors,
2: ce matin.
9: Alors, 2 mots sur ce.
2: Donc, 2 mots. Ave Phoenix. C'est le titre du spectacle. C'est un spectacle qui est engagé, qui est là pour lutter contre la violence conjugale, mais aussi les violences sourdes, le harcèlement également. Ça touche tout le monde. Ça touche les enfants, ça touche les plus grands, les hommes, les femmes. Ouais. Et c'est un spectacle immersif qui aura lieu le 22 mai, donc vendredi, là, à la salle municipale de Cabreton à 20h. Il est précédé d'abord d'une table ronde avec des professionnels. Il y a l'unité médico-légale de la police judiciaire, il y aura la DAVEM, il y aura une association d'aide aux victimes, également la maison des lendemains. Il y aura des magistrats. Et ensuite, on va illustrer les schémas de la violence. Et on va essayer de comprendre comment c'est possible d'accepter quelque chose comme cela. Et on découvrira que si on l'accepte, c'est qu'on le connaît déjà et qu'elle nous est familière. Donc c'est vrai que sur scène, je suis une avocate, une écho, une danseuse de cabaret également. C'est un spectacle qui se joue en 13 tableaux et qui va être magnifique. Mais à côté de ça aussi, je veux continuer d'enseigner parce que je crois que c'est la seule chose que je sais vraiment faire.
4: C'est une scène quelque part aussi.
2: Ouais,
4: hein.
2: C'est une scène. On joue.
9: Tu parles à une ancienne maîtresse des écoles.
4: Ouais. tes élèves, tu les as sensibilisés à ce spectacle?
2: Ouais. Comme je le disais ce matin, je ne joue pas la prof. Mmh. Je suis entière avec eux et je leur raconte tout. Certains diraient... que je suis trop proche d'eux, mais je crois que c'est ce qui fait qu'aujourd'hui on est capable de tous se réunir là autour d'une radio et de faire quelque chose que beaucoup ont douté finalement, et je trouve que c'est une bonne chose. Et puis j'aimerais monter mon école de théâtre qui devrait s'ouvrir d'ici peut-être la rentrée là.
4: Super,
2: en septembre,
4: hein.
2: Avec Roxane.
9: Où ça?
2: Sur Tyros.
9: Sur
2: on va
9: Tyros.
2: Essayer de trouver une salle municipale ou une salle de danse.
9: Alors, on va juste préciser qu'en compagnie de Sophia, il y avait Roxane, effectivement, qui
2: fait.
9: A monté le projet.
2: Oui, Roxane Chaffé.
9: Roxane Chaffé, qui est assez extraordinaire. Va écouter le podcast de cette matinale.
2: Oui.
9: Il y avait un moment, il y a eu un moment de, comment j'ai dit ce matin, d'émotion et tout. C'était assez. C'est une belle personne, Roxane,
2: c'est
9: je trouve.
2: Fort.
9: Et aussi, il y avait
2: Marie-Laure.
9: Marie-Laure aussi, oui. Qui est une belle personne aussi. En fait, vous étiez trois oui. sirènes,
2: mais
9: trois
2: je,
9: belles personnes.
2: Je crois que les belles personnes s'attirent.
9: Oui, c'est ça. Il y avait vraiment un moment, il s'est passé quelque chose. Donc, ben, on vous recommande d'aller voir ce spectacle.
4: Et toi, Bernard, dans 10 ans ?
9: Ou moi dans 10 ans peut-être que les dinosaures seront revenus d'ici là, hein, la planète des singes, on ne sait jamais, il y a des retours, voilà, bon bref, je ne sais pas, moi dans 10 ans, je ne sais pas, ben, essayer de continuer à être moi déjà, ça sera déjà pas mal. On disait que Darmenté a du talent, mais vous avez pu le vérifier. Darmenté a du talent, Darmenté a de l'avenir à travers ces 7 jeunes, enfin ces 8 sans oublier Lara, bien sûr, a de l'avenir. C'était très sympa de partager ce moment autour d'un micro avec vous.
10: Oui, moi aussi.
2: C'est passé très vite.
9: C'était oui, ça passe très vite. Je vous ai trouvé quand même à l'écoute parce que bon, c'est pas évident de rester assis comme ça, blablabla, blablabla, et on parle pas tout le temps. L'autre, il est tout le temps en train de jacter à son micro là. Et
4: sans les téléphones.
9: Sans les téléphones et tout ça. bravo. Sincèrement, au nom de toute l'équipe de Côte Sud FM, bravo. C'était un plaisir de mener ce projet-là en parallèle avec vous. Nous, on vous a soutenu. Et ben, on espère bien avoir de vos nouvelles.
2: Ça
9: serait sympa d'avoir de vos nouvelles.
2: Dans 10 ans.
4: Oh bah avant, j'espère.
9: Il y avait une chanson. Et dans 10 ans. Qui c'est qui chantait ça? C'était Non, je ne sais plus qui chantait ça.
4: On ne sait pas.
9: Bon, en tous les cas, ouais.
2: Je voulais quand même remercier le lycée Louis Darmenté de nous avoir donné la chance d'aboutir à ce projet-là. C'est vrai que la proviseure Madame Charbonnier nous a fait confiance et a répondu à pratiquement toutes les requêtes qu'on lui avait faites. Et je pense qu'on lui doit au moins ce merci-là. Mmh.
9: Voilà. D'accord. Mais, on va vous applaudir d'ailleurs. Oui. Ouais. Vous pouvez vous applaudir. Hein.
4: Moi, je vous propose de terminer sur la dernière pause musicale qu'on n'a pas eu le temps d'écouter.
9: Oui, ça va être notre jingle de fin.
4: Voilà, ça va être notre jingle de fin. Qui est-ce qui le présente ?
9: Alors moi, je veux dire merci Cosmic.
4: Ah ben, c'est un plaisir, vraiment.
9: Merci Blandine, toujours à l'administratif, en train d'abonner à la dernière minute des informations, courir partout. Merci aussi quand même à Rachel et Dominique d'avoir accompagné. Rachel, que l'on connaît bien, on avait déjà travaillé à Côte Sud FM il y a quelques années. Et d'ailleurs, peut-être ce sera l'occasion d'éventuellement penser à un projet aussi. Voilà, ça peut se faire et ça peut être très, très sympa. Alors, je sais pas, qui c'est qui
2: Raphaël.
9: Annonce. Pardon.
11: Pour cette dernière pause, ça sera Cosic, en me levant.
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0: Donc c'était En me levant de Kozik.
1: Kozik, alors je connaissais pas Kozik, je découvre.
2: Ouais.
1: Et voilà, et en plus, on découvre des choses avec vous, ça c'est génial. Moi je voulais juste rajouter aussi avant la fin que j'ai été aussi vraiment touché par le respect que vous aviez chacun les uns des autres. Vous vous êtes pas coupés, vous vous êtes écoutés, vous avez pas remis en cause ce que l'autre disait, quel qu'il soit, et ça c'est vraiment génial, surtout en ce moment.
2: C'est vrai, et moi je voulais insister. Si je vous ai fait venir ici, c'est parce que j'avais envie qu'on offre une nouvelle image de cette jeunesse. De cette jeunesse qui est facile de critiquer. Et aujourd'hui, vous avez prouvé que vous saviez qui vous étiez, pourquoi vous faites ce que vous faites, vos passions, ce qui vous anime. Et ce que j'ai voulu vous montrer également, c'est l'aboutissement d'un projet. Aujourd'hui, c'est vrai qu'à l'école, on vous demande de faire des choses sans trop vraiment parfois expliquer les objectifs finaux. Et on est une génération qui a besoin de comprendre pourquoi on fait des choses pour être motivé, être engagé. Moi, je suis très contente si aujourd'hui vous avez perçu l'aboutissement d'un travail sur plusieurs mois, sur une année scolaire. Moi, ça me touche vraiment beaucoup. Je suis très contente et je suis fière de vous, vraiment.
3: Ouais, merci à tout le monde.
1: Bravo. Allez, restez à l'écoute de Côte-Sud FM 90.3 et côte-sud-fm.fr. Prenez soin de vous et aussi des autres. Bye bye tout le monde.
4: Salut les jeunes, un dernier mot.
2: Au revoir.
3: Au revoir.
5: Alors on va quand même faire une photo de groupe.
2: Ah oui.
1: Oh bah oui.
5: Alors non, on va peut-être... Si peut pas, s'il faut pas trop fort, moi je vais mettre
4: dehors. Oh my god, au Québec, on a des bulles au cerveau et on écoute Côte-Sud FM 90.3.

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1: Il est 16h.
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3: Bonjour à tous, bonjour à toutes nos auditrices, bonjour à tous nos auditeurs. Aujourd'hui, dans les bons plans, vous allez vous en rendre compte, c'est un des plans qui nous touche le plus, en plein cœur. En fait, je vais vous donner un plan pour le dimanche 22 mai 2026. On va parler avec notre invité, que je vais vous présenter tout de suite. Claude, bonjour. Bonjour Claude.
4: Bonjour.
3: Bonjour Claude.
4: Pas le 22 mai, c'est le 31.
3: Le 31 mai. Oui. Mais il faut le dire tout de suite. Il faut même pas le susurrer.
4: Non,
3: il faut dire Claude. Il faut que tu reprennes tes sens. Il faut que tu arrêtes d'être perdu. Tu te mélanges dans presque tout. Donc 31 mai effectivement,
4: oui,
3: dimanche 31
4: mai.
3: Pour la fête des mamans, c'était le seul truc qui était correct dans mon annonce, la fête des mères. Eh bien, on va effectivement parler de l'événement qui va être mis en place par l'association Différence au Segor, dont la présidente est ici autour de la table. Donc, vous l'avez entendu, elle nous a dit bonjour, elle m'a déjà rectifié. On va vous faire une confidence, Sandrine, tu connais pas Claude encore bien, mais elle a pour but dans la vie de passer son temps à me rectifier. À chaque fois qu'on
5: Quel
3: est
5: bonheur.
3: Ensemble, hein, c'est un bonheur. Hein. Et alors, en plus, je le fais, je l'accepte avec beaucoup de plaisir. La fête des mamans, ce 31, Claude,
4: oui.
3: Vous avez prévu une animation qui va être particulièrement originale cette année. Est-ce que tu as la gentillesse de nous la définir?
4: Oui, bien entendu, Claude. Et je te remercie de me recevoir, comme je remercie toute l'équipe.
3: Parce On est que tous d'accord voilà, pour te recevoir.
4: C'est un studio qui est très, très agréable. Ouais. Donc voilà, je vais me lancer dans le descriptif de notre animation pour le 31 mai, pour la fête des mamans, la fête des mères, que l'association a mis en place avec, bien entendu, tous ses adhérents de cette association. Alors, ça sera un moment magique et complice entre parents et enfants. Alors, ça se passe en plein centre-ville, au kiosque, face à la mairie. Bon, le kiosque, bien entendu, nous allons le décorer. Et chaque enfant tournera la roue, parce qu'il va y avoir une roue de la chance. Une roue de la chance, et ça permettra à ces enfants qui tourneront cette roue de pouvoir tomber sur différentes cases et pouvoir offrir à leur maman un cadeau. Alors, bon, les cadeaux, il y a des bons d'achat, des bons cadeaux vers les commerçants donc qui seront de façon nominative inscrits dans une petite enveloppe dans une urne. Donc l'enfant ira chercher dans cette urne une enveloppe et découvrira donc un bon de 20 euros à utiliser chez le commerçant qui est mentionné sur ce bon. C'est pas tout. Parce que sur cette roue, il y a plusieurs paramètres.
3: Il y a qu'il y a 9 cases au total, hein, si je ne me trompe pas.
4: Exactement. Mmh. Et il y a une case où il y a un coffret surprise, qui sera, lui, directement remis à la maman, par, bien entendu, l'intermédiaire de l'enfant. Et une autre case où nous aurons la découverte de brochettes en guimauve en forme de cœur, où il sera marqué, bien entendu, « Love ». L-O-V-E, super. Attention Claude, il n'y aura pas de perdant.
3: C'est ce que j'ai appris, c'est la raison pour laquelle je suis enthousiaste à cette idée de venir au tirage de la roue de la chance pour la fête des mamans, c'est qu'il n'y aura pas de perdant. Mais qu'est-ce que vous avez imaginé?
4: Alors, il n'y aura pas de perdant. Déjà, il sera offert à chaque participant ou participante une fleur, un gerbera, plus un poème pour la maman.
3: Alors ça c'est chouette, hein. C'est chouette, j'avoue que c'est une idée, on va dire, on va appeler ça une idée novatrice. Depuis maintenant quelques semaines, avec Laure, qui est la représentante dans la mairie des activités qui se font au vu des gens de la commune, eh bien, après avoir fait un pack où elle avait permis à des enfants de venir dessiner sur des dessins qu'elle avait positionnés sur des tables en présentant, en leur offrant des crayons de couleur et qu'ils puissent s'exprimer par le coloriage, cette fois-ci, l'idée a germé que ce soit des poèmes qui soient transmis aux enfants et des poèmes qui ont été choisis de deux façons différentes, je crois. D'abord, il y a des poèmes qui sont de grands auteurs, des poèmes que vous avez recensés comme étant des hommages aux mamans. Et puis, je crois qu'il y a eu aussi des poèmes qui ont été écrits par des enfants dans les deux écoles, dans celle de Sortes-Osgore et dans celle qui est installée à Osgore et celle qui est à Sortes-Osgore. C'est ça ?
4: Oui, tout à fait, tout à fait.
3: Je ne sais plus quelle est la classe d'ailleurs qui s'est lancée là-dedans, mais
4: je dirais
3: CE2 ou
4: mais à la limite, ce qui est important, c'est les différents poèmes qui seront présentés le jour de la manifestation, parce que cette année, oui, au contraire de la fête de Pâques, où effectivement, comme tu dis, Claude, c'est la municipalité qui a mis en avant cette manifestation. Là, avec le partenariat de différents Osgore, là pour la fête des mères, nous avons inversé les rôles, mais la municipalité de Osgore n'est pas seule dans ce partage. Il y a aussi le Sporting Casino, qui sont partenaires de cet événement, avec, comme tu disais Claude, le concours des écoles de Sorce et Osgore. Et les élèves, là, ont effectivement réalisé des poèmes qui seront affichés le jour de la manifestation sur deux panneaux autour du kiosque.
3: C'est ça.
4: Voilà. Donc tout le monde pourra aller lire ces poèmes extraordinaires, sûrement inventés par des enfants pleins d'imagination. Voilà. Et par contre, les poèmes qui seront offerts aux mamans avec
3: la fleur, la jambera,
4: eh bien, ce sont des poèmes, soit de Victor Hugo, de Maurice Carême,
3: d'Edgar Poe,
4: voilà, différents hommes, voilà. De sensibilité différente.
3: Tout ce travail de choix de la poésie a été fait en amont, bien entendu.
4: Oui, tout à fait.
3: Vous avez eu l'occasion d'échanger là-dessus. Est-ce que ça a été compliqué de vous arrêter sur un poème plus qu'un autre ?
4: Non.
3: Non ?
4: Non. Non.
3: Il y a eu un accord tacite pratiquement à chaque fois.
4: Oui, oui, il y a eu un accord tacite, un ressenti des uns et des autres. Et non, nous n'avons pas eu de difficulté à trouver la même ligne, le même poème qui à la limite nous parlait à nous-mêmes d'ailleurs.
3: L'invitation d'aujourd'hui, ça s'est présenté comme ça, mais c'est une journée que l'on peut noter. Je pense que ce soit Blandine, Bernie ou Sandrine, on va pouvoir la marquer d'une pierre rouge puisque c'est une journée sensation, une journée émotion, parce qu'on a reçu, au cours de la journée, on a reçu des gens qui vont s'occuper de la mise en place d'un très beau spectacle de danse sur lequel on va trouver des arguments contre la violence faite aux femmes dans la vie conjugale. Et puis tout à l'heure, juste avant que tu n'arrives, il y avait ici dans les studios, pour une émission qui sera diffusée un petit peu plus tard dans la semaine, des jeunes étudiants du collège d'Armenté, des jeunes Ulysse, qui sont venus découvrir la radio. Et on s'est rendu compte que l'émotion, c'était vraiment... Elle s'était propagée de micro en micro. Et là, avec vos poèmes, avec cette idée de poème, je pense que ça va être des moments qui vont être assez étonnants. On ne dévoile pas un secret de Polichinelle, mais nous serons tous les deux présents. Tu seras là en tant que présidente de l'association Différence Osgore. Et puis tu m'as fait l'honneur de me demander de venir t'aider pour tourner cette roue et animer un petit peu la matinée et la journée. Eh bien, tous les petits-enfants qu'on va avoir autour de nous, à qui on va peut-être demander de lire les poèmes à leur maman, ça va être un moment très fort.
4: Tout à fait, tout à fait.
3: Et tu es prête à ne pas pleurer? parfait. Tu as tout ce qu'il faut.
4: Oui.
3: Blandine,
4: oui,
3: elle avait, oui, les Kleenex ce matin. Toi, oui, tu as ce qu'il faut aussi.
4: Je pense que tu vas faire le nécessaire, Claude.
3: Pour pas te faire pleurer.
4: Oui. Pense que là, on n'a pas. On va
3: essaiera
4: pas manquer,
3: de les faire
4: on va
3: sourire,
4: pas manquer, ouais, d'humour.
3: On essaiera de les faire sourire.
4: Voilà.
3: Ouais. Mais c'est vrai que c'est une belle idée. Elle est venue comme ça parce que il faut le rappeler aux gens qui nous écoutent, Claude. Ça fait maintenant quand même plusieurs années. Je crois que c'est depuis 1995 que tu t'occupes des destinées de ce que peut être la promotion d'événements au centre de la commune de Sortes-Osgore. T'en es pas à ta première. J'ai pour habitude de dire que on a pu connaître des Halloween grâce à toi, qui étaient des Halloween qu'on n'a pas oubliés. Tu as fait des Pères Noël aussi, plein de Pères Noël. Tu as fait des fêtes des mères déjà. Et je crois que c'est la première fois qu'on va donner de la poésie aux jeunes, aux enfants.
4: Oui, oui, et c'est, je pense que dans ce moment justement qui est vraiment consacré aux mamans, mmh, aux mères, aux grands-mères, parce, mmh, que bon, par ricochet, je pense vraiment que les poèmes, ça devenait indispensable. C'est le petit plus.
3: Ouais, c'est le langage de paix.
4: Voilà.
3: C'est le langage de paix.
4: Exactement.
3: C'est un moment fort où l'enfant à qui on donnera toutes les consignes au niveau de l'aider sur les mots ou autres quand il les lira, se rendra compte qu'effectivement à quel point d'abord il aime sa maman, que d'autres ont su en parler avec beaucoup de talent, et quand il verra les yeux briller de sa maman, je pense que ça sera quelque chose qu'il n'oubliera pas non plus, son passage au kiosque.
4: Tout à fait. C'est certain, Claude, c'est certain. Ben, notre démarche, elle est construite un peu dans ce sens, d'unir les enfants, les parents, pour des moments magiques, une complicité entre les enfants et les mamans, les parents. Voilà, pour que tous, ce jour-là, bien... On laisse un peu de côté les petits désagréments, les petits « j'ai pas fait » ou « maman, tu m'as grondé » ou « j'aurais dû », peu importe. Ce moment-là, il sera unique et je pense que l'enfant s'en souviendra.
3: La journée, ce 31 mai, dimanche 31 mai 2026, il va commencer à quelle heure, Claude ?
4: Alors, on dit à peu près vers 11h, mais il n'y a pas... Nous serons sur place, bien entendu, Claude, tu te doutes, tous les deux bien en amont. Je le serai personnellement encore plus.
3: Bah toi, tu y dors, je crois.
4: Oui,
3: non, tu y dors samedi,
4: oui,
3: soir.
4: C'est ça.
3: Tu étais sur le kiosque. On verra un lit de camp.
4: Un lit de camp.
3: C'est Claude.
4: Voilà, et ça sera marqué Fête des mères.
3: Hein. Fête des mères.
4: Voilà.
3: Qu'on se trompe pas.
4: Qu'on se trompe pas de lieu. Bon, tout ça pour dire que, oui, donc nous serons ensemble en fin de matinée, mais personnellement, je serai sur place dès 8h30.
3: C'est le jour du marché en plus, hein, il va y avoir pas mal de monde.
4: Avec Laure, d'ailleurs, et Virginie, et Marie, et d'autres personnes qui vont nous aider, parce que les décors vont être faits très tôt le matin. Voilà.
3: Bon. Donc, est-ce que le kiosque va être à nouveau fermé ? Je veux dire, comme ça avait été fait au moment de Pâques, ou est-ce que c'est un kiosque ouvert ? Comment ça va se présenter ? Comment tu l'as dans la tête,
4: alors,
3: cette déco ?
4: Le kiosque n'est pas totalement fermé, mais une partie le sera, par des panneaux transparents, donc que tout le monde pourra voir, même si on n'est pas tout près du kiosque. Ensuite, il y aura cette roue de la chance qui sera mise en plein centre, avec sur un tapis rouge, bien entendu. Et
3: Festival de Cannes oblige. Hein.
4: Ah oui. Ah
3: ça, oui, c'est sûr. On va avoir des stars qui vont monter l'escalier.
4: Tout,
3: il faut absolument qu'ils...
4: Tout à fait.
3: On est d'accord.
4: Voilà. Et donc, d'ailleurs, j'ai envoyé quelques invitations et bien entendu, on m'a répondu positivement.
3: Bah oui.
4: Tu te doutes.
3: Évidemment.
4: On me connaît.
3: On se bouscule.
4: Et on se connaît. Il n'y a pas de souci là-dessus. Bon, en tous les cas, je me permets de te remercier également d'être à mes côtés ce dimanche 31 mai pour animer cette manifestation. Nous l'avions déjà fait, tu te souviens, en 2022. 2022.
3: Exactement, et c'était aussi pour une fête des mamans, et je crois me souvenir.
4: C'était aussi pour une fête
3: des
4: mamans.
3: Il y avait aussi plein de cadeaux à gagner.
4: Oui,
3: C'était. Et alors, dans la nouveauté de cette fois-ci, c'est que tu tiens, enfin tu l'as expliqué en réunion, tu tiens à ce que ce soit l'enfant qui tourne la roue.
4: Oui.
3: Alors que cette fois-là, effectivement, les parents s'approchaient et tournaient souvent la roue à la place des enfants. Là, l'axe, il est vraiment de donner la chance aux enfants de se souvenir qu'ils sont tombés sur une case qui a donné un joli souvenir à leur maman. Je trouve que l'idée est chouette. Comme quoi, il faut se tester une ou deux fois pour arriver à une formule peut-être un petit peu plus élaborée qui soit sympa.
4: Et puis, la prochaine fois, on trouvera encore autre chose.
3: Oui, ben, ce sera... Ils jetteront des dés. Ils feront un 421. Ce ne sera pas une roue. Ça ne sera pas une roue. Alors, effectivement, il y a dans cette association différentes Osgore un certain nombre de commerçants, 90, je crois, qui sont adhérents à cette association. Et ils ont, très certainement, lorsque tu as présenté le projet, chacun y est allé de son envie de t'aider dans cette démarche et d'apporter quelque chose. Les bons qui vont être gagnés par les gens, est-ce qu'ils sont valables sur la journée du dimanche 31 ou est-ce que c'est quelque chose que les gens pourront réutiliser en imaginant quelqu'un qui est à deux doigts de partir, il est venu passer le week-end, et ben il repart sur Toulouse, sur Bordeaux, où il veut. Il tire la roue, il a un lot, mais il n'a pas le temps d'y aller dans la boutique. Est-ce que ça reste valable sur une année calendaire, par exemple ?
4: Non. Non, Claude, ça reste valable. Nous l'avons par expérience aussi par rapport à ce qu'on avait fait précédemment. Nous l'avons validé, ce bon cadeau, jusqu'au 31 juillet 2026.
3: Oui, quand même. Non, mais ça reste valable longtemps quand même. Juin, juillet, d'accord, 2 mois.
4: Voilà,
3: deux mois de présence en espérant. Ben, de toute façon, ce serait le hasard du tirage au sort. Maintenant, les gens peuvent aussi prendre le temps avant de prendre la route d'aller chercher la boutique. Elles sont toutes dans Sortes-Osegor.
4: Ah, toutes en centre-ville.
3: En centre-ville. Il n'y a même pas à aller jusqu'à Pédebert, jusqu'à la zone Pédebert.
4: Pas du tout.
3: Okay. Donc, effectivement, c'est pratique.
4: Oui, puis de toute façon, à la limite, si la personne, comme tu le précises, n'a pas le temps, elle peut toujours le passer à un ami. Enfin, je veux dire, ça peut...
3: Non, ce qui est gagné est gagné, Claude. Voilà. On voit que tu n'as jamais joué aux choses. Quand c'est gagné, c'est gagné.
4: Oh,
3: quand tu as un ticket de course de chevaux et que ton cheval arrive premier, tu ne donnes pas les 1 230 000, tu les donnes pas.
4: Non, tu as raison, je les donnerai pas.
3: Bon, ben,
4: je les donnerai pas.
3: On est bien d'accord.
4: Mais un bon de 20...
3: ça, tu le donnerais.
4: Un bon cadeau, oui, je le donne, si ça peut faire plaisir à quelqu'un d'autre.
3: En fait, la générosité a ses limites.
4: Elle
3: a ses limites. Alors, pourquoi c'est un bon plan? Pourquoi c'est dans cette émission aujourd'hui, ce rassemblement du 31 mai? Eh bien, parce que les mamans, on a vraiment besoin de les mettre plus qu'à l'honneur. C'est un travail de tous les instants que d'élever des enfants. C'est un travail monumental que de les élever tout en ayant une activité professionnelle. Et je pense que c'est important de se rendre compte que certains d'entre nous pensent à elles et organisent une chose pareille. Lorsque tu t'es retrouvé dans la possibilité de l'organiser, cette fête, est-ce que tu avais déjà dans les tiroirs cette idée? Est-ce qu'elle était en train d'attendre le feu vert? Comment ça s'est présenté pour toi?
4: Non, c'était une évidence.
3: Comme une évidence.
4: Une évidence de mettre à l'honneur, cette année c'est de cette façon, mais de mettre à l'honneur ce moment très particulier, comme tu le disais tout à l'heure, nos mamans.
3: Mmh.
4: Voilà. Quel que soit leur âge, quel que soit leur parti, pas parti, peu importe, nos mamans. Voilà.
3: Tu soulèves quelque chose qui m'interpelle et qui me fait te poser cette question-là. Il n'y aura pas d'enfant dans le couple qui arrive, qui va se présenter près de nous, mais il y aura une maman.
4: Oui.
3: Enfin, il y aura une dame d'un certain âge avec sa maman, un petit peu plus âgée.
4: Oui.
3: Est-ce que cette dame sera considérée comme un enfant? Est-ce qu'elle pourra venir tirer la roue?
4: Oui.
3: Ah, ça c'est chouette.
4: Oui.
3: L'essentiel, c'est qu'il y ait quelqu'un qu'il y ait une filiation avec la maman qui sera présente près de nous.
4: Et c'est pour ça que j'ai dit maman, grand-mère, enfin voilà.
3: Ben, c'est super. C'est super parce qu'effectivement, ça vous permet, il ne faut pas oublier que c'est un dimanche matin, que le dimanche matin, en dehors du fait que, je l'ai rappelé, il y a le marché dans la commune de Sortsosgor, près des Halles, en tout cas, c'est un moment où les gens ont pour habitude d'organiser un déjeuner du dimanche midi. Certains sortent de la messe de l'église qui est à proximité du kiosque du centre-ville. Il suffit de se promener un petit peu dans Osgore. Et c'est vrai qu'il y a toutes les générations. Toutes les générations promènent à ce moment-là. Et que l'on ne fasse pas de distinction entre les uns et les autres, non. C'est plutôt une chouette démarche. Quand l'organisation s'est mise en route et que tu as eu besoin d'aide pour la mise en place sur le kiosque, un barriérage potentiel, est-ce que tu as trouvé, comme chaque fois, une aide importante des services de la commune ?
4: Complètement. Depuis 1995 où j'ai eu l'occasion de travailler dans différentes manifestations avec les services techniques de la municipalité, je n'ai jamais rencontré de soucis pour mettre en avant ce que nous avions pensé.
3: Imaginez.
4: Voilà. Non. Il y a vraiment des hommes compétent, j'en citerai un parce que
3: tu connais que lui, avec lui.
4: Mais je le trouve tellement super. Ouais. Il s'appelle Lionel. Mm-hmm. Et Lionel, depuis des années, on travaille avec lui et c'est du bonheur. Il y a pas de. C'est du bonheur.
3: Bon, voilà. Alors les cadeaux. Je sais que tu entretiens un flou artistique qui te va pas bien d'ailleurs, parce que d'habitude tu es franche du collier, mais là, on n'arrive pas à te sortir les vers du nez. Les cadeaux, ça va être des surprises.
4: Oui.
3: Est-ce que pour Côte-Sud FM, tu peux nous dire un petit peu, la brochette de Love avec des petits marshmallows ou j'en sais rien, des meringues ou autres, mais est-ce qu'il y a d'autres choses un petit peu surprenantes ?
4: Oui.
3: Allez, dis-le-nous.
4: Ah là là là là.
3: Mais dis-le-nous, c'est...
4: Mais
3: Sandrine, elle veut
4: infernal.
3: Savoir.
4: Mais Claude, je ne vais pas te dévoiler. Je te dis vraiment qu'il y a une surprise et que les mamans, c'est surprenant.
3: D'accord.
4: C'est quelque chose
1: surprise surprenante.
4: C'est surprise surprenante. Mais oui,
3: c'est
4: je n'ai pas.
3: C'est surprise surprise.
4: Je n'ai pas d'autres mots parce que moi-même, quand je l'ai découvert... J'ai dit, mais c'est ça.
3: C'est ça que je veux.
4: C'est ça que je veux.
3: Je veux pouvoir offrir ça aux mamans.
4: Voilà, parce que c'est inattendu, c'est l'originalité.
3: D'accord. Voilà. Alors, on va écouter un petit peu de musique, Sandrine et El Piaf, de nous envoyer un petit peu de musique. Et je reviendrai vers Claude, je vous promets, avant la fin de l'émission, avant 17h, elle va nous dire ce que c'est que cette surprise.
4: Oh là là.
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0: Loan, maman. Voilà, tout ouais, simplement.
1: Mais comme toujours, ça colle
0: exactement,
1: à l'émission, Sandrine.
0: Exactement, et on retrouve Claude et Claude.
1: Oui, Claude et Claude, on peut... Claude au carré.
2: Voilà.
1: Claude au carré. On a évoqué le début de cette manifestation, Claude. On s'est dit qu'aux alentours de 11h, 10h, 11h, 10h45, 11h, enfin, on sera là de toute façon.
0: De toute façon.
1: On voit que vous êtes 7734 jeunes, on tournera la roue au moment où vous serez là. Mais nous, on y sera, donc il n'y a pas de souci avec ça. Mais est-ce que tu as déjà envisagé, Claude, à quel moment cette manifestation va cesser, va prendre fin? Parce que il faut qu'on incite les gens à venir nous retrouver. À partir de 11h, oui, il y aura sûrement un break à l'heure du déjeuner parce que tout le monde rentre déjeuner. On verra bien comment ça se passe, mais on sera là aussi en début d'après-midi.
0: Oui, pardon, il n'y a pas d'heure de fin.
1: De fin, oui, t'as pas imaginé pour le moment une heure de fin.
0: Non, parce que on va démarrer déjà sur le fait de des cadeaux qui sont offerts par l'association. Donc, ça correspond à peu près à 120, entre 90 et... Oui, 90, 100 cadeaux.
1: 100 cadeaux, oui.
0: D'accord. Mmh. Et ensuite, le surplus, pour dire par exemple sur les gerberas, s'il y a plus de cadeaux proprement dit offerts par l'association, eh bien, ces gerberas, nous irons les distribuer... Dans autour du kiosque, une maman, une
1: bien
0: mamie,
1: sûr. Aux gens présents, aux gens qui seront à côté de nous,
0: exactement, et qui n'auront pas forcément tourné la roue, mais qui sont là, voilà.
1: C'est effectivement un bon plan. Il faut que les gens soient autour du kiosque le dimanche 31 à partir de 11h, c'est très bien, et ils verront bien comment ça se déroule. Nous, on sera amenés simplement à rectifier notre voilure en fonction de ce qui va se passer heure après heure ou minute après minute.
0: Ça sera un petit peu de l'improvisation.
1: Bien sûr. Ouais. Parce que pour le moment, ce qu'on a imaginé, et je pense que c'est ça qui va être la réalité, c'est qu'il va faire très beau le 31. Je crois que la météo est bien belle pour le 31. Et je rappelle que de toute façon, on sera présents et que le kiosque, c'est un endroit couvert. Donc, il n'y a pas de risque à venir chercher un cadeau et à venir tourner cette roue avec vos enfants. Et puis, je crois qu'on avait évoqué ensemble dans une réunion qui a précédé cette interview et surtout le fait que nous fassions cette journée-là tous les deux ensemble. Lorsqu'il y aura dans une même famille deux enfants,
0: oui.
1: Ils auront le droit de tourner la roue.
0: Mais bien entendu.
1: Tous les deux. C'est une maman qui va être gâtée. Hein.
0: Ah oui, bah
1: elle va avoir deux cadeaux.
0: Mais peut-être, mais je veux dire, il n'y a pas de barrière.
1: Oui, mais enfin, il n'y a pas d'équité.
0: Non,
1: voilà encore une chose qui est faite.
0: Non.
1: Sandrine, ici, elle défend l'équité à bec et ongles. C'est quelqu'un qui aime que les choses soient carrées pour tout le monde. Bah, deux cadeaux pour la même maman, ça te choque, je suppose.
3: Eh ben non, pas du tout. Parce que.
0: Eh ben non, on ne peut...
3: Imagine un enfant qui fait un cadeau à sa maman et que le frère ou la sœur ne puisse pas faire de cadeau. C'est un drame.
1: Il boude.
3: C'est plus que boudé.
1: Catastrophe. Ouais, tu te remets dans ton enfance. Tu te souviens d'une réaction que tu aurais pu avoir.
3: C'est ça.
1: C'est bien ça.
0: Voilà.
1: Donc les mamans viennent et elles auront effectivement deux enfants, un de 5 et puis un de 8. Et elle aura deux cadeaux.
0: Et voilà. C'est pour ça que quelque part. On...

0: que ce soit l'avenue du Touring Club et l'avenue Paul Lahari. Et ils seront attendus par les différents responsables de ces boutiques pour pouvoir justement bénéficier de ce cadeau qui leur est fait. Alors, Source Osgore et les 90 commerçants qui appartiennent à l'association Différence Osgore, ils gèrent, ils vendent des produits extrêmement différents.
1: Complètement.
0: Ça, c'est également quelque chose de malin, parce que plutôt que d'imposer un lot, un cadeau à quelqu'un, là, il va y en avoir pour toutes les sensibilités. Je pense que vous couvrez de la friandise en passant par les vêtements, en ayant des objets pour enfants. Qu'est-ce qu'il y a d'original dans les boutiques de Source Osgore que tu pourrais mettre en avant, sans pour autant citer le commerçant en lui-même, mais les objets, par exemple. Qu'est-ce que l'on va trouver dans nos boutiques ici sur la ville?
1: Ben écoute, Claude, on va trouver de la décoration, on va trouver du vestimentaire, bien entendu, on va trouver des objets insolites aussi chez certains commerçants auxquels on ne s'attend pas.
0: Mm-hmm. Est-ce qu'il y aura de la restauration?
1: Oui.
0: On peut bénéficier d'un bon cadeau dans un restaurant lorsque l'on vient prendre son repas.
1: Déjà, la base de l'association, elle n'est pas dirigée vers un style de commerce. Elle est autour de un peu plus de 90 commerçants qui ont des produits différents, des commerces différents, et donc ça touche tout le monde, que ce soit restauration, vestimentaire, décoration, fleuriste,
0: librairie,
1: bien entendu. Voilà, donc c'est vraiment multiple. Oui.
0: Donc ça va être un joli moment. Et puis en plus, l'avantage de cette manifestation telle qu'elle a été conçue, c'est qu'une fois que les gens ont récupéré leur lot, comme tout ça va se passer quand même, j'allais dire, oui, relativement vite, parce que les gens, quand ils vont voir l'animation, ils vont venir à proximité de la roue, ils vont participer à ce jeu, et puis ils vont peut-être aller faire leurs courses ensemble, parce qu'on peut imaginer qu'il y ait des groupes de copains qui viennent, trois mamans ensemble avec leurs enfants, qui décident d'aller avec leur bon faire les trois boutiques, enfin les boutiques ensemble.
1: Oui. Ce que l'association nous a voulu, c'est qu'en fin de compte, tous les adhérents puissent profiter de ce bon cadeau et permettre à des mamans qui n'ont pas découvert telle ou telle boutique de pouvoir, à travers ce bon cadeau, y accéder,
0: s'y rendre.
1: Et en fin de compte, c'est une manifestation qui permet justement de tisser tout le circuit commercial et d'offrir à tout le monde la possibilité de découvrir des boutiques peut-être qu'ils ne connaissent pas, ou à l'intérieur, ou des produits, et ainsi de suite.
0: Moi, je peux témoigner de ça, habitant la commune. D'une manière générale, on va toujours au même endroit. On va aux endroits pour deux raisons. La première, on connaît les gens, donc on va leur dire bonjour, on se rapproche d'eux, et puis on a cette convivialité qui est de dire bonjour aux gens. Et puis on va dans les endroits qui sont nos environnements. Ne m'étant pas, pour des raisons d'âge, puisque tout le monde le sait ici, je suis un dinosaure, je n'achète pas de tenue de surf. C'est pas mon truc, donc je ne suis pas dans les boutiques de surf, mais je peux être aussi bien à la librairie que dans un magasin de déco, que dans un magasin d'objets. Il y a un magasin ici dans la commune qui a des objets qui parlent de la vie de Tintin, de Milou et du capitaine Haddock. Est-ce que cette commerçante participe à ce jeu?
1: Oui, bien entendu.
0: D'accord.
1: Oui.
0: Il y aura un bon de cadeau dans une enveloppe pour gagner un lot dans cette boutique.
1: Dans cette boutique.
0: Oh là là là là, j'ai hâte de tourner la roue et de gagner moi-même le bon. Je crois que je vais mettre une encoche.
1: Quel âge as-tu, Claude?
0: Ça te regarde pas. D'abord, on demande pas l'âge aux garçons.
1: Tu sais
0: qu'on a inversé toutes les valeurs.
1: Ah d'accord.
0: Aujourd'hui, on ne demande plus l'âge aux garçons.
1: C'est vrai qu'on s'appelle plus mademoiselle maintenant. Nous sommes des madames. D'accord.
0: Il y a beaucoup de choses qui changent.
1: Absolument.
0: Mais bon, le casino d'Osgore. Oui.

0: vous a aidé d'abord par le prêt de cette roue, qui est une roue qu'ils utilisent, eux, dans d'autres schémas. Mais je crois qu'ils ont également, je crois qu'ils ont offert aussi quelque chose pour vous, non? Pour les gens qui vont se présenter autour de la roue.
1: Alors, le Sporting Casino donc, nous prête la roue. Et en plus, si tu veux, nous avons... la complicité de Sandrine qui travaille et de Véronique qui sont font donc partie du casino qui nous aide sur la réalisation
0: De toute l'image
1: de tout
0: ce qui est la promotion le marketing
1: donc
0: de cet
1: là,
0: événement
1: voilà donc aussi bien Véronique que Sandrine ont justement leur place là et place importante aussi parce que effectivement ce sont des professionnels et de l'animation de voilà et donc on peut pas savoir tout faire et leur aide nous a été précieuse.
0: Bah le rôle d'un chef d'entreprise c'est de savoir s'entourer hein. On l'a toujours dit c'est important de prendre conscience qu'on n'est pas capable de tout résoudre et qu'il y a des gens dont c'est la spécialité.
1: Exactement.
0: Et il faut simplement les avoir avec soi pour aller vers de l'avant. Alors justement avoir les gens de la commune cette fois-ci sont nouveaux, ce sont des nouvelles apparitions. Il s'est passé quelque chose au mois de mars qui a rebattu un certain nombre de cartes dans la commune de Sortes-Osgore. Le lien avec cette formidable Laure qui aime tant les enfants, il s'est passé comment à ton niveau? Tu la connaissais depuis longtemps également, je crois.
1: Oui, Laure.
0: On peut lui tirer un coup de chapeau alors, hein?
1: Ah ben bien entendu. Non, Laure est une personne extrêmement sympathique et pleine d'idées. Et je pense que nous allons ensemble réaliser de belles choses.
0: Parce que je crois qu'elle a l'intention de remettre un petit peu toutes les traditions à l'honneur. Et tu as été, je l'ai dit tout à l'heure, mais je le pense vraiment, depuis 1995, tu as été à l'origine de perpétuer les traditions qui ont lieu dans le calendrier naturel des dates. Dès qu'il y a une date qui représente quelque chose, il y a Claude qui est caché derrière avec une petite idée pour créer une animation. Tu vas avoir cette complicité sur pratiquement tous les événements cette année ?
1: Oui.
0: Oui, oui. C'est ton souhait en tout cas.
1: C'est mon souhait, j'y crois fermement. Je pense que la nouvelle équipe dont tu parles... qui est en place et pleine d'envie de renouveau.
0: Oui, elle vient d'arriver, donc voilà. elle a plein de projets. Oui.
1: Plein de projets. Et je crois, qu'on va pouvoir redynamiser le centre-ville de la façon dont nous l'avons fait auparavant et qui avait un énorme succès.
0: Parle-nous justement de tout ce qui a été cette période de 1995 à 2000, les cinq premières années de création de différents Osgore. Tu étais présente sur beaucoup de fêtes, dont Halloween, de mémoire. Oui. Si je parle d'Halloween, si je te dérive un petit peu par rapport à la fête des mamans, c'est parce que c'était une organisation monumentale. C'était quelque chose avec déguisement, avec un barnum près de la place de la Poste. Il y a eu vraiment un concours de déguisement, de maquillage. C'était vraiment une grosse, grosse activité. Tu rêves de pouvoir faire Halloween 2026 ?
1: Mais absolument.
0: Alors, on va écouter un petit peu de musique et puis on va revenir vers Claude. Parce que vous le savez, j'attends toujours, mais je fais exprès, je prends des chemins vicinaux de traverse. Mais je veux connaître le gros lot surprise de la roue de la chance.
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0: 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Big Flo et Oli. Maman,
1: eh ben oui, ils parlent aussi de leur maman.
2: Ben ils sont de Toulouse.
1: Ben oui.
2: Ils sont de, en plus, ils sont de Toulouse.
1: Ben oui.
2: Ce sont des régionaux. C'est pratiquement eux qui m'ont fait aimer ou découvrir le rap, en sachant que j'avais d'abord été initié un petit peu par Grand Corps Malade. C'est vraiment des environnements que je n'aime pas, par nature.
1: Ouais.
2: Mais que ce soit Grand Corps Malade ou Big Flo et Oli, je dois dire que j'ai tout de suite adhéré.
1: C'est sympa, hein,
2: à, ouais, à leur façon de faire les choses. Alors, on va revenir auprès de notre invité. Notre invité, je le rappelle, c'est Claude. Claude, elle est présidente d'une association Différence Osgore qui évolue à Osegore, à Sortes-Osgore, dans le monde des commerçants de cette commune. Et je voudrais quand même savoir, en 1995, est-ce que c'est l'année déjà où, en tant que Claude, tu t'installes sur Osgore avec une idée de commerce? Première réponse. Est-ce que c'est oui, est-ce que c'est non?
3: C'est non.
2: C'est
3: nous
2: non.
3: Étions déjà installés.
2: Depuis combien de temps?
3: Alors, 86.
2: 86
3: oui.
2: Et qu'est-ce qui a fait, Claude, que tu sois piqué par le virus de devenir présidente d'une association de commerçants? Pourquoi as-tu eu envie de fédérer ce commerce qui avait besoin de vie, de dynamisme, d'entrain? Et on ne peut pas dire que ça, à ce niveau-là, tu en manques. Pourquoi? Pourquoi tout d'un coup tu t'es mis à créer cet asso?
3: Alors, j'ai voulu créer cette association pour réunir les commerçants, parce que je pense qu'à plusieurs, on est plus fort. Et puis qu'il ne fallait pas oublier que Osegore, à l'époque, était très saisonnier. Très, très saisonnier. Et quand on a eu...
2: En 85, les routes n'étaient pas goudronnées.
3: Et quand on a eu l'opportunité... en tant que commerçante, d'investir sur Osegore, c'est venu tout seul, dans le sens où il fallait travailler et il fallait que les gens viennent jusqu'à nous. Osegore, c'est quand même que 3000 à l'époque. 3000,
2: non, moins que ça,
3: moins
2: en
3: que
2: 85.
3: Ça,
2: moins, oui, que ça.
3: Moins que ça.
2: On est 3500, je crois, aujourd'hui.
3: 3000,
2: on était 1008 ou 1007.
3: Bon, donc, il fallait que les gens viennent jusqu'à nous. Mm-hmm. Donc, la meilleure façon, c'est de montrer qu'on existait. Mmh. Et avec le peu de commerce qu'il y avait à l'époque, eh bien, on s'est réunis et on s'est dit, eh bien, on va faire des petites actions, mais on va montrer que Osegore vit et surtout vit toute l'année.
2: Alors, c'était un drôle de pari, parce que tu l'as évoqué, mais tu n'as pas été plus loin, mais je reviens vers toi pour ça. C'était pas ouvert toute l'année, en plus.
3: Ah non, non,
2: certains
3: non.
2: commerces non. n'ouvraient que de fin mai ou début juin. Jusqu'à fin septembre.
3: Oui, avril-septembre.
2: Voilà, en gros, c'était ça.
3: C'était ça.
2: Alors, effectivement, tu te retrouvais, toi, présente dans la station toute l'année, dans le désert de Gobi. Comment ça se passait une fois que ces gens-là, qui, pour des raisons qui étaient tout à fait normales, il n'y avait pas le public, donc il n'y avait pas non plus de raison que les boutiques restent ouvertes toute la journée pour voir personne passer dedans. Tout ça, ça s'explique bien. Mais comment tu l'as vécu, ce moment-là? Comment tu as eu le courage d'aller plus loin? Et aujourd'hui, d'être dans une station qui non seulement vit toute l'année, mais a besoin d'étendre les horaires, tellement il y a de gens qui ont envie de profiter, de sortir, de faire la fête, de se réunir. On trouve du monde partout maintenant, toute l'année.
3: Oui, oui, oui, mais ça a été, je dirais que on l'a un peu construit quand même. Les commerçants qui se trouvaient à l'époque sur place, ensemble, nous avons un peu construit ce qu'est Osegore
2: aujourd'hui.
3: Commercialement, je
2: oui,
3: parle.
2: Oui, hein. Bien sûr, ah bah oui.
3: Voilà.
2: Pas architecturalement,
3: non,
2: ça c'est clair.
3: Commercialement, nous l'avons un peu construit au fil des années.
2: Au fil des années.
3: Voilà.
2: Alors, on va, bien évidemment, comme toutes les belles émissions, les bonnes émissions, et il y a forcément une fin, donc on n'en est pas loin, mais on a une petite virgule à faire qui nous a été envoyée par une auditrice, ce qui prouve bien qu'on est écouté ici sur Côte-Sud FM. Sandrine, tu vois, il y a quelqu'un qui a su nous envoyer un message pour nous dire que si on écoute l'indice que tu vas mettre maintenant sur les antennes, il peut-être découvrir ce que sera ce coffret cadeau original.
1: Alors
2: vas-y, je t'écoute.

0: Alors, pour ceux qui sont très attentifs, et je remercie notre auditrice, bah, je vais la nommer parce que j'ai vu sur son mail que son prénom était là. Virginie, merci beaucoup de cet indice. Si les gens nous écoutent, pour cette chanson, déjà on sait que c'est un cadeau qui s'adresse aux femmes, c'est sûr. On se doute que c'est peut-être un cadeau qui en plus est comestible, mais j'en sais pas plus, hein. Mais vous êtes comme moi, vous avez un indice. Cet indice, il est précis, hein. Il est précis, il est intelligent. Il nous amène directement à la découverte de ce cadeau. Mais je vous encourage à venir de toute façon le 31 mai au kiosque au centre-ville de Sortsosgor, en face de la mairie, pour venir découvrir toute cette animation que Claude, présidente de l'association Différence Osgore, met en place avec toute son équipe, évidemment. Quand je dis son équipe, c'est qu'elle est évidemment accompagnée par tous les commerçants de l'association qui ont participé à ce jeu, à cette roue de la chance. Claude, simplement, puisque le temps passe très vite et qu'il nous reste à peu près entre 4 et 5 minutes, est-ce qu'il y a quelque chose que tu as envie de dire à l'antenne qui n'a pas été évoqué au cours de cette émission? Pour cet événement du 31 mai 2026.
1: Eh bien, je crois qu'on a fait le tour de l'événement avec toi, Claude. Ce que je pourrais dire, c'est que j'attends vraiment qu'il y ait beaucoup de monde. D'ailleurs, nous avons mis en place un affichage. Il y aura également des flyers qui seront distribués chez tous les commerçants. Donc la clientèle pourra bien entendu le prendre, ce flyer. Ensuite, nous avons mis en place, justement par l'intermédiaire de Sandrine, Casino, Sporting Casino, une story qui va être diffusée également. Et on demande justement aux tous les commerçants de le diffuser à leurs propres clients, ce qui fait que ça va avoir normalement une retombée importante.
0: Voilà. Est-ce qu'il y aura une ambiance musicale, quelque chose, un fond? Est-ce que les gens, est-ce qu'ils vont nous voir, nous apercevoir sur le kiosque d'une manière classique, visuelle, et puis peut-être en essayant d'haranguer les gens ou pas avec notre micro et notre sono, mais est-ce qu'il y aura quand même une petite ambiance ou ce n'est pas prévu?
1: Non, ce n'est pas prévu une ambiance musicale. Je pense que entre toi et moi, Claude,
0: mais toi tu chantes très bien, oui, c'est vrai.
1: Nous saurons mettre en place et faire venir les gens. Ouais. Comme nous l'avons fait, je dis, il y a des années, et que c'était super bien passé. Mmh. Donc, non, on se déplacera sur ce kiosque, on ira vers les gens, et puis tout simplement, nos messages...
0: Tu ne seras pas déguisé en cadeau, toi, on ne peut pas te repérer comme ça.
1: Non, c'est pas Halloween, je serai déguisé.
0: Mais là, non.
1: Non, là, je ne serai pas déguisé.
0: Là, tu n'as pas décidé.
1: Par contre, oui. Je vais me permettre de te dire quelque chose où tu m'as interpellé il y a quelques jours, en ce qui concerne les enfants qui auraient des difficultés.
0: Voilà.
1: Les enfants différents. Alors, je ne sais pas ce qu'il y aura pour ces enfants différents pour pouvoir accéder à la roue.
0: Au centre du kiosque.
1: Voilà. Mmh. Mais une chose est certaine, Claude, c'est que entre toi et moi, nous prendrons cette roue et nous irons vers l'enfant s'il est différent pour qu'il tourne la roue.
0: Oui, gentil de faire cette virgule, mais effectivement, on a évoqué lors d'une réunion le fait que ce kiosque, il est absolument inaccessible pour les gens qui ont une différence et les enfants qui se retrouveraient ou pas près de nous et qui sont en chaise. Mais effectivement, la décision a été prise que si on n'a pas le temps de présenter une rampe pour que les gens puissent monter, nous, on se donnera le plaisir de descendre cette roue.
1: C'est pour ça que je l'évoque, peu importe l'enfant, peu importe
0: comment
1: il est.
0: Ah oui, il faut que tout le monde vienne, bien évidemment.
1: Il faut que l'enfant puisse, quel que soit son handicap, peu importe, c'est un enfant et il doit pouvoir accéder.
0: Offrir un cadeau à sa maman.
1: Absolument.
0: Peut-être une petite virgule, parce qu'il reste que quelques instants. La fleur, décris-la-moi un peu, c'est quoi? Pourquoi vous avez choisi cette fleur? Elle est porteuse de quoi? D'amour? De chance?
1: Alors, si je dois tout dévoiler...
0: Ah oui, il faut. Le cadeau, je suis d'accord. Bon. Je veux bien qu'on ne me le dise pas, mais la fleur,
1: la symbolique. Alors, la fleur, le gerbera, moi, c'est c'est une de mes fleurs préférées.
0: D'accord.
1: Voilà.
0: Donc c'est le choix de la présidente, en fait.
1: Oui.
0: Voilà, il a bien fallu que la présidente se distingue.
1: Voilà. D'accord. J'ai dit Gerbera, pour moi, c'est magnifique. Et puis.
0: Elle dure longtemps ? Ils vont la garder longtemps dans un vase, dans un soliflore à la maison ?
1: Ah oui, oui.
0: D'accord.
1: On dit toujours fête des mères, rose.
0: Oui.
1: Non.
0: Enfin, fête de l'amour peut-être, rose.
1: Oui, mais souvent aussi, fête des mères. Il y a eu des animations qui ont été faites avec des roses. Bon, donc, Gerbera, c'est une marguerite.
0: D'accord.
1: Et sa particularité, c'est qu'on en a de toutes les couleurs.
0: D'accord, le Gerbera est multicolore.
1: Voilà, il y a des jaunes, il y a des roses, il y a des blancs, il y a...
0: Ça m'arrange pas. Hein. Parce que quand je vais être appelé par une petite fille de 6 ans en train de pleurer, en me disant, vous m'avez donné, enfin, votre amie Claude, elle a donné une blanche, je veux une rose, je suis mal parti, moi. Je suis mal parti.
1: Eh bien, écoute,
0: je le sens mal.
1: Je te laisserai gérer, Claude.
0: Il n'y a pas de souci. Vous êtes en train d'entendre le générique de cette émission, donc elle est déjà terminée. Nous venons de passer une heure avec Claude, présidente de l'association Différence Osgore. Je rappelle que cette association va proposer le 31 mai, à partir de 11h, sur le kiosque au centre-ville de Sortes-Osegore, une animation pour la fête des mamans, une roue de la chance. Tout le monde gagne, même sur la case perdue. Eh bien, vous aurez un cadeau. Ce sera un poème et une fleur. Merci beaucoup d'avoir été à cette écoute de l'émission. Claude, merci d'être venu. Virginie, merci de m'avoir pistonné pour que j'ai une petite idée de ce cadeau. Sandrinette, merci.
2: Merci
0: d'avoir été là. Blandine et Bernie qui sont en train de bosser. Je sais qu'ils ont écouté cette émission d'un œil. Pas d'une oreille, mais d'un œil. Et ça se passe toujours très bien. À lundi dans 15 jours. C'est ça ?
2: Absolument.
0: Cette émission sera à nouveau rediffusée. Nous sommes le 18, 18 et 7, ça fait 25, c'est ça ?
2: Lundi prochain. Voilà, formidable.
0: Même heure. Formidable.
2: Même jour, même heure. Et en podcast.
1: Et je me permets de te remercier, Claude, et à toute ton équipe de m'avoir reçu cet après-midi.
0: T'es la bienvenue. T'es toujours la bienvenue.

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1: Le cancer de la vessie reste encore méconnu alors qu'il touche chaque année des milliers de personnes en France. Professeur Yann Neuzillet, vous êtes urologue à l'hôpital Foch à Suresnes et vice-président de l'Association française d'urologie. Alors comment définir simplement cette maladie et qui est le plus concerné ?
2: Eh bien, le cancer de la vessie est un cancer qui se développe à partir de la muqueuse interne des voies urinaires et depuis cette superficie intérieure va aller en profondeur envahir progressivement les différentes couches de la paroi vésicale, notamment son muscle, et puis ensuite donner des ganglions métastatiques, voire des métastases viscérales. C'est vraiment un cancer qui est sous-estimé. Ça concerne environ 25 000 nouveaux patients par an. Ça représente le cinquième cancer en France. Ce sont principalement des hommes qui sont touchés, 5 fois plus que des femmes. La moyenne d'âge au diagnostic est 70 ans. C'est une maladie qui évolue assez rapidement. C'est pour ça qu'il ne faut pas retarder le diagnostic.
1: Et quel est le principal facteur de risque ?
2: Le principal facteur de risque ainsi inhalé, c'est le tabac, avec les carcinogènes que l'on connaît pour le cancer du poumon, mais qui sont tout aussi impliqués dans la carcinogénèse principalement vésicale. Et il y a d'autres facteurs de risque plus rares, professionnels, qui sont des dérivés d'hydrocarbures volatiles. Le cancer de la vessie est un cancer fréquent, donc il ne faut pas méconnaître les symptômes pour ne pas retarder le diagnostic et ainsi optimiser le pronostic.
0: Avoir du sang dans les urines est le symptôme le plus courant du cancer de la vessie. Si vos urines sont rouges, même une seule fois, consultez votre médecin.
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0: 3.
1: Il est 18h.
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1: Bonjour amis 4, j'espère que vous allez bien en ces temps de canicule, ou du moins ici dans notre sud-ouest et à Seignos, la ville de notre radio associative locale et de proximité, mais passionnée de tous les sujets qu'il aborde et notamment le jazz à travers ma voix dans les 4 se rebiffent. J'espère que tout va bien, attention aux coups de soleil ou aux déshydratations. On vient de découvrir un extrait du dernier album d'Adrien Moignard avec son quartet Rosa, une valse qui nous entraîne et ça nous permet de découvrir un des invités de Adrien Moignard sur cet album, Baptiste Herbin au saxophone. Et je peux dire que Baptiste Herbin collectionne les rencontres, collectionne les collaborations, mais je dois dire que c'est souvent ou pratiquement tout le temps très très très bien réussi. Nous allons louer une nouvelle fois la délicatesse du phrasé d'Adrien Moignard et la justesse de son toucher. C'est tout simplement à chaque fois magique. C'est parfois d'une douceur époustouflante, parfois avec des attaques mais vraiment résonantes. Et c'est vraiment un vrai plaisir de retrouver Adrien Moignard qui a quand même été pendant un certain temps un sideman de Richard Galliano. Donc excusez du peu. On le retrouve sur cet album en compagnie d'une belle équipe encore, notamment Julien Catio, Benji Winterstein, Fabricio Nicola Garcia et une autre invitée, Anne Silla à la voix. Alors je dois dire que cet album est fort bien réussi. On se laisse porter là aussi, et ça je le dis souvent, mais parce que moi j'aime bien les albums qui nous portent quelque part, parce qu'un album qui doit nous laisser là sans perspective, c'est relativement moins intéressant. Et là, il nous porte toujours sur ces morceaux, à savoir que on va pouvoir écouter et voir notre ami Adrien Moignard à Arcachon le 9 juillet aux Escapades. Donc ça, c'est pas très loin de chez nous. En regardant le programme de ces concerts, je me rends compte que c'est un des plus près, Arcachon. Vous voyez, donc vous pourrez aller le découvrir si vous ne le connaissez pas. Vous pourrez le redécouvrir si vous l'avez un petit peu oublié. Et en tous les cas, c'est toujours un plaisir de le retrouver sur un album. Donc cet album, Miroir, d'Adrien Moignard, du Adrien Moignard Quartet, hautement recommandé par les 4 se rebiffent. On va retrouver maintenant Christophe Dalsasso en compagnie de Shekinah Rhodes. On en reparle

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1: Un certain voyage spirituel avec ce dernier album de notre ami Christophe d'Alsasso, Spirit of Free. Spirit of Free, mais vous me direz, quel est ce Spirit of Free? Quel est cet esprit de 3 ou à 3? Mais en attendant, on va parler des 8 musiciens qui composent cette formation et ce projet. Christophe d'Alsasso à la flûte, aux compositions et aux arrangements. Shekinah Rhodes à la voix, à la flûte et au saxophone alto. Raphaël Ilyes au saxophone ténor. Michael Steinman au trombone. Manuel Marchez à la contrebasse. Karl Januszka à la batterie. Nadia Tijdette aux percussions et Vincent Lafont au Fender Rhodes. Ce Spirit of Free, une invitation au présent, au futur, mais avant tout aussi au passé. Avec cette inscription dans ce passé, dans cette tradition, je dois avouer que moi je ne peux m'empêcher de faire référence à certains albums de John Coltrane ou d'Alice Coltrane, voire Pharaoh Sanders, à travers cette musique que nous propose Christophe d'Alsasso. Cet esprit à trois, c'est aussi une rencontre à deux, la rencontre entre Christophe d'Alsasso et Shekinah Rhodes. Shekinah Rhodes qu'on connaît bien, hein, qu'on a eu l'occasion de pouvoir voir et entendre sur nos scènes Aquitaine et nationale, bien sûr, elle qui a quand même une carrière déjà bien fournie, qui nous vient de Porto Rico, mais qui a vécu longtemps aux États-Unis, qui pratique l'enseignement aux États-Unis, et qui a toujours été très impressionnée par des musiciens comme Branford Marsalis, Gonzalo Rubalcaba, Caba, Danilo Pérez, vous voyez, là aussi, on peut se prévaloir de qualité, d'influence de qualité. Cet album, on va pouvoir le déguster, comme j'aime à déguster des albums, on le découvre, on rentre dans cet esprit, on a notre esprit nous-mêmes qui est capté, emprunte ces chemins de traverse, et tout au long de l'album on retrouve cette puissance avec des morceaux comme Spirit of Free, le morceau éponyme de l'album que l'on a découvert ensemble, et tout un tas aussi de morceaux tous plus intéressants les uns que les autres. Les compositions sont de Christophe d'Alsasso, à part un morceau, c'est une composition de Jill Agnorte Paz et aussi le disque de Gabriela Mistral. C'est un album qui est sorti sur le label Jazz Family. C'est un compromis entre les grands ensembles et ces ensembles moyens, vous voyez, 7-8 musiciens, un big band ou des grands ensembles, c'est souvent pratiquement 20 musiciens, et c'est un bon compromis entre le trio et le quartet et les grands ensembles. On ne peut pas parler de musique de chambre, comme il était question à une certaine époque, notamment sur la côte ouest des États-Unis, avec ces formations de ce type-là. Mais là, on va aborder les rivages de l'Afrique, les rivages d'Amérique du Sud, où tout est création, où tout est rappel à la nature également, tout est rappel à une certaine humilité. Cet album Spirit of Free, Christophe d'Alsasso et Shekinah Rhodes, paru sur le label Jazz Family, hautement recommandé par les Cats ce rebiff. On va maintenant passer un petit moment en compagnie de Judy Stenberg, que moi je découvre, qui vient de sortir un album très intéressant sur le label Bonsai.

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1: C'est doux, c'est sensuel, ça fait du bien par ces temps. On retrouve donc cette artiste Jody Sternberg qui publie son deuxième album sur le label Bonsai. Alors moi, personnellement, je la découvre, et oui. Et oui, on découvre tous les jours, même si on reçoit beaucoup d'albums, si on écoute beaucoup de projets, et bien on finit toujours par découvrir de beaux artistes, et notamment Jody Sternberg. Jody fait partie de ce panthéon des découvertes. L'album tourne autour de confessions, alors elle est très dans l'intimisme des... peut-être un petit peu d'autobiographie, des pans de sa vie, soit amoureuse, sentimentale, professionnelle ou amicale, ou tout simplement la vie de tous les jours. On retrouve sur un des morceaux quelqu'un avec qui elle a collaboré il y a quelques années. Je veux parler de Arthur H, qui lui aussi fait une belle carrière de son côté. Il s'était bien retrouvé. Alors, je n'ai pas choisi ce morceau-là. J'ai longtemps hésité. J'ai choisi un morceau où on entend Jody toute seule pour vous faire vraiment découvrir. Mais si vous vous intéressez à cet album, je vous engage d'aller découvrir ce morceau avec Arthur H. On retrouve aussi une composition de Vangelis, qui avait été créé pour le film Blade Runner de Ridley Scott, et une version en langue japonaise de House of the Rising Sun. Donc il faut le faire, bien sûr, et aussi reprise de Nina Simone aussi dans l'album. Voyez, c'est elle. Là, c'est un monde divers et varié et très intéressant à découvrir. Alors, elle nous vient d'Australie, elle est née en Australie, et d'une famille de parents immigrés, une mère thaïlandaise et un père juif askénaze d'origine britannique. Et c'est à 15 ans qu'elle découvre le saxophone et elle va partir courir certains chemins de bohème. Et elle va quand même s'inscrire à la Berklee College of Music. Elle avait été repérée par Morsheba, qui l'entraîne dans une de ses tournées, là aussi quand même. Et elle a collaboré aussi sur un enregistrement avec le célèbre Alain Jean-Marie, dont je vous parle très souvent. Alors cet album est frais, aéré, plein de surprises aussi. Là aussi, comme je le disais au cours du premier extrait, laissez-vous porter, laissez-vous amener dans ce monde de Jody Sternberg. Vous ne serez pas déçus. On retrouve sur l'album aux Rhodes et au piano Kong Min Fan, à la guitare, Julien Homé, à la contrebasse Benoît Dunoyer de Ségonzac, à la batterie aux percussions Rémi Capriélan, et bien sûr, comme je le disais aux vocaux sur le morceau One More Kiss There, Dear Arthur H. Une fine équipe de fines lames pour une belle expérience auditive et une belle expérience immersive dans la création. L'album de Jody Sternberg, Sea of Love, sorti sur le label Bonsai, hautement recommandé par les 4 se rebiffent.

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1: Un album de douleur, de passion et d'amour. Le dernier album de Thierry Maillard, No More She Is, en compagnie là aussi de musiciens amis qui ont tenu à l'accompagner dans ce projet-là. Stéphane Belmondo au bugle et à la trompette, Thomas Bramery à la contrebasse, Johan Schmidt à la batterie et David Lynx au chant que l'on vient d'entendre sur l'extrait proposé. Et bien sûr, Thierry Maillard au piano. Je dis un projet ou une musique de la douleur, de la passion et de l'amour, parce que Thierry Maillard relate un moment de sa vie très douloureux où il perd un enfant jeune. Ouvrez les guillemets. Soudain, l'impensable. En un instant, le cœur déchiqueté, le cerveau en apnée. Perdre une enfant à ses premiers babils, à l'aube de son apprivoisement du monde, quelques mois après lui avoir créé un espace dans la maisonnée où elle était attendue comme une promesse d'ange et une blessure béante dont on ne sait quand et comment se remettre. Fermez les guillemets. Alors, j'ai appris à cette occasion qu'également, c'est quelque chose qui avait touché Thomas Bramery, son contrebassiste. Et oui, sa petite fille, sa June, est partie, laissant sur le carreau Thierry Maillard, son épouse et ses deux autres enfants. Son épouse Olivia, ses enfants Ilona et Liv. Voilà.

album, ce double CD majestueux. Moi, je suis très fanat du travail de Thierry Maillard déjà d'habitude, mais là, je dois dire qu'il nous touche vraiment au cœur. C'est quelque chose sûrement qui résonne en nous, pour ceux qui ont connu aussi des douleurs similaires ou approchantes. Et je dois dire que les musiciens aussi se fondent à merveille dans ce projet et ce propos de Thierry Maillard. On sent beaucoup de connivence, beaucoup de soutien. Je pense que Thierry Maillard n'aurait pas pu peut-être mener à bien jusqu'au bout ce projet-là. Je dis ça, bon, peut-être que je me trompe aussi, mais je suis sûr quand même que ces quatre comparses l'ont vraiment accompagné. Et la voix de David Lynx dont je vous parle de temps en temps, se prête vraiment et se fond vraiment dans ce projet. Cet album « No More She Is » hautement recommandé par les Cats Se Rebiffent, sorti sur le label Ilona Records. Allez le découvrir et allez aussi découvrir tout le reste de l'œuvre de Thierry Maillard. On va maintenant retrouver Pierre Terréjol et son projet Always Near, sorti sur le label SA.

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1: Là aussi, le choix a été compliqué de vous proposer un extrait de cet album de Pierre Téréjol, sorti sur le label SA. J'ai choisi de vous proposer Satisfied Mind, qui n'est pas une composition de Pierre Téréjol, mais qui a été chanté par une des idoles de Pierre, justement, et qui n'est autre que Jeff Buckley. Alors cette chanson, qui n'avait pas été écrite par Jeff Buckley, bien qu'elle soit interprétée par lui, mais elle était créée par Joe Red Hayes and Jack Rhodes. Et elle a fait partie, effectivement, du répertoire de Jeff Buckley. Et je trouve qu'elle illustre pas mal le propos de Pierre tout au long de cet album. On va quand même préciser que c'est le premier album de ce guitariste, chanteur, improvisateur et compositeur qui, depuis une quinzaine d'années, collabore avec de nombreux musiciens. J'en suis un petit peu aimé parce que je trouve que la photo de couverture de son album est magnifique, parce que c'est la photo de Pierre quand il était plus jeune, avec ses grands yeux ouverts sur le monde, ouverts sur son aventure, sur son avenir plutôt, un sourire à demi esquissé, les cheveux un petit peu en bataille. Cet album Always Near que nous propose Pierre en compagnie de Guillaume Latil au violoncelle, Mathias Lévy au violon, Christelle Raquillet à la flûte basse et à la flûte alto, Christelle Raquillet dont je vous ai déjà parlé, mais les deux premiers aussi, Guillaume Latil et Mathias Lévy, Thibaut Gomez au piano, Émile Parisien, eh oui, pourquoi pas se priver de grands artistes, soprano, saxophone, Camille Motion au ténor saxophone, Maxime Réau à la batterie et Alexandre Perrault à la contrebasse. Et tout au long de cet album, Pierre Téréjol nous amène dans cette influence folk américaine. Il a passé son enfance, ou du moins son adolescence aussi, à écouter Jeff Buckley, dont je vous parlais, Thom Yorke, Chris Thiele, et on comprend pourquoi sa musique en est imprégnée. Il y a comme un chant à la fois d'espoir, de douleur, aussi de mélancolie, peut-être aussi un petit peu aventureux. Et c'est ça qui apporte toute la plus-value sur cet album. Alors, cette chanson, Satisfy Mind, c'est une folk song à l'origine des années 50 et qui était interprétée dans les années 90, comme je vous disais, par Jeff Buckley. On va peut-être laisser la parole à Jeff Buckley, justement, ouvrez les guillemets. Une chose est sûre, quand mon heure viendra, je quitterai ce monde, l'esprit serein. Fermez les guillemets. Et cette chanson, il l'écoutait en boucle sur le Walkman, et oui, à cette époque-là, sur le Walkman, fixé sur les oreilles, et ça résonnait peut-être aussi à l'esprit très poétique de Pierre Téréjol. Il était un passionné de poésie. On va rappeler également qu'il a été prix de guitare classique et jazz au CRD d'Évry-Val-d'Essonne. Son Warm, canto du trio Bas Box a été prix du disque vocal de l'Académie du Jazz, Victoire du Jazz. Donc ça, c'était en 2020. Et voilà, donc c'est une carrière déjà bien remplie. J'espère que ce ne sera pas le seul projet en tant que leader de Pierre. Mais en tout cas, je vous recommande d'aller découvrir celui-là. Son album Always Near, sorti sur le label SA, hautement recommandé par Les 4 se rebiffent.

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1: Les oreilles les plus aguerries et perspicaces auront reconnu un thème qui nous a tous habité pendant les années 70, même un petit peu peut-être avant. On va parler de David Crosby avec ce fameux Guenièvre. Alors on dit Guenièvre, enfin voilà, il y a 36 façons de le dire, et on retrouve donc avec plaisir cette œuvre de David Crosby sur un album qui lui est consacré par deux musiciens que l'on connaît bien, Frank Tortillier et Miss Ja Fitzgerald Mitchell. Frank Tortillier, qu'on connaît bien avec son vibraphone, entre autres, et Miss Ja Fitzgerald Mitchell avec sa guitare acoustique. The Open Chords of David Crosby. Alors ça, c'est le titre de l'album, pardon. On retrouve plusieurs compositions de David Crosby, celles qu'on vient d'entendre, bien sûr, Guenièvre. Déjà vu, Carimi, Traction in the Rain, Orléans. On retrouve également Tracks in the Dust, Shisei. Une aussi de son compagnon de route Stephen Steele, Judy Blue Eyes, et deux compositions de Frank Tortillier qui sont inspirées de ou qui rendent hommage à la façon de Frank Tortillier à David Crosby. Alors c'est magnifique, hein. En plus, ce vibraphone, moi j'ai l'impression aussi d'entendre Gary Burton. Vous savez, Gary Burton, ce vibraphoniste, pardon, qui a eu une carrière phénoménale, qui a aussi enregistré pour le label ECM, qui a collaboré avec Chick Corea. Moi, j'ai un disque de chevet, c'est Crystal Silence. Un duo, Chick Corea au piano et Gary Burton au vibraphone. Et on trouve un petit peu cet esprit-là, entre le vibraphone et la guitare, cet esprit-là qui animait cet album dans les années 70. Mais aussi, surtout, on retrouve l'esprit de David Crosby qui nous a tous marqués. David Crosby qui a fait partie des Byrds, notamment la première mouture, après de Crosby, Stills & Nash, et puis de Crosby, Stills, Nash & Young, qui a aussi eu des albums solo vraiment très très très intéressants, très fins, avec une musique planante, une musique du cœur. Bon, lui, il a eu quelques démêlés après avec sa santé et tout ça, mais n'empêche que ça reste un très très très très très grand musicien et créateur. C'est lui aussi qui a, avec Graham Nash, qui a permis après l'éclosion de Joni Mitchell, qui a eu un grand lien aussi avec la musique jazz. Voilà, donc c'est un album que je vous recommande. Vous verrez, vous irez, recolorer à ce monde de David Crosby, mais avec cette patte si particulière de Tortillier et Fitzgerald Mitchell. C'est un album qui est sorti sur le label MCO, hautement recommandé. Et avant de se quitter, on va écouter un extrait d'un album que nous avons reçu très récemment. Un album qui est sorti sur le label Tuck Music, l'album de Paolo Fresu, David Links et Gustavo Bettelmann. Quel programme!

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1: Total respect pour ce dernier projet du label Took Music avec nos amis David Lynx à la voix que l'on retrouve. Et souvenez-vous, David Lynx était sur un des projets du début de d'émission, notamment celui de Thierry Maillard. On retrouve également Gustavo Bettelmann au piano et Paolo Fresu, trompette, bugle, Paolo Fresu qu'on ne présente plus aussi. Alors, ça a été enregistré en Italie, au studio Cavalico, comme une histoire qui nous est racontée. Ouvrez les guillemets. Trama Latina est un hommage à l'Amérique latine, à sa diaspora et à l'influence qu'elle a eue et continue d'avoir sur nous. Fermez les guillemets. Voilà ce que déclare David Lynx. Alors, ce trio, bien sûr, prend à la fois des aises créées, mais aussi rend hommage à toute cette musique. Et c'est ce qui donne cette couleur si particulière à cet album qui accroche donc bien sûr l'oreille très très très facilement. Alors on a des compositions de David Lynx et Bettelmann ou de Paolo Fresu, autour de compositions de classiques comme des compositions de Manzanero, de Viafora, de Cobian, Nascimento également. Et tout ça donne cette couleur latine ensoleillée et parfois un petit peu lascive, mais très poétique sur cet album que je vous recommande chaudement d'aller découvrir. David Lynx déclare également, ouvrez les guillemets, « L'effet que les autres cultures ont sur nous ne doit pas être sous-estimé. C'est un processus de croissance dans tous les sens du terme. » Fermez les guillemets. Voilà qui était utile de préciser. Et ça fait très plaisir aux quatre se rebiffent. L'album « Trama Latina » David Lynx, Gustavo Bettelmann, Paolo Fresu, sorti sur le label Took Music. Il va être temps de nous quitter, de nous donner rendez-vous la semaine prochaine pour une nouvelle session Cats News des Cats se rebiffent. En attendant, restez à l'écoute de Côte Sud FM 90.3 et côtesudfm.fr. Et surtout, n'oubliez pas, Jazz is no dead.

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1: Il est 19h.
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0: 6.3. Il est 20h.
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